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Donc restez branchés, il y a de l'argent qui va tomber chez l'un ou l'une d'entre vous qui a écouté Skyrock, la radio des numéros 1, premier avec Aya Nakamura et la rafleuse qu'on écoute maintenant pour redémarrer cette nouvelle heure de son. Sexy Nana, Taïmim Pala, JDR et Taïga aussi avec Aïma Kalena. C'est Urban Jing Non-Stop jusqu'à 5h du mat.

Elle a fait son grand retour, Ariana Grande. On vient de l'écouter avec 8 That I Made You Love Me. C'est son tout dernier single, extrait de son prochain album Pétale, qui sortira le 31 juillet prochain. Ariana Grande sur Urban Music Non-Stop jusqu'à 5h du mat. Pierre avec vous. Et là, c'est RN Boy qu'on écoute maintenant avec Nono La Grinta. Le titre s'appelle Avec Moi. C'est extrait du dernier projet de RN Boy. Et juste derrière, ce sera Mariah Carey, suivi de Gims avec Théodora Spa sur la radio des numéros 1.

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Blic Enemy, c'est le nouvel EP de Hamza, le Big H, et on vient d'écouter un extrait à l'instant avec Blic sur Skyrock, on est premier sur le rap. Et là c'est BMS, Rambo Goyard, un autre son que vous avez découvert aussi sur Skyrock, qui arrive maintenant pour la suite du son, suivi de Zekpi avec Gazo et Nino, Avion de chasse. On sera aussi l'un des sons qui va tourner tout cet été avec Pineapple de Leto.

0: 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La suite du son, c'est avec Trunk des Bermudes et Aya Nakamura. Balek pour la suite du son, Noé Bayol aussi. Bad Bunny. Il y aura aussi le gros son de La Mano, La Rafleuse et Gazo avec ATL avant 3h du mat sur la radio des numéros 1. Pierre avec vous jusqu'à 5h.
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toute la nuit sur Bad Music Non-Stop avec le son 18 carats de Alonso et RN Boy à 3h03 du mat. Bienvenue si vous venez de nous rejoindre. C'est Pierre avec vous. Bon réveil et bon courage pour ceux qui sont déjà sur la route du taf ou qui sont déjà en train de bosser. D'ailleurs, bah, dites-moi ce que vous êtes en train de faire là à 3h03 du mat. Nous, on est connectés, on est là en direct et ça m'intéresse. Là, il y a déjà Brian qui est connecté, Blanca 972 aussi qui dit salut, bonne journée. Salut à toutes et à tous. Hugo 54 toujours en forme, ça va nickel. Et grosse dédicace à vous qui êtes en train de bosser ou qui juste écoutez Skyrock là en plein milieu de la nuit. On vous envoie tous les sons numéro 1 avec René Kaobila de Gambi. Ça arrive maintenant. Il y aura aussi Big Flo, Oli avec Picasso et DJ Snake. C'est Urban Music Non-Stop jusqu'à 5h du mat. Let's go.

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fait plaisir, ce classique de John Legend sur Skyrock. C'était All of Me. Soyez toutes et tous les bienvenus. C'est Skyrock que vous écoutez. On est premier sur le rap. Et il y a Pelka qui arrive maintenant pour la suite du son avec Pocahontas. Les 4 et 5 septembre prochains, il remplira le Stade de France avec Skyrock. Il était venu aussi se réveiller dans le morning de Difool pour parler de son projet Grand Garçon. On l'écoute maintenant. Juste derrière, il y aura Naika et RN Boy aussi avec Elle Voulait sur Urban Music Non-Stop jusqu'à 5h du mat. Pierre avec vous.

21 Savage et 21 Savage et The Weeknd. Ça donne Creepin' sur la radio des numéros 1 Skyrock et The Weeknd. Si vous le kiffez, bah ça tombe bien parce qu'il a choisi aussi Skyrock pour sa tournée des stades. 4 stades de France le 8, 10, 11, 12 juillet. Les deux stades à Lille les 3 et 4 juillet et l'Alliance Riviera Nice pour terminer les 21 et 22 juillet. L'artiste numéro 1 mondial sera avec Skyrock pour sa tournée des stades et on vient de l'écouter à l'instant sur la radio des numéros 1. Numéro 1 aussi comme Aya Nakamura. Et la rafleuse Sexy Nana, elle aussi, elle a rempli le Stade de France.

0: Il y a le nouveau RK Gims avant 4h du mat sur la radio des numéros 1. C'est Pierre avec vous sur Urban Music Non-Stop jusqu'à 5h du mat.
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2: On s'intéresse à la météo de ce lundi sur l'ensemble du Biterrois. Bah, faire beau, faire chaud, hein, parce que ça y est, les températures remontent et ça fait franchement plaisir. On attendait ça quand même depuis un certain temps. Bon, bah là, ça y est, on y est. C'est le comeback ou le départ de l'été, simplement. Toute cette semaine, des températures maximales au-dessus des 30 degrés. Alors, pour les minimales, ça peut varier un petit peu. On a eu 16 degrés ce matin à Valras-Plage, là. On aura 19 demain matin, 17 mercredi, 16 jeudi. Voilà à peu près la tendance générale. Donc, c'est plutôt de la douceur qui nous attend, puis ça va même monter un petit peu à partir de la semaine prochaine. 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

C'était Gordo Loco Loco. Vous écoutez Radio Pelin Skyrock, la radio locale, la radio d'ici. Bienvenue dans ce tout début de journée. Dans quelques minutes, c'est l'horoscope. D'ici là, on va écouter Jennifer Lopez qui a fait la surprise à David Guetta de venir avec lui sur la scène des concerts au Stade de France. Là. Et puis là, maintenant, c'est Dadju.

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2: Bélier, vous repartez avec détermination, une action devient possible, avancez avec précision.
3: Taureau, vous sécurisez un point important, cela vous apaise immédiatement, continuez sans modifier.
4: Gémeaux, un échange débloque une situation, vous comprenez mieux désormais, ajustez calmement.
5: Cancer, vous posez une limite nécessaire, elle vous protège efficacement.
6: Lion, votre posture rassure autour de vous, le cadre reste solide.
7: Vierge, vous remettez de l'ordre efficacement, votre méthode fonctionne parfaitement, continuez.
8: Balance, un lien évolue subtilement, le dialogue change de ton. Soyez attentifs.
9: Scorpion, vous identifiez enfin l'essentiel, le reste perd de l'importance, restez focalisé.
10: Sagittaire, une ouverture se confirme clairement, l'élan est bon, avancez progressivement.
11: Capricorne, vous structurez avec rigueur, tout tient solidement, continuez dans cette voie.
12: Verseau, vous changez d'angle sur une situation, cela débloque quelque chose et c'est juste.
13: Poisson, votre intuition est précise aujourd'hui, suivez-la sans hésiter, elle va vous guider.
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C'est le début de cette journée, c'est le début de cette nouvelle semaine d'ailleurs. Bienvenue parmi nous dans ce lundi. On est ensemble jusqu'à 9h et on partage ensemble d'excellentes vibes musicales. Ça continue d'ailleurs dès maintenant avec Mauvais Joe. Voici

0: Eh bien, c'est le nouveau Farruko, s'appelle Tchapaké. Bienvenue chez nous, 5h moins le quart, il est temps d'ouvrir les yeux. Là, c'est parti pour ce lundi. Bonne journée avec nous pour suivre Michael Jackson. Et maintenant, voici Blaster Jax.
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est énorme ce classique de Mike Jackson, What a Be Starting Something. Ah ben ça c'est idéal hein, pour bien se réveiller, en tous les cas se mettre dans de bonnes conditions ce lundi. Bienvenue chez nous, bientôt 5h, voici Miley Cyrus.

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Une nouvelle journée passe forcément par la case Radio Pénard Skyrock, la radio biterroise. Bienvenue chez nous ce matin. Je crois que vous êtes en pleine forme. Pour un part, je suis content de vous retrouver, hein, comme tous les matins. C'est le TED Morning. Là, on est ensemble, vous le savez, tranquillement jusqu'à 9h. Voici Bad Bunny, Café Con Run. 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
2: On s'intéresse à la météo de ce lundi sur l'ensemble du Biterrois. Bah, faire beau, faire chaud, hein, parce que ça y est, les températures remontent et ça fait franchement plaisir. On attendait ça quand même depuis un certain temps. Bon, bah là, ça y est, on y est. C'est le comeback ou le départ de l'été, simplement. Toute cette semaine, des températures maximales au-dessus des 30 degrés. Alors, pour les minimales, ça peut varier un petit peu. On a eu 16 degrés ce matin à Valras-Plage, là. On aura 19 demain matin, 17 mercredi, 16 jeudi. Voilà à peu près la tendance générale. Donc, c'est plutôt de la douceur qui nous attend, puis ça va même monter un petit peu à partir de la semaine prochaine.
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leur associé Carla, bien sûr, c'est Jack La Recette. Bonjour chez vous, je sais pas que vous êtes en pleine forme. C'est parti pour cette nouvelle journée. Dans quelques minutes, je vous retrouve pour votre horoscope Hénard. D'ici là, on va écouter Offenbach, DJ Titus et la maintenance, c'est Pharrell Williams.

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2: Bélier, vous repartez avec détermination, une action devient possible, avancez avec précision. Taureau, vous sécurisez un point important, cela vous apaise immédiatement, continuez sans modifier. Gémeaux, un échange débloque une situation, vous comprenez mieux désormais, ajustez calmement. Cancer, vous posez une limite nécessaire, elle vous protège efficacement. Lion, votre posture rassure autour de vous, le cadre reste solide. Vierge, vous remettez de l'ordre efficacement, votre méthode fonctionne parfaitement, continuez. Balance, un lien évolue subtilement, le dialogue change de ton. Soyez attentifs. Scorpion, vous identifiez enfin l'essentiel. Le reste perd de l'importance. Restez focalisé. Sagittaire, une ouverture se confirme clairement. L'élan est bon. Avancez progressivement. Capricorne, vous structurez avec rigueur. Tout tient solidement. Continuez dans cette voie. Verseau, vous changez d'angle sur une situation. Cela débloque quelque chose et c'est juste. Poisson, votre intuition est précise. Aujourd'hui, suivez-la sans hésiter. Elle va vous guider.
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0: Drive Safe, ça c'est le tandem formé par Miles Smith et Niall Horan qu'on écoutait juste à l'instant. 6h20, bonne route avec nous. Je vous ai préparé Louane avec Chien, ça c'est dans quelques minutes. Et là maintenant on retrouve un classique de la Madonna. Madonna, voici la musique. Très bon réveil.
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Antoine, c'était chien. Vous êtes peut-être sur le point d'aller promener l'autre. Hein. En tous les cas, bonne balade. 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Et nous, on retrouve avant 6h Bruno Mars. C'est maintenant, c'est Temin Pala.

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3: On s'intéresse à la météo de ce lundi sur l'ensemble du Biterrois. Bah, faire beau, faire chaud, hein, parce que ça y est, les températures remontent et ça fait bah, franchement plaisir. On attendait ça quand même depuis un certain temps. Bon, bah là, ça y est, on y est. C'est le comeback ou le départ de l'été, simplement. Toute cette semaine, des températures maximales au-dessus des 30 degrés. Alors, pour les minimales, ça peut varier un petit peu. On a eu 16 degrés ce matin à Valras-Plage, là. On aura 19 demain matin, 17 mercredi, 16 jeudi. Voilà à peu près la tendance générale. Donc, c'est plutôt de la douceur qui nous attend, puis ça va même monter un petit peu à partir de la semaine prochaine.
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0: Un tube énorme signé Maroon 5, c'était Sugar. Bonjour, comment ça va? Il est 6h08, c'est parti pour ce lundi. J'espère vous trouver en pleine forme. Dans quelques minutes, il y aura votre horoscope. Là maintenant, on écoute ensemble Angèle avec Justice. C'est bien sûr What You Want.
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1: Bélier, vous repartez avec détermination, une action devient possible, avancez avec précision. Taureau, vous sécurisez un point important, cela vous apaise immédiatement, continuez sans modifier. Gémeaux, un échange débloque une situation, vous comprenez mieux désormais, ajustez calmement. Cancer, vous posez une limite nécessaire, elle vous protège efficacement. Lion, votre posture rassure autour de vous, le cadre reste solide. Vierge, vous remettez de l'ordre efficacement, votre méthode fonctionne parfaitement, continuez. Balance, un lien évolue subtilement, le dialogue change de ton. Soyez attentifs. Scorpion, vous identifiez enfin l'essentiel, le reste perd de l'importance, restez focalisé. Sagittaire, une ouverture se confirme clairement, l'élan est bon, avancez progressivement. Capricorne, vous structurez avec rigueur, tout tient solidement, continuez dans cette voie. Verseau, vous changez d'angle sur une situation, cela débloque quelque chose et c'est juste. Poisson, votre intuition est précise aujourd'hui, suivez-la sans hésiter, elle va vous guider.
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2: Écoute, d'aller sur le calendrier de ce lundi. Alors, nous sommes précisément le 15 juin aujourd'hui. Alors, c'est la Saint quoi ? Eh bien, c'est la Saint-Germaine, la Saint-Bernard également. On dit que jeunes et vieux renards ne quittent plus le bois à la Saint-Bernard. On est le 166e jour de cette année. Les anniversaires de quelques célébrités qui sont nés comme vous un 15 juin. On pense par exemple à RN Bois, c'est un rappeur, hein, qui fête ses 21 ans aujourd'hui. On pense à Ilyes Jadel, humoriste, qui fête ses 29 ans. On pense à Gwendal Marimoutou, chanteur, qui fête ses 32 ans aujourd'hui. On pensera aussi, eh bien, à Cédric Pioline, champion de tennis, qui fête ses 58 ans. Et puis, le comédien et rappeur Ice Cube, qui fête, lui, ses 58 ans aujourd'hui.
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0: Bah, cette fois, on est réveillé avec Avicii à l'instant. Wake me up, vous écoutez Radio Pelin Skyrock. Bonjour, c'est parti pour ce lundi, il est 6h25. Je vous fais un petit rappel des conditions météo là dans 5-6 minutes à peine. En attendant, pour vous, c'est un des gros sons de ce, j'ai envie de dire, début d'été. Voici Mauvais Joe.
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1: 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Allez, tout de suite. On écoute Mère Taltine.

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3: On se dirige vers une très belle semaine. D'après Météo France, ça y est, entre guillemets, l'été s'installe, enfin, avec des températures qui sont estivales, du coup, quasi 32, 33 degrés tous les jours, tout au long de cette semaine qui arrive. Les températures minimales, alors elles restent assez stables, en fait, 15-16 degrés en moyenne le matin, jusqu'à 17-18 demain matin, jusqu'à 16-17 mercredi et jeudi. Enfin bref, on en reparlera, bien sûr. Allez, bon réveil, bon lundi.
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0: Grenade de Clara Luciani. Vous écoutez Radio Open Skyrock lundi matin. Bonjour, il est 6h36. Dans quelques instants, il y aura Zao comme Caroline avec la participation d'MC Solar, bien sûr. Et puis là maintenant, voici George Point et Gag.
1: Maison de la Paz, bonjour.
2: Oui, bonjour. C'est ici, c'est Monsieur Sherman, directeur de la maison de retraite Les Feuillantines.
1: Bonjour.
2: Oui, je vous appelle parce que nous avons un de nos pensionnaires qui a un petit problème à régler. Je vous le passe.
1: Attendez, c'est pour la maison de la presse?
2: Oui, c'est la maison de la presse.
1: D'accord.
2: Oui, oui. Alors, attendez, ne quittez pas. Monsieur Malville, je vous prie.
1: Oui.
2: Monsieur Malville, vous avez la maison de la presse? Oui, allô, la maison de la presse?
1: Oui, oui.
2: On ne quittez pas.
1: D'accord.
2: Monsieur Malville, vous pouvez parler.
3: Allô?
1: Oui.
3: Oui, bonjour, monsieur.
1: Bonjour, monsieur.
3: Je vous appelais parce qu'avec l'autobus, ce matin, on est passé. Et on a un petit problème. On a vu dans un journal ici Paris qu'on n'a pas eu en abonnement ce mois-ci à la maison de retraite.
1: Oui.
3: Pourquoi? C'est pourquoi on n'a pas été livré?
1: Ah, ça, je ne pourrais pas vous dire, parce que c'est un abonnement.
3: Ben oui, mais on est passé devant et on l'a vu affiché.
1: Oui. Oui, mais si vous voulez, nous nous occupons absolument pas des abonnements.
3: Oui, non, parce qu'on a vu France Dimanche.
1: Oui.
3: Où la première page dit que Chala est décédé. C'est une blague ou quoi?
1: Ah, j'en sais rien.
3: Vous l'avez, vous? On est passé en autobus en rentrant de la messe ce matin et on a vu Chala est décédé.
1: Oui.
3: Ou un gros problème.
1: Mm-hmm.
3: Et comme on en parlait avec nos amis et mes collègues ici, les pensionnaires,
1: oui.
3: Ben, y a des femmes qui sont tout à fait bouleversées. Qu'est-ce qu'il en est?
1: Attendez, ne quittez pas.
3: S'il vous plaît.
1: Dans ici Paris, vous me dites.
3: Oui, c'est ça, il y avait marqué en gros, Chala décédé. On est passé tellement vite avec l'autobus.
1: Et... Ne quittez pas.
4: Oui, allô?
3: Oui, madame, bonjour.
4: Bonjour, monsieur.
3: On a eu tout à l'heure un monsieur qui devait voir pour le ici Paris qu'on n'avait pas reçu, parce qu'on est passé vite en autobus ce matin.
4: Oui.
3: Avec les feuillantines, et on n'a pas vu. Alors, il y a un gros problème.
4: Oui.
3: C'est cela a décidé ou cela est décédé. C'était un très gros dans le ici Paris. On n'a pas eu le journal, nous.
4: Ah, vous n'avez pas. Et vous êtes où, monsieur?
3: En feuillantine, hein.
4: En feuillantine.
3: Le directeur a parlé avec le monsieur tout à l'heure, déjà.
4: Ah, d'accord. Oui, oui, oui. Je vois bien. Oui, oui, tout à fait. Et qu'est-ce que vous souhaitez, monsieur, alors?
3: Savoir.
4: Oui.
3: Parce qu'on n'a pas reçu ici Paris, nous,
4: oui.
3: Ici, aux feuillantines.
4: Oui.
3: Si c'est décidé ou décédé?
4: C'est décidé. Oui, oui.
3: J'ai pas compris. C'est quoi? Chala a décidé ou Chala est décédé? On est passé tellement vite avec l'autobus.
4: Oui, oui, oui. Non, elle n'est pas décédée. Hein? Absolument pas. Hein? Parce que moi, je l'ai eu au téléphone ce matin.
3: Ah, bon.
4: Voilà.
3: Personne ne peut nous amener ici Paris aux feuillantines de chez vous.
4: Eh bien, écoutez, non, je suis désolé, monsieur, mais on n'a pas de personnel pour ça.
3: Bah, des dents, comme... Nous, on n'a pas reçu l'abonnement, là.
4: Ah oui, eh bien, écoutez, il faudrait peut-être la
3: réussir. Bon, eh bien, on va t'en venir cet après-midi, alors.
4: D'accord, avec plaisir,
3: allez,
4: monsieur.
3: À tout à l'heure.
4: Au revoir, monsieur Georges.
3: Au revoir.
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0: Comme Caroline, ah ben ça marche très fort hein, pour Zao qui signe son retour avec ce titre. À 6h42, lundi matin, bonjour, bienvenue, je crois que vous avez bien profité du week-end. Si vous allez bosser, la bonne route avec nous. Voici Cœur de Pirate avec Oublie-moi.
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1: Si vous connaissez la Gambie, eh bien c'est ouvert tous les jours, midi et soir. C'est une bonne ambiance que l'on propose. C'est une jolie guinguette qui vous attend, comme on dit, sur les bords du canal du Midi. En effet, votre restaurant vous accueille dans cette belle ambiance avec une soirée dégustation de vin aujourd'hui. Et puis Morgane Rotondo avec Pavone pour un DJ set. Ce sera pour le programme de ce lundi 15 juin. C'est la Gambie et c'est à Villeneuve-les-Béziers. Salut l'équipe. Dans un instant, on est de retour avec Naïka One Truck Mile.
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0: C'est Naïka, One Track Mind. Vous écoutez Radio Open Arts Skyrock, la radio locale, la radio d'ici. Bon début de semaine, bon début de journée. Hein. On est aux portes des 7h. Je l'accompagne jusqu'à 9h ce matin. Salut les FTO et puis bonjour aussi à ceux qui bossent déjà hein, depuis quelques heures dans ce début de journée.
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2: Bonjour, vous écoutez Radio Pénard Skyrock. Il est 7h. Voici Ugel avec Jamaïcane.
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3: On s'intéresse à la météo de ce lundi sur l'ensemble du Biterrois. Bah, faire beau, faire chaud, hein, parce que ça y est, les températures remontent et ça fait franchement plaisir. On attendait ça quand même depuis un certain temps. Bon, bah là, ça y est, on y est. C'est le comeback ou le départ de l'été, simplement. Toute cette semaine, des températures maximales au-dessus des 30 degrés. Alors, pour les minimales, ça peut varier un petit peu. On a eu 16 degrés ce matin à Valras-Plage, là. On aura 19 demain matin, 17 mercredi, 16 jeudi. Voilà à peu près la tendance générale. Donc, c'est plutôt de la douceur qui nous attend, puis ça va même monter un petit peu à partir de la semaine prochaine.
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0: L'Octoways, une belle association, une belle collaboration entre Air City d'un côté, puis Adam Levine, chanteur des Maroon 5 de l'autre. Ça s'appelle L'Octoways. Bienvenue chez nous ce matin. Il est 7h08, c'est parti pour ce lundi. On écoute ensemble Gambi, René Kawila, et puis juste après, on se recroise là pour votre horoscope Pénard.
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1: Bélier, vous repartez avec détermination, une action devient possible, avancez avec précision. Taureau, vous sécurisez un point important, cela vous apaise immédiatement, continuez sans modifier. Gémeaux, un échange débloque une situation, vous comprenez mieux désormais, ajustez calmement. Cancer, vous posez une limite nécessaire, elle vous protège efficacement. Lion, votre posture rassure autour de vous, le cadre reste solide. Vierge, vous remettez de l'ordre efficacement, votre méthode fonctionne parfaitement, continuez. Balance, un lien évolue subtilement, le dialogue change de ton, soyez attentifs. Scorpion, vous identifiez enfin l'essentiel, le reste perd de l'importance, restez focalisé. Sagittaire, une ouverture se confirme clairement, l'élan est bon, avancez progressivement. Capricorne, vous structurez avec rigueur, tout tient solidement, continuez dans cette voie. Verseau, vous changez d'angle sur une situation, cela débloque quelque chose et c'est juste. Poisson, votre intuition est précise aujourd'hui, suivez-la sans hésiter, elle va vous guider.
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1: Petit coup d'œil sur le calendrier de ce lundi. Alors nous sommes précisément le 15 juin aujourd'hui. Alors c'est la Saint quoi ? Eh bien c'est la Saint Germaine, la Saint Bernard également. On dit que jeunes et vieux renards ne quittent plus le bois à la Saint Bernard. On est le 166e jour de cette année. Les anniversaires de quelques célébrités qui sont nés comme vous un 15 juin. On pense par exemple à RN Bois, c'est un rappeur, hein, fête ses 21 ans aujourd'hui. On pense à Ilyes Jadel, humoriste, qui fête ses 29 ans. On pense à Gwendal Marimoutou, chanteur, qui fête ses 32 ans aujourd'hui. On pensera aussi, eh bien, à Cédric Pioli, champion de tennis, qui fête ses 58 ans. Et puis, le comédien et rappeur Ice Cube, qui fête, lui, ses 58 ans aujourd'hui. On va rester dans le coin, on sera de retour après la petite pause pour écouter ensemble notamment Loto avec Pineapple. Ça fait partie des tubes pressentis pour être un des nombreux tops de cet été en Biterrois. Allez, je vous dis à tout de suite et bon réveil.
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C'est bien ça, hein, c'était Jason Derulo, One Love Sack. Bienvenue chez nous, je crois que vous passez un agréable lundi matin, que vous avez bien profité pardon, tout au long de ce week-end. Il a fait beau, il a fait chaud en Méditerranée. Tout le monde commence à prendre ses couleurs d'été. Voici le tour maintenant avec Pineapple, bon réveil.

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1: On est bien ou on est bien? Bah alors du coup on est bien. Merci en tous les cas de votre visite parmi nous. J'espère que vous êtes en pleine forme. Alors c'est lundi. 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Et vous le savez, c'est tous les mercredis de l'été au 114 avenue Roger Audoux. 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C'est avec Radio Pénard Skyrock, la radio événement et son club Pénard qu'on propose de nous retrouver autour d'un bon petit verre à déguster autour du food truck, barbecue, pâtisserie et autres écaillés. C'est les soirées estivales des vignerons de Sérignan. Prochain rendez-vous ce mercredi.
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3: Bon, je rappelle que pour aujourd'hui, bah, faire beau et faire chaud. Hein, voilà, en résumé, la situation en météo hein, autour de Béziers pour ce début de journée. Et on en profite évidemment pleinement. Pour ce lundi, je vous le disais, jusqu'à 32-33 degrés, quasiment annoncé hein, cet après-midi à Sérignan-Plage, enfin surtout à Magalas, par exemple, encore à Roquebrun, comme on dit, dans les terres. Et puis demain, mardi, on trouvera à peu près la même chose. Des maximales qui pourraient atteindre les 32 degrés, mercredi jusqu'à 31, jeudi jusqu'à 32 degrés. Bref, on est bien. L'été s'installe.
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0: beaucoup, ça. C'était Rema avec Calm Down. Vous écoutez Radio Pénard Skyrock. Allez, c'est parti pour ce lundi 7h36. Un peu d'humour là maintenant avec George, c'est un gag. Et puis juste après, il y aura Sound of Legend pour San Francisco.
1: Allô?
2: Oui.
1: Oui, bonjour.
2: Bonjour.
1: Je fais la musique. Allô, vous faites l'isolation, il m'a dit, à la station d'essence, là.
2: Exactement, je fais de l'isolation.
1: Oui, parce que est-ce que vous pourriez venir m'isoler l'appartement qu'on vient de louer, là?
2: Ah ben, il n'y a pas de problème, monsieur.
1: Parce que, écoutez, vous pourriez arriver à quel moment?
2: Ben, vous êtes où, monsieur?
1: À Lignon.
2: À Lignon.
1: Oui, juste au milieu du grand parc de forêt, là. Juste à la villa. Parce qu'on n'arrive plus. Vous pouvez nous isoler rapide ou pas?
2: Tout dépend de l'isolation que vous voulez.
1: Eh bien, une isolation qui nous empêche d'entendre les autres à côté. Vous comprenez?
2: Oui, très bien.
1: Et ça recommence.
2: Ah, c'est une isolation phonique qu'il vous faut.
1: Oui, allez. Eh, attends, monsieur. Eh, silence un peu, je parle. On a toujours une maison et l'autre. Allô?
2: Oui, je vous entends.
1: Oui, je ne voudrais plus qu'on les entende à côté des deux jeunes là.
2: Et oui, d'accord. Donc c'est une isolation phonique qu'il vous faut.
1: Évidemment, mais pas, je ne les vois pas. C'est encore on les voyait.
2: Non, mais il y a plusieurs isolations, acoustiques ou phoniques. Ou thermiques. Bon, alors c'est pas de la thermique.
1: C'est pas thermique, ça me fait monter la chaleur, mais parce que j'en ai mal maintenant.
2: Oui, d'accord.
1: Tu vois, viens le faire, je me chie, le gosse il va venir là. Allô?
2: Oui, d'accord. Bon, mais vous me donnez votre adresse?
1: Alors, impasse de Fleury.
2: Impasse?
1: Attendez. Allô?
2: Oui, je vous écoute.
1: Oui, venez vite, hein.
2: Oui, je viens tout de suite à 2h, c'est ouvert.
1: Baisse un petit peu, ça suffit, on n'est pas des chiens quand même. On faisait pas ça, nous, quand même. Allô?
2: Oui, je vous écoute.
1: Vers 14h, 15h?
2: Oui, à 14h, c'est ça ouvert.
1: 14h10 plutôt, 14h10. Parce que peut-être ils n'auront pas encore fini là.
2: Voilà, d'accord.
1: Allô?
2: Oui.
1: Combien de temps ça prend pour isoler tout?
2: Ah ben, je sais pas, il faut que je voie, monsieur. Je peux pas vous
1: dire. Non, on les voit pas, je vous le dis, monsieur, on les voit pas, on les entend.
2: Oui, peut-être, mais moi, il faut que je voie les travaux à faire. Et les travaux...
1: Attendez!
2: Oui. Allô?
1: Attendez.
2: Je vous écoute.
1: Allô?
2: Je vous écoute.
1: Bougez pas.
2: Je bouge pas.
1: Attendez, là, il finit, je crois. Bougez pas, je crois qu'il finit, ça.
2: Oui,
1: c'est fini, ouais. C'est fini, là.
2: C'est fini.
1: Vous pouvez venir
2: À 14h10.
1: 14h10, alors.
2: Ça vous va? Alors, impasse de Fleury. Ça,
1: ouais, numéro 40.
2: Au numéro 40.
1: Voilà.
2: Et vous êtes monsieur?
1: Miglos.
2: Pardon?
1: Miglos.
2: Comme ça se prononce?
1: Ben, comme ça s'écrit.
2: Ok.
1: Miglos.
2: Ok.
1: On recommence maintenant, il recommence, mais purée. Et on montera les voiles, hein.
2: Ah oui, d'accord.
1: Bon, 14h10.
2: Je serai chez vous, pas de problème.
1: Allô?
2: Oui.
1: Pour les voir sans les entendre, comment on peut faire?
2: Non, mais ça, non, mais moi, il faut que je voie le chantier, après je vous dirai ce qu'il en est.
1: Bon, mais, alors le chantier, on va aller voir, je peux vous le dire, hein. Bon, jeune homme, 14h10. Vous venez à la radio Pénard Skyrock directement.
2: Ben voyons.
1: Vous connaissez?
2: Mais oui, je connais.
1: Pour faire un canular téléphonique.
2: Ben voyons.
3: George, tu exagères.

0: écouter Saint Loaf les jeunes pour San Francisco. Vous avez choisi Radio Pénard Skyrock. Début de journée, les 8h20. Là, allez, bon courage. Hein, c'est reparti pour ce lundi. Bienvenue en tous les cas si vous venez seulement d'arriver. Ici, c'est Béziers. Ici, c'est Radio Pénard Skyrock. Voici Willy William.
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Orange Amy avec Even is right here sur Radio Panhard Skyrock. C'est lundi matin, il est bientôt 8h. Hein. Passez une très belle journée avec nous, une bonne semaine. Nous, on est ensemble jusqu'à 9h tous les jours. C'est le 10 morning. Voici maintenant The Police sur Radio Panhard Skyrock.

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2: Bon début de semaine avec Radio Pénard Skyrock. Il est 8h, voici tout de suite Oria.
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3: On s'intéresse à la météo de ce lundi sur l'ensemble du Biterrois. Bah, faire beau, faire chaud, hein, parce que ça y est, les températures remontent et ça fait bah, franchement plaisir. On attendait ça quand même depuis un certain temps. Bon, bah là, ça y est, on y est. C'est le comeback ou le départ de l'été, simplement. Toute cette semaine, des températures maximales au-dessus des 30 degrés. Alors, pour les minimales, ça peut varier un petit peu. On a eu 16 degrés ce matin à Valras-Plage, là. On aura 19 demain matin, 17 mercredi, 16 jeudi. Voilà à peu près la tendance générale. Donc, c'est plutôt de la douceur qui nous attend, puis ça va même monter un petit peu à partir de la semaine prochaine.
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0: avec Ed Sheeran à l'instant, c'est Shape of You. Vous écoutez Radio Open Air Skyrock. Je sais pas que vous allez bien dans ce début de journée. Merci d'être avec nous. Alors, c'est vrai que c'est lundi. Comme on dit, hein, ça peut piquer un peu. Bah, ça tombe bien. C'est le titre qu'on écoute de Mickey. Ça pique un peu quand même.
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1: Bélier, vous repartez avec détermination, une action devient possible, avancez avec précision. Taureau, vous sécurisez un point important, cela vous apaise immédiatement, continuez sans modifier. Gémeaux, un échange débloque une situation, vous comprenez mieux désormais, ajustez calmement. Cancer, vous posez une limite nécessaire, elle vous protège efficacement. Lion, votre posture rassure autour de vous, le cadre reste solide. Vierge, vous remettez de l'ordre efficacement, votre méthode fonctionne parfaitement, continuez. Balance, un lien évolue subtilement, le dialogue change de ton. Soyez attentifs. Scorpion, vous identifiez enfin l'essentiel. Le reste perd de l'importance. Restez focalisé. Sagittaire, une ouverture se confirme clairement. L'élan est bon. Avancez progressivement. Capricorne, vous structurez avec rigueur. Tout tient solidement. Continuez dans cette voie. Verseau, vous changez d'angle sur une situation. Cela débloque quelque chose et c'est juste. Poisson, votre intuition est précise. Aujourd'hui, suivez-la sans hésiter. Elle va vous guider.
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2: Petit coup d'œil sur le calendrier de ce lundi. Alors nous sommes précisément le 15 juin aujourd'hui. Alors c'est la Saint quoi ? Eh bien c'est la Saint-Germaine, la Saint-Bernard également. On dit que jeunes et vieux renards ne quittent plus le bois à la Saint-Bernard. On est le 166e jour de cette année. Les anniversaires de quelques célébrités qui sont nés comme vous un 15 juin. On pense par exemple à RN Bois, c'est un rappeur, hein, qui fête ses 21 ans aujourd'hui. On pense à Ilyes Jadel, humoriste qui fête ses 29 ans. On pense à Gwendal Marimoutou, chanteur qui fête ses 32 ans aujourd'hui. On pensera aussi eh bien, à Cédric Pioline, champion de tennis qui fête ses 58 ans, et puis le comédien et rappeur Ice Cube qui fête lui ses 58 ans aujourd'hui. Bon, on reste dans le coin, surtout on est de retour dans quelques minutes seulement. On écoutera ensemble Christophe Willem, PS Je T'aime. Il y aura aussi du Alex Warren. Voilà de quoi bien continuer ce début de journée sur Radio Pénard Skyrock.
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Ça, c'est Christophe Willem, bien sûr, qu'on écoutait avec PS Je t'aime. Je crois que vous allez bien, il est 8h24, c'est parti pour ce lundi. Bonjour, on va parler cadeaux là dans un instant. Restez avec nous, tout de suite, on écoute ensemble Alex Warren. Voici Fever Dream.

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1: Et pour la suite de la musique, c'est Théodora Miskitoko.

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3: Du beau temps annoncé hein, pour aujourd'hui, d'ailleurs enfin plus largement pour toute la semaine qui arrive, hein, il ne devrait pas y avoir de gros changements d'après Météo France. On profite du soleil et de températures estivales hein, qui se réinstallent sur le Biterrois jusqu'à 32-33 quasiment cet après-midi. Ce sera le cas à Maraussan, à Sauvian, à Lignan-sur-Orbe. Pour demain, pareil. Pour mercredi, pareil. Pour jeudi, on sera à peu près à 31 degrés pour les maximales. Donc tout va bien, on profite de cette belle semaine en Biterrois.
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0: On a juste envie de se poser, d'être tranquille, détente, à écouter de la bonne musique sous le soleil ou à l'ombre. Avec Sike, El Gran et Toto, à l'instant, s'appelle Love and One Titi. Merci de votre visite en tous les cas. Ça sent bon les vacances. Hein. 8h33, voici George pour un gag.
1: Service de communication, bonjour.
2: Oui, bonjour madame. Je vous appelle par rapport à ce soir. La Grèce qu'il y a. Vous savez, tout sur la Grèce.
1: Oui.
2: Voilà, vous êtes madame.
1: Oui, c'est le service communication qui s'en occupe, oui.
2: C'est vous?
1: Ah oui, oui.
2: Bon, eh ben voilà, je voudrais donc venir, colonel Maillard.
1: Oui, c'est pour réserver.
2: Ben oui.
1: Oui, oui, non, mais il n'y a pas besoin de réserver, en fait. Vous allez directement ce soir au théâtre.
2: Non, parce que ce que je voudrais faire, et le maire m'en a parlé de Marseille, on m'a dit, adressez-vous, vous êtes mademoiselle.
1: Cadi,
2: c'est peut-être ça, j'avais mal écrit. Pour faire ce qu'on appelle une conférence sur la Grèce.
1: Oui.
2: Car moi-même, j'ai été moi-même en poste à Athènes.
1: Oui.
2: J'ai fait Mykonos, Dionysos, Wakanos et... Je vais te donner un de tes petits papiers. Skyros, d'accord? Et j'aurais voulu savoir vers quelle heure il faut que je parle.
1: Ah, mais c'est vous qui faites le...
2: Ben, le monsieur qui s'appelle Alain Delaporte,
1: oui.
2: Lui, il n'est jamais allé en Grèce. Il a acheté des images, voyez-vous.
1: Oui, mais c'est ce soir vous verrez avec lui, en fait.
2: Ben non, je préfère traiter avec vous.
1: Ben non, mais en fait, nous, c'est le conférencier, c'est avec lui qu'il faut voir ça.
2: Ben oui,
1: c'est pas avec nous.
2: Ben lui, il veut pas que je vienne. Voilà, à vrai dire, il sait que j'en sais plus que lui.
1: Ah ben ça, vous savez, en fait, connaissance du monde, nous, on prend les conférences comme elles sont. Maintenant, si lui, vous voulez me parler, il faut que vous voyez avec le conférencier.
2: Ce que je peux vous dire, c'est qu'il connaît du monde, mais il connaît pas le monde. Vous voyez la nuance?
1: Ah oui, mais...
2: Cadi.
1: Oui, oui, mais je...
2: Moi-même, j'étais en Grèce. Voyez-vous, j'ai fait Athènes. Mykonos, Dionysos, tout ça, j'ai des images, j'ai des photos. J'ai des petits films.
1: Oui, mais ça, c'est des conférences. Nous, on prend les conférences avec les conférenciers. Maintenant, si vous avez envie de parler, il faut voir avec le conférencier de ce soir.
2: Ben, il ne voudra pas. Il m'a dit que c'est avec vous qu'il faut que je voie. Prenez-moi.
1: Ah ben non, mais
2: prenez-moi.
1: Non, mais nous, on s'en occupe pas.
2: Prenez-moi en bonus.
1: Mais nous, on s'en occupe pas.
2: Mais vous. Ben, écoutez, c'est ma spécialité.
1: Bah oui, mais...
2: Si vous savez combien de fois je suis allé en Grèce, tout le monde me dit, ouais, vas-y.
1: Non, mais on s'en occupe pas, donc c'est pas la peine de... Non, il n'y a pas d'intervention, hein, c'est le conférencier qui fait sa conférence ce soir, nous on peut rien faire, là.
2: Parce que moi, j'ai une conférence sur la Grèce, très, très, très au point, mademoiselle Cadi, c'est cela?
1: Oui.
2: Voilà, donc c'était, donc, comment, c'est les Grecs, en se faisant payer le voyage retour, voyez-vous?
1: Oui.
2: Hein, c'est très précis comme conférence, voyez-vous.
1: Oui, oui, mais...
2: Allez chez les Grecs et...
1: Non, mais on ne peut rien faire de toute façon. Hein.
2: Ah bon? Pourtant, le maire m'a dit de voir ça avec vous. Allô?
1: Oui, oui.
2: Le maire m'a dit de voir ça avec vous.
1: Ben ça, moi je ne peux rien faire.
2: Parce que ma conférence, connaissance du monde, a très très bien marché.
1: Ah mais ça, c'est avec...
2: Allô?
1: Vous êtes monsieur, vous m'avez dit?
2: Colonel Maillard, je vous l'ai dit, mademoiselle Cadi. Cadi.
1: Oui, oui.
2: C'est bien ça, hein?
1: Oui. Ben, en fait, je sais pas, il faut... là, je peux... Moi, je peux rien faire pour ce soir, hein?
2: Ben, ce soir, j'y serai.
1: Ah oui, ben... Ben, voyez ça avec...
2: Alors, j'ai une petite brochure.
1: Ah oui?
2: Vous voyez l'expression, parce que ça a été...
1: Oui,
2: donc,
1: oui, mais...
2: Allez, va... Vous voyez, quand on veut montrer quelque chose... Vous voyez, quand on réalise quelque chose, le projet, c'est d'aller chez les Grecs, voyez-vous.
1: Oui, oui, mais bien sûr, mais je comprends, mais bon...
2: Va voir chez les Grecs, et puis, mais il n'y a jamais personne... Va te faire voir, si vous comprenez l'expression.
1: Oui, bien sûr, mais bon, moi, de toute façon, là, je ne peux rien faire du tout pour vous, la mairie est fermée. Si vous pouvez rappeler vers 14h, à la limite, vous voyez avec ma collègue, comme ça...
2: Mais je l'ai déjà eu ce matin, elle m'a dit, il faut voir ça avec l'autre.
1: Ben non, mais de toute façon, on est deux, donc si elle vous a dit qu'elle ne pouvait rien faire, moi, je ne peux rien faire.
2: Elle m'a dit de voir ça avec vous, vous étiez occupé tout à l'heure.
1: Mais je peux rien faire, la mairie est fermée, je peux rien faire.
2: Parce que moi, j'ai une conférence qui est très rodée,
1: oui,
2: qui
1: mais
2: dure
1: bon, là, je
2: 6 minutes.
1: Peux, écoutez, je peux rien faire pour vous, mais la mairie est fermée, là, je peux même pas voir le maire, je peux voir personne, donc rappelez cet après-midi.
2: Ce que je peux faire, vous le direz au maire, vous pouvez prendre le message, s'il vous plaît.
1: Allez-y.
2: Donc, du colonel Maillard, récemment installé sur Béziers, vous êtes à Marseillan.
1: Oui, hein? Oui.
2: Voilà, donc le thème de ma conférence, la Grèce.
1: Oui.
2: Comment aller?
1: Oui,
2: vous notez?
1: Oui, allez-y.
2: Répétez pour moi.
1: Comment aller?
2: Se faire voir chez les Grecs en se faisant payer le voyage retour. Vous comprenez? C'est ça le thème de ma conférence.
3: Allô, bonjour monsieur. Je suis la responsable du service. Ma collègue là, elle vous répond aimablement. Alors, je suis désolée, je vais raccrocher parce qu'il est midi et demi et qu'on doit toutes les deux partir.
2: Mais J'ai la conférence.
3: À 14h cet après-midi, si vous voulez, nous discuterons plus longuement.
2: Mais moi, j'y arrive tout de suite. Pour ma conférence, comment se faire voir?
3: Je vais
2: te faire voir chez les Grecs en faisant payer le voyage.
4: George, tu exagères.

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1: Bienvenue dans nos idées de sortie des loisirs. Ben, c'est vrai, il se passe toujours quelque chose en Biterrois et nous, on est là pour vous en tenir informés. Vous connaissez la formule. Donc, eh bien, sachez que vous avez rendez-vous pour le 23e festival Les Héros du cinéma et de la télé qui revient au Palais des Congrès Cap d'Agde de Méditerranée à partir du 18 juin jusqu'au 21 juin. 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

avec Games. À l'instant, c'est Soleil. Vous écoutez Radio Open Air Skyrock. Il est temps de se dire au revoir pour ce matin. En tous les cas, on se recroise tout à l'heure, bien sûr, entre midi et 15h sur Radio Open Air Skyrock. Allez, passez une très belle semaine. Bonnes vacances si vous venez de vous installer là pour quelques jours chez nous. On se quitte avec Queen. I want to break free. Salut tout le monde.

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0: 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Radio Pénard Skyrock, bonjour à tous et bienvenue dans la petite matinale de ce lundi. Pour les tubes, je prépare Aisho Speed, Romeo Elvis et voici Shakira avec Dai Dai. Il est
1: 9h. 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

0: Forcément, c'est l'hymne de la Coupe du Monde de football. C'était Shakira et Burna Boy pour Die Die sur Radio Pénard Skyrock, votre radio locale. Bienvenue en ce lundi matin. J'espère que ça va bien. Vous avez passé un bon week-end. Nous voilà partis pour une nouvelle semaine. Encore plein de bons plans, des cadeaux aussi et les tubes comme vous les aimez. On écoute Roméo Elvis. On y va pour Soleil.
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0: soleil, c'était Roméo Elvis sur Radio Pénard Skyrock, votre radio locale. 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On poursuit en musique avec Aïcha Speed et Champions.
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3: Bon, aujourd'hui, eh bien, on continue à profiter du beau temps et de la chaleur hein, sur l'ensemble du Biterrois. D'ailleurs, ça devrait bien se passer toute cette semaine qui arrive avec des températures au-dessus des 30 degrés tous les jours, jusqu'à 32, 33 aujourd'hui, quasiment 32 demain, de 17 à 31 mercredi, 16 à 32 jeudi. Enfin bref, voilà, c'est une très très belle semaine qui nous attend. On profite du soleil en Biterrois. Et là maintenant, vous retrouvez Sandra, c'est la petite matinale jusqu'à midi.
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0: confirmé, c'était Docteur Yarrow sur Radio Pénard Skyrock, votre radio locale. Merci d'être avec nous en ce lundi. Pour la musique, c'est reparti avant de parler cadeaux. On écoute Robin Schulz et Wes et c'est à l'année.
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2: À l'année, Robin Schulz, c'est Wes hein, sur Radio Pénard Skyrock, votre radio locale. 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On revient avec Zao comme Caroline. On écoutera aussi Bébé Rexha et New Religion.
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Comme Caroline, c'était Zao sur Radio Pénard Skyrock, votre radio locale, avec évidemment la participation exceptionnelle d'MC Solar. On écoute Bébé Rexha, on y va pour New Religion.

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1: Bienvenue dans la petite matinale de ce lundi. Avant 10h, les bons plans, les cadeaux et toujours les tubes. Je prépare Will Smith, on écoutera aussi Farruko. Et voici Claudio Capéo avec Laisse aller.
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Salut, salut, c'était Claudio Capéo sur Radio Pénard Skyrock, en votre radio locale. Merci d'être avec nous. On va parler des cadeaux du club Pénard. Il y en a de plus en plus à gagner, on en parle dans quelques instants. Mais d'abord, on écoute Farouko et Y'a pas que.

0: 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On écoute Will Smith, on y va pour Men in Black.
1: Le premier tube, une couleur particulière.

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1: Et plein de rendez-vous pour cette nouvelle semaine avec mercredi, la soirée estivale des vignerons de Sérignan à partir de 18h30 à la cave coopérative des vignerons de Sérignan. Écaillé, food truck, barbecue, pâtisserie, de bonnes choses à boire et à manger. C'est au 114 avenue Roger Audoux à Sérignan et c'est avec Radio Pénard Skyrock, la radio événement et son club Pénard. 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La suite du Radio Pénard Skyrock avec Jennifer Lopez et David Guetta. On écoutera aussi Jean-Louis Aubert.
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1: Radio Pénard Skyrock, merci de nous avoir rejoints dans la petite matinale de ce lundi. Pour les tubes, je prépare Naïka, James Blunt et Léa Passy, et voici Yougel. Il est maintenant 10h.
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0: Jamaïcaine, c'était Yougle hein, sur Radio Pénard Skyrock, votre radio locale. Excellente matinée avec les cadeaux qui arrivent dans un tout petit instant. Mais d'abord, voici James Blunt et Léa Passy. On y va pour Cold.
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0: Gold, c'était James Blunt et Léa Passy sur Radio Penarth Skyrock, en votre radio locale. 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La suite en musique, évidemment, on écoute Naika et One Track Mind.
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0: One Track Mind, c'était Naïka sur Radio Pénard Skyrock, votre radio locale. Alors normalement, ils ne sont pas censés nous entendre puisqu'ils sont en train de travailler. On pense ce matin évidemment à tous les lycéens qui sont en train de bosser sur la fameuse épreuve de philo. Voilà, on espère que tout se passe du mieux possible. On écoute DJ Youssef et La Vie.
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0: Ben oui, c'était DJ Youssef et Tim Paya sur Radio Pénard Skyrock, votre radio locale. On a les cadeaux qui arrivent dans les prochaines minutes, mais d'abord on écoute Kenya Grace avec Strangers.
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2: Kenya Grace hein, sur Radio Pénard Skyrock, en votre radio locale. 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Zao arrive avec Comme Caroline, on écoutera aussi Taïk et Girlfriends.
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0: comme Caroline, c'était Zao sur Radio Pénard Skyrock, en votre radio locale. Belle journée avec nous. Tenez, n'hésitez pas à nous retrouver aussi sur les réseaux sociaux Radio Pénard Skyrock, sur notre page Facebook notamment. Voilà, pour nous laisser pourquoi pas aussi quelques petits messages. On retourne à la musique, c'est Tyke qu'on écoute avec Girlfriends.
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1: Merci d'être avec nous, la petite matinale de ce lundi qui continue avec Blaster Jax, avec PLK, et voici le Pédré et Gimme Gimme Gimme.
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0: Belle semaine à tous, bien branchés sur Radio Pleinmoir Skyrock, votre radio locale. Encore une semaine bien chargée. Côté cadeau, on va en parler, mais d'abord on écoute PLK. On y va pour Pocahontas.
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0: Santa, c'était PLK sur Radio Pénard Skyrock, en votre radio locale. 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On écoute sans plus attendre Blaster Jacks, on y va pour Unfaithful.
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0: Le son qui fait du bien ce lundi matin, c'était Blaster Jax avec Unfaithful sur Radio Pénard Skyrock, votre radio locale. Et encore plein de belles choses à écouter. Sound of Legend arrive dans quelques instants. Et voici Gaëtan Roussel avec Crois-moi.
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1: 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À Sérignan, samedi, les trophées des sportifs à Sérignan célèbrent ses talents sportifs lors de la grande cérémonie de remise des trophées des sportifs, équipes, bénévoles qui font briller le sport local tout au long de l'année. Un moment convivial, festif, c'est à la Cigalière que ça se passe et c'est à 18h. Radio Pénard Skyrock, avant 11h, on va écouter Jules, c'est dur d'aimer, et Bruce Springsteen aussi, Born in the USA.
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C'est dur d'aimer, c'était Jul hein, sur Radio PNR Skyrock, en votre radio locale. La musique continue en ce lundi matin avec le boss, hein, c'est Bruce Springsteen et Born in the USA.

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2: Radio Pénard Skyrock, merci de nous avoir rejoints pour la petite matinale. Côté tube, je prépare Flo de la Vega, Miley Cyrus, et voici Mauvais Joe avec Pilé. Il est maintenant 11h.
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0: défilé, c'était Mauvais Joe sur Radio Pénard Skyrock, votre radio locale. Merci de nous avoir rejoints en cette fin de matinée. D'ailleurs, bienvenue hein, si vous nous rejoignez à l'instant. Avant midi, encore pas mal de choses. Des bons plans, beaucoup de cadeaux et plein de tips. On écoute Miley Cyrus avec Flower.
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0: Flowers, c'était Miley Cyrus sur Radio Pénard Skyrock, en votre radio locale. 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On écoute Flo de la Vega avec Aimer les gens.
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Vega est de retour avec ce titre qu'on aime beaucoup. C'était Aimer les gens sur Radio Pénard Skyrock, votre radio locale. Et vous, vous aimez les tubes, j'en ai plein pour vous. Soprano arrive avec En Feu. Et voici Taylor Swift, c'est Hoplite.

0: Hoplite, c'était Taylor Swift hein, sur Radio Pénard Skyrock, en votre radio locale. On parlera cadeau dans un tout petit instant, mais d'abord c'est Soprano qu'on écoute. On y va pour En Feu.
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1: En feu, c'était Soprano sur Radio Pénard Skyrock, en votre radio locale. 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La suite avec Alex Warren et Fever Dream. On écoutera aussi Angèle et Justice et ce sera What You Want.
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0: Fever Dream, Alex Warren sur Radio Pénard Skyrock, la seule radio locale. Les tubes que vous aimez, on les savoure ici, ensemble. Voici Angèle et Justice et What You Want.
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1: Merci de nous avoir rejoints dans la petite matinale de ce lundi. Pour les tubes, on y retourne. Je vous prépare Aurel San. On écoutera aussi Mertaltine. Et voici Alpha et Manu Chao.
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Alpha et Manu Chao sur Radio PNR Skyrock, votre radio locale. Très belle semaine en notre compagnie. Que vous soyez au travail, à la maison, en voiture ou ailleurs, on est ravis de vous accompagner. Et c'est Mertaltine qu'on écoute avec No Puedo.

0: Merdaltine sur Radio Pénard Skyrock, la seule radio locale. 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On écoute Aurel San et Yamé et encore une fois.
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0: Encore une fois, c'est Orelsan et Yamé sur Radio Pénard Skyrock, en votre radio locale. Chaque jour, l'équipe de Radio Pénard Skyrock vous accompagne. Et chaque après-midi, pour démarrer l'après-midi, c'est avec Ted que ça se passe. Le 13-15 avec Ted, c'est tout à l'heure donc sur Radio Pénard Skyrock. Côté musique, on y retourne avec Outcast et Eya.
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1: Et on avance jusqu'au week-end avec samedi, l'événement très attendu, le vin, c'est le vin. On a rendez-vous à 19h en place de la Madeleine à Béziers avec la fameuse ambiance du vin, les belles rencontres, les surprises, attention, édition spéciale Radio Pénard Skyrock, 45 ans déjà, légèreté, mélodie, insouciance dans l'air. 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Tenez, autre rendez-vous dont je voulais vous parler avec la plage du Delta Avias Plage qui vous propose pas mal d'animations. Vous avez notamment du yoga le vendredi matin et le mercredi soir aussi de 20h à 21h. Radio Pénard Skyrock, on continue avec avant-midi Mal Smith. On écoutera aussi Greg David et Walking Away.
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Drive Safe. Hein. C'était Mal Smith et Nia Loran hein, sur Radio Pénard Skyrock, votre radio locale. À midi, comme chaque jour, vous retrouvez l'équipe du Pénard Déchaîné. On se quitte avec cette jolie balade signée Craig David. C'est Walking Away. Je vous fais des bises pleins et je vous dis à demain pour une autre petite matinale.

0: Bonjour tout le monde et merci d'avoir choisi Radio PNR Skyrock en ce lundi 15 juin. Il est midi, le magazine local arrive dans les prochaines minutes. Mais avant ça, place à Queen sur Radio PNR Skyrock.
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1: En direct du studio, bonjour tout le monde, bonjour Nathalie.
2: Bonjour vous qui nous écoutez, toujours plus nombreux. Allez, we are the champions. Vous savez pourquoi we are the champions? 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Et c'est important pour nous. Effectivement, dans cette semaine, une semaine très importante pour Radio Pénard Skyrock, puisque nous fêtons les 45 ans de Radio Pénard Skyrock, cette petite jeunette qui a toujours une longueur d'avance, mais qu'est-ce qu'on aime cette histoire? Cette histoire dont vous faites partie, comme nous faisons partie de votre histoire, nous le savons, à de maintes reprises et tout au long de ces années. Alors, vous dire qu'effectivement, ça sera une semaine placée sous le signe de l'anniversaire de Radio Pénard Skyrock des 45 ans. On le fêtera pour la prochaine édition du Vin c'est le Vin. Ce sera samedi 20 juin sur la place de la Madeleine avec un tribute à bas. Voilà, pour être dans les mélodies. Ah, on vous promet encore plus de légèreté, encore plus d'insouciance. Le vin, j'oublie tout. Mais alors là, waouh, ça sera vraiment le vin, j'oublie tout. Et ça sera samedi 20 juin. 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Voilà, vous dire ça. Mais vous dire pourquoi je vous dis ça aussi, alors, parce que c'est un événement, parce que vous savez que Moed Altrad, qui est le président du MHR, est aussi un ami, un grand ami de Radio Pénard Skyrock, et qu'évidemment, il était invité, et je l'avais invité, à venir fêter les 45 ans de la radio avec nous, qu'il aurait été là avec plaisir, mais dit hélas, le calendrier en décide autrement. 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Vous savez tout. Alors, dans la grande histoire de Radio Pénard Skyrock, il y a Didier Cambera-Béro, ancien international de rugby et joueur emblématique de la SBH, et créateur du Défi des Légendes que nous avons soutenu l'année dernière et que nous avons le plaisir de soutenir à nouveau cette année. Et il sera à notre micro à midi 20 pour nous révéler tout le programme du Défi des Légendes 2026. Mais Maxime, je n'ai pas oublié que nous sommes lundi. Maxime, il croise les doigts à chaque fois. Il se dit, Barbrie, c'est bon, elle enchaîne, tac, tac, tac, je vais m'en sortir. Et non, nous sommes lundi et chaque lundi, on se met du soleil dans la tête avec ce court extrait que Maxime reprend en live. Ça fait partie des traditions de Radio Pénard Skyrock. On écoute.

0: Et pourtant, Maxime, non, en fait, il savait que je n'avais pas oublié, puisque je suis en body, avec les paillettes, les talons hauts, le body échancré. Et oui, bon, heureusement, on est en radio, donc il n'y a que Maxime qui peut en profiter. Et notre invité ne dira rien. Allez, Maxime, après cette petite déconcentration voulue, à vous en live pour le lundi au soleil.
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0: Waouh, la maîtrise, j'espère que vous avez chanté vous aussi, parce que ce titre, il vous met du soleil pour toute la journée. Et tant bien même qu'on n'ait pas besoin de soleil en plus en ce moment, puisque tout va bien, ça brille à fond. On vous promet pour le 20 Sylvain un très beau temps. Tout va bien. Écoutez, on se quitte avec quel titre? Évidemment, Abba, j'imagine, Maxime.
2: Évidemment, puisque...
0: Alors, je vais vous dire une chose. Avec ce tribute Abba, puisque je vous ai expliqué pourquoi la programmation de ce tribute Abba, puisque Jean-Paul Georges, le créateur et dirigeant emblématique de Radio Plein Air Skyrock, a passé son adolescence à Juan-les-Pins, face à la mer, et son adolescence a été rythmée par ses mélodies d'Abba et qui l'ont vraiment façonné et inspiré pour créer les fondamentaux de Radio Plein Air Skyrock. Donc c'est un clin d'œil malicieux qu'on fait à Jean-Paul. Et vous dire qu'en fait, du coup, depuis toute cette semaine, on va baigner dans les mélodies d'Abba. Et si je vous donne un conseil sur votre plateforme, n'importe laquelle, le matin, avant 4h du matin, avant qu'on prenne l'antenne, avant de nous écouter, vous vous mettez une playlist d'Abba et vous allez voir, ça change la vie. Et on vous promet de la légèreté, de l'insouciance. Et on oubliera tout au prochain 20 Sylvain. Ça sera samedi 20 juin sur la place de la Madeleine à partir de 19h.

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2: Hôtel Impérator, bonjour.
3: Bonjour, Madame Shelton, s'il vous plaît.
2: Oui.
3: Allô, c'est la Shelton. C'est l'actrice.
2: Allô.
3: Allô, Madame Shelton?
2: Oui.
3: Ah, bonjour. Vous êtes l'actrice? Je suis au conseil municipal.
2: Pardon?
3: Je suis au conseil municipal de la ville.
2: Oui.
3: Et on vous attendait ce matin parce qu'on est une piécette de théâtre et vous deviez venir pour l'audition à la maison de retraite La Méridienne. Et on vous attend.
2: C'est absurde.
3: Et non, c'est à 8h30.
2: Écoutez, c'est une blague.
3: Mais non, madame, c'est pas une blague. On a réécrit Tati Daniel. Où vous aviez été, je dois le dire, d'une excellence, c'est pas possible autrement. Et comme on a réécrit Tati Daniel, que Simone, Robert, Yvette, tout ça, ont le rôle à la Méridienne, j'aurais bien aimé que... Mais que, comme vous avez dit d'accord, je crois, à quelqu'un du théâtre, nous, on vous attend. Et tout le monde est prêt, là.
2: Bon, écoutez, monsieur, je suis désolé, personne ne m'a prévenu. Et il est... Je ne sais pas quelle heure, là, du matin.
3: Et c'est 7h30, oh.
2: Bon, écoutez, nous verrons ça plus tard, hein. Au revoir, monsieur.
3: Allô, madame. Allô. Allô.
0: George, tu exagères.

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2: En direct dans les studios de Radio Pénard Skyrock, nous avons le plaisir d'accueillir Didier Cambera-Béraud, joueur, ancien joueur international de rugby et joueur emblématique de la SBH, que nous avons soutenu déjà l'année dernière pour l'opération et ce grand défi des légendes qu'il organise à Béziers. Et bonjour Didier.
3: Bonjour.
2: Alors, on se retrouve pour le défi des légendes 2026, mais avant, un peu d'actualité. Alors, le rugby, comment le suivez-vous en ce moment ?
3: Oh ben, je suis pratiquement tous les matchs, bien sûr, les phases finales en particulier. Sinon, après, je regarde les matchs très souvent à la télé. Je viens au match à la SBH quand je suis sur place. Mais bon, le gros avantage, c'est que c'est tous télévisés, donc... Quand j'ai la flemme, je reste à la maison.
2: Alors, on le sait, il y a beaucoup d'actualités en ce moment avec la SBH. Quel est votre avis sur ce qui se passe en ce moment avec cette fronde des partenaires? On sent qu'il y a vraiment, du flottement, on va dire. Alors, votre avis, Didier, en tant qu'expert, du coup, et en tant qu'ancien joueur international de rugby?
3: Ouais, ben, mon avis, moi, il n'est pas tranché. Puisque...
2: Sans langue de bois.
3: Non, mais oui, je n'aurai pas de langue de bois. Le problème, c'est qu'on est au courant de rien, de absolument rien. Même les anciens, même ceux qui sont... proches un petit peu du club qui sont dans l'entourage de certains dirigeants, mais on est au courant de rien, on apprend tout par la presse. Après, tout ce qu'on apprend, c'est des casseroles que traînent certains dirigeants qui sont arrivés, donc on se pose beaucoup de questions. Ils avaient annoncé qu'ils allaient former des jeunes, qu'ils allaient prendre tous les meilleurs jeunes de la région, que tout le monde allait jouer à Béziers. Dernièrement, on voit qu'ils licencient tout le centre de formation, ils n'en gardent que 10 parce que c'est le minimum syndical. Donc on ne sait pas. Donc c'est pas les recrues, on les apprend au compte-goutte, les départs on les apprend par dizaines. Donc on sait pas. Donc je suis incapable de donner mon avis. Après, je comprends que quand on achète un club ou comme on achète une entreprise, on l'a fait à sa façon de travailler. Mais là on sait rien. Là j'ai appris il y a 3 jours que le manager serait un ancien pilier sud-africain. Bon, très bien, rien n'est officiel, rien n'est annoncé. Alors voilà, on va attendre, mais quand on sera au courant de tout, j'espère que ça ne sera pas trop tard, quoi.
2: Et quel est le projet sportif qui se dessine par rapport à ces décisions?
3: Le projet qui se dessine? Écoutez... j'ai lu moi dernièrement qu'un des dirigeants il disait qu'il n'y avait aucun problème pour l'avenir de Béziers et que dans 4 ans on serait champion d'Europe. Écoutez, moi j'étais au Racing Métro 92 l'année que monsieur Lorenzetti est arrivé avec des milliards, des millions, enfin beaucoup d'argent. Il a annoncé la même chose. Ça va faire 20 ans, il est toujours pas, quoi. Donc là je sais pas du tout que... Non, mais le projet, après ils en ont peut-être un, mais au moins qu'ils en parlent, quoi.
2: On se souvient qu'à la conférence de presse, d'ailleurs, de la reprise du club, ils avaient annoncé une montée en top 14 en 3 ans.
3: Oui, eh oui, pourquoi pas ? Mais c'est faisable. On s'est qualifié l'an dernier, cette année on a été une saison très compliquée, mais pourquoi pas ? Maintenant, quand on vire les 18 contrats qui étaient à renouveler, on n'en reprend pas, qu'on fait venir une vingtaine de joueurs de l'extérieur, la mayonnaise ne prendra pas en 15 jours. Donc il va falloir peut-être travailler très longtemps, il va falloir avoir des résultats de suite, ce qui, quand on a 20 joueurs qui ne se connaissent pas, c'est pas évident. Maintenant, tout est possible. Après, tout est possible. Mais bon, il faut, comme on dit, il faut de la caillasse. Donc on va voir. Je suis vraiment dans l'incertitude totale.
2: Votre éclairage est précieux. Merci Didier. Alors Didier, on le sait, vous avez évolué du rugby vers le golf.
3: Oui, le sport des vieux.
2: Oui, et puis un sport de prestige aussi. Ouais. Alors dites-moi, qu'est-ce que vous apporte le golf en tant que pratiquant?
3: Disons que ça me permet d'avoir toujours l'esprit compétitif. On ne peut pas passer 20 ans en sportif de haut niveau dans le rugby, puis derrière n'avoir aucune dépense d'adrénaline, c'est pas possible. Donc le seul sport qui me permet de le faire actuellement, c'est le golf, parce qu'on peut jouer dans l'âge, on peut jouer très longtemps. J'ai beaucoup joué au tennis, mais dernièrement, enfin, quand je dis dernièrement, ça fait 3 ans la dernière fois, dernier match, j'y ai laissé un mollet, donc c'est fini, je ne veux plus faire du tennis parce que je me blesse systématiquement. Donc le golf, ça permet d'être concentré, de marcher pendant 4 heures, de jouer avec des amis, sans compète, avec compète. Voilà, l'objectif, c'est de se rassembler entre anciens sportifs, que ce soit sur Béziers, entre Biterrois ou dans plusieurs endroits de France. Et le 4 septembre pour Béziers, pour le défi des légendes.
2: Alors, c'est l'esprit de compétition encore. Organiser un grand événement, le défi des légendes. Première édition l'année dernière et deuxième édition cette année, 2026.
3: Oui, j'espère le pérenniser chaque année parce que septembre-octobre, on participe entre 5 et 6 rassemblements de ce style dans plusieurs villes françaises. Donc Béziers, ça s'est très très très bien passé l'an dernier. Quand je les revois, j'étais avec certains encore ce week-end. Et ils étaient emballés, la pétanque dans les arènes, ça les a marqués à un point, c'est impressionnant. Donc on fait tout de la même façon.
2: Alors dites-nous, le programme.
3: Dans le programme, c'est golf le vendredi 4, pétanque le samedi 5 dans les arènes et golf le dimanche matin, le 6. Donc par contre, pour les spectateurs, mais c'est comme l'an dernier, la partie gratuite et avec la possibilité de voir les sportifs, ce sera à la pétanque aux arènes. Donc à partir de 16-17 heures encore, je ne sais pas trop. Parce qu'au golf, c'est trop compliqué de faire venir les gens. S'ils se trimballent sur les parcours, ça peut être dangereux. Donc pour le golf, ce n'est pas possible. Donc on refait exactement la même chose en espérant qu'on ait le même temps et que ça se passe de la même façon.
2: Donc le 4, 5, 6 septembre de cette année. Alors quelques noms des sportifs participer.
3: Je m'empresse de vous donner Guy Druth, parce que c'est l'affiche, je dirais, de l'événement, qui l'an dernier a été forfait, raison de santé de sa compagne. Donc cette année, c'est lui qui m'a répondu le premier. Donc en tant que non-rugbyman, je vais lui donner quelques noms. En foot, j'ai Patrick Revelli, j'ai Jean Castaneda, j'ai Dominique Battenet. En tennis, j'ai Jean-Paul Lhote, toujours jeune, 85 ou 86, toujours présent. En ski, j'ai Florence Masnada et Nathalie Bouvier, qui sont médaillées olympiques et championnes du monde. J'ai Laurent Robert en football, j'ai Gwendal Pesra, qui est patineur artistique. Et j'ai un nouveau, ça sera René Jacquot, le boxeur. Qui viendra aussi. Voilà, donc bon, en tout, on est 39. On est 39 sportifs de haut niveau à ce jour. Et bon, je vais bien finir par en trouver un 40e pour faire un compte rond.
2: Alors, l'avantage, c'est qu'il y a encore un peu de temps. Vous qui nous écoutez, si vous souhaitez devenir partenaire aussi, n'hésitez pas. Contactez Didier Cambera-Béraud.
3: Ça sera avec plaisir.
2: De cette belle édition. Et vous avez compris, la partie publique, ça sera le samedi 5 septembre aux arènes de Béziers pour la partie de pétanque avec tous ces sportifs de haut niveau et sportifs reconnus. On reviendra, vous reviendrez nous parler du défi des légendes à l'approche de la date.
3: Oui.
2: Et écoutez, d'ici là, on vous souhaite beaucoup de courage et beaucoup de. On sait que vous êtes animé par l'envie, par tout ce qu'il faut pour organiser cet événement, dont c'est la deuxième édition et derrière ce grand succès de la première édition.
3: Oui, oui, ça s'est très très bien passé. J'ai que de très bons échos, donc. Je touche du bois pour. De toute façon, quand on est entre nous, on élimine les indésirables.
2: Donc, oui, d'ailleurs.
3: Il n'y en a plus.
2: D'ailleurs, dites-nous, quelle est l'ambiance quand même entre tous ces sportifs?
3: Non, l'ambiance est super sympa. C'est le responsable du golf à Béziers, parce que bon, moi je prends en charge tout, pratiquement tout, hein, les restaurants, les hôtels, le golf, tout. La seule chose que je prends pas, c'est les apéros. Et heureusement, parce que ça me coûte très très cher. Et le gars du golf à la fois, il m'a dit, mais c'est impressionnant ce qu'ils font aux apéros. Il m'a dit, c'est fou. Ben, j'ai dit oui, mais tu vois, ça sert à ça. Tout se passe là généralement, donc ça se passe toujours très très bien. On est un groupe, sur les 40 qui sont là, y en a 90%, on se retrouve 4-5 fois dans l'année pour faire du golf. Donc on se connaît tous et on espère que ça durera le plus longtemps possible.
2: Parfait, merci Didier Cambera-Béraud et on se retrouve bien vite. Et préparez-vous, vous qui nous écoutez, pour le défi des légendes 4, 5 et 6 septembre 2026. Au revoir Didier, à très bientôt.
3: Merci, au revoir.

0: n'était pas là. Ben nous, on est là avec vous sur la radio d'ici, Radio Pénard Skyrock, en ce début d'après-midi. J'espère que vous allez bien. Bon appétit pour ceux qui vont bientôt passer à table. Il est midi 41. On reste ensemble jusqu'à 15h, bien sûr, comme d'hab, à siroter sans modération les meilleurs tubes juste avant l'été, là, avec Louane, Chien, et maintenant c'est DJ Tutus. Voici Feu.
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0: C'est Roussa avec ça dégage en ce début d'après-midi, midi 50 minutes, là 1h moins 10 hein, si vous préférez. Je sais pas que vous avez passé un bon week-end. Content en tout cas de vous retrouver pour toute cette semaine, hein, comme d'habitude, à partir de midi 30 jusqu'à
1: 15h.
0: Ouais, à peu près 15h. Ouais, bien sûr, comme d'habitude, puisqu'à partir de 15h, c'est le retour de Vince chaque jour, vous le savez, pour la playlist à 15h, 19h. Bon, bah, avant 13h, on va se faire le petit nouveau là de Tame Impala, s'appelle Dracula. Puis aussi l'auto qui déboule chez vous avec Pineapple. 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
1: Belle journée, merci de votre visite. Vous écoutez la radio locale, la radio d'ici, Radio Pénin Skyrock. Il est à présent 13h. Il y a Rihanna qu'on va écouter dans un instant avec Menda. On est tout de suite, c'est Mauvais Joe et c'est Pilet.
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0: C'est un petit peu comme Alex Pereira à l'UFC, hein, il était down complet. Bravo Cyril Gann qui a ramené la ceinture intérimaire des poids lourds à la maison dans l'UFC. C'était juste incroyable, je ne sais pas si vous avez vu, bon, évidemment ça fait le tour des réseaux désormais. Ben, ça y est, bon gamin est devenu pas si bon que ça parce qu'il était vraiment très très hargneux. Et ça lui a permis de le mettre TKO, Alex Pereira, une légende du MMA quand même, il ne faut pas l'oublier. Bon, en tous les cas, bravo monsieur Cyril Gann. Hein. Dans quelques instants, il y aura Damien O'David et puis là maintenant c'est Elliot, voici On s'oubliera. Vous écoutez Radio Pénard Skyrock, 13h07.
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0: Mielo David avec The First Time. À l'instant, vous écoutez Radio Pénard Skyrock. Bienvenue, hein, si vous arrivez seulement. Je crois que vous passez un agréable moment. C'est le début d'après-midi. Poursuivre Sound of Legends, San Francisco. Puis là, maintenant, on va retrouver Cuny Williams avec Saturday sur Radio Pénard Skyrock. Bonne journée.
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0: Début d'après-midi, bien content de vous retrouver ici sur la radio locale, la radio de divertissement, Radio Pénard Skyrock. 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Voilà. Et on revient dans quelques instants seulement pour la suite. Alors, Jim Classy Rose, a girlfriend, dire aussi This is Mélodrama.
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1: Belle journée, merci de votre visite. À 13h32, si vous êtes sur le chemin du retour au travail cet après-midi, bah écoutez, bon courage bien sûr. Pour ceux qui ont la chance d'en profiter, bonnes vacances en Biterrois. Pour la suite, il y aura Jack et Carla. Et puis dans quelques minutes, vers 13h45, je vous présenterai mon invité du jour. Et puis d'ici là, on se laisse bercer par la bonne musique et la douceur de Ed Sheeran. Moi, c'est Perfect sur Radio Pénard Skyrock.
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0: Caraïbes à l'instant, c'était Den Sarina. Merci d'être avec nous. 13h44, il est temps bien d'écouter l'interview de mon invité. Puis juste après, ce sera Gambi René Kawila sur Radio Pénard.
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0: Mon invité aujourd'hui sur Radio Pénard Skyrock, il s'agit de Sylvain Tourneux et son entreprise de plâtrerie à Florensac. Bonjour Sylvain.
3: Bonjour, bonjour.
0: Bienvenue sur les ondes de Radio Pénard Skyrock. Alors, est-ce que vous pouvez vous présenter peut-être un petit peu plus en détail pour nos auditeurs?
3: Moi, c'est Sylvain, plaquiste depuis 2006, à mon compte depuis 2019, spécialisé dans la rénovation. Donc, voilà, ça fait 4

0: L'hiver, il y a eu pas mal de dégâts des eaux, donc on répond pas mal sur des demandes de réparation de plafond notamment. Et sinon, après, oui, on est vraiment basé tout ce qui est isolation, murs extérieurs, embellissement intérieur, faux plafond décoratif, tout ce qui touche la plâtrerie.
1: Alors, est-ce qu'il faut compter un certain délai si on a besoin d'un chantier?
0: Bah là, ça commence à prendre un petit peu son ampleur là. Je tente de se faire connaître dans la région, donc il y a un petit peu de délai, mais c'est pas un carnet d'un an à l'avance.
1: Est-ce qu'on peut vous retrouver et découvrir peut-être bien vos activités sur les réseaux sociaux, sur Internet?
0: Alors oui, j'ai une page sur Google où j'ai pas mal de photos dessus. Et puis après, j'aime bien me rendre sur place, de toute façon, quand on fait les devis, etc., pour prendre connaissance avec mes clients et puis surtout leur porter conseil sur les interventions futures.
1: J'imagine que vous assurez aussi donc le SAV, comme on dit.
0: Oui, le SAV. Donc après, bon, en règle générale, on en a pas forcément, mais il suffit qu'il y ait une petite bricole ou deux en retouche ou autre. Ça, voilà, on sait faire aussi.
1: C'est ce qui ressort des avis qu'on peut regarder sur Google, par exemple. Il y a vraiment de très bons retours concernant justement votre réactivité.
0: Oui, alors c'est vrai que je suis relativement bien noté sur Google. Petit aparté, la dernière fois, j'étais voir une cliente qui voulait travailler, que je travaille pour elle. Et quand je suis arrivé là-bas, elle m'a dit, j'ai eu un peu peur par rapport aux avis Google, vous étiez tellement bien noté que j'ai eu peur qu'il y avait de la triche dessus. Donc c'est la première fois qu'on me faisait la réflexion, donc je me dis, je vais peut-être pas quand même faire noter certaines personnes moins bien pour que, que j'ai une moyenne de notes. Mais bon, en règle générale, oui, les clients sont très satisfaits, ça se passe très bien. Bon, après, je travaille pas avec pas mal d'amis à moi, donc qui ont d'autres corps de métier, donc c'est un avantage aussi. On se connaît bien, donc quand les gens nous demandent si on connaît un électricien ou autre, en général, ben justement, on arrive à faire notre petit réseau et ça fait des chantiers qui fonctionnent bien derrière.
1: Merci Sylvain Tourneux d'avoir été notre invité sur Radio Pénin Skyrock. Je vous rappelle eh bien, que l'on peut vous retrouver donc sur les réseaux sociaux, sur Internet, Sylvain Tourneux, plâtrerie, peinture, qui se situe à Florensac.
0: Super, merci à vous.
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1: 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Bah du coup, la prochaine soirée, ce sera après-demain, mercredi bien sûr.

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1: Bonne journée, bon lundi après-midi. Merci de nous avoir rejoints sur le 100 FM et sur l'appli Radio Pénard. Dans quelques instants, il y aura Shawn Mendes. Et puis là maintenant, 14h, on écoute Auréa sur Raymond Dem.
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0: La belle journée qui commence forcément chaque jour avec la radio d'ici, Radio Pénard Skyrock. Merci de votre visite. Je rappelle qu'on est en programme 100% Biterrois à partir de 4h du matin jusqu'à 21h. La suite, c'est Tiësto sur Radio Pénard.
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0: l'occurrence. Mérid et son Coco Chanel qu'on écoutait juste à l'instant. Bon, la suite, ça va être Zao comme Caroline. Et puis là maintenant, retrouvez Disturbed, une excellente reprise. The Sound of Silence, c'est sur Radio Pénard Skyrock. Passez une belle journée de lundi.
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0: Bonne journée, c'est lundi après-midi. Tiens, pour dans quelques semaines, là, samedi 27 juin à 21h, vous serez là parce que sur la plage Jean Jaurès aura lieu le lancement des illuminations de Lumière du Monde. Égypte, New York, etc. Il y a franchement de très beaux décors. Vous pourrez assister donc à la mise en route de ces illuminations. C'est sur la plage Jean Jaurès de Béziers, samedi 27 juin. Il y a le Taj Mahal, il y a la Chine aussi qui est représentée, il y a l'Angleterre, enfin bref. Vraiment très très classe. Les États-Unis aussi d'ailleurs, on a une belle statue de la liberté là sur la plage Jean Jaurès. Et dans un instant, il y aura Aïcha Speed, il y aura aussi Bruno Mars sur Radio Pénard Skyrock.
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1: Début d'après-midi, début de semaine, aujourd'hui lundi, 15 juin. Merci d'être avec nous. 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Je vous dis bien sûr bonne chance. Assure Jamiroquai ou encore Bébé Rexha, New Religion sur Radio Pénard Skyrock.
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avec Jason Kay et les Jamiroquai, bien sûr. Stay All Right, vous écoutez Radio Pénard Skyrock. Belle journée avec nous. Alors pour ceux qui bossent en ce moment, évidemment, bon courage. Hein. Que vous soyez au bureau, que vous travaillez à l'extérieur, on pense bien à vous. Et puis pour ceux qui sont arrivés là par chez nous depuis ce week-end pour se poser là pendant quelques jours, bah, merci en tous les cas d'avoir choisi la belle région Occitanie et précisément le Biterrois et ses bords de Méditerranée pour venir vous détendre pendant quelques jours. Là. Pour la suite, il y a Que Black, il y a Alex Warren et maintenant, bien c'est Ed Sheeran et ses Camera.

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1: 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Et on vient dans quelques minutes pour écouter ensemble Jules avec ses durs d'aimer sur Radio Pénard.
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Jul qu'on déguste jusqu'au bout en ce début d'après-midi. C'est dur d'aimer. Bon, c'est pas dur de vous annoncer la suite du programme, parce que c'est Vince qui est avec vous là dans quelques instants jusqu'à 19h. C'est parti pour la playlist de ce lundi 15 juin. Pour ma part, je vous retrouve demain à 4h. Salut.

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2: Bonjour et bonne journée avec Radio Pénard Skyrock. Nous abordons bien tout de suite la toute première playlist de la semaine avec Leto. C'est Pineapple qu'on écoute sur Radio Pénard, 15h.
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0: Votre radio locale ici sur Béziers, c'est depuis les allées Paul Ricquet. On va partir en Italie si ça vous tente avec Angemi, producteur multiplatine qui revient avec un son très émotionnel. Son nouveau single, Heaven is Right Here, sorti en avril, mélange gospel, progressive house et influence trance. Un titre pensé pour faire monter les frissons et qu'il jouera très certainement sur les grosses scènes électro cet été. Angemi, Heaven is Right Here, c'est maintenant sur Radio Pénard Skyrock.
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0: Donc, juste avant de s'en plonger dans le délire total du clin d'œil du jour, eh bien, on change complètement d'ambiance, on range les halos lumineux, on met l'écharpe et on se prépare un grand moment de n'importe quoi maîtrisé, hein, parce que tout de suite, on va retrouver Fatal Bazooka, l'homme qui a réussi à faire de l'hiver un tube. Oui, oui, vous l'avez reconnu, le mythique Fouta Cagoule sera du Pénard Skyrock.
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0: Levasseur situé précisément sur Béziers à l'écoute de Radio Open Air Skyrock à l'instant Fatal Bazooka. Le prochain clin d'œil, il est prévu à demain, bien sûr, dans votre playlist. Allez, tout de suite, c'est la place à Louisa Jetlag sur Radio Pénard.
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0: Vous étiez avec Louisa à l'instant, Jetlag sur ADP North Skyrock, ce morceau qui flotte dans l'air. Et on change directement d'ambiance, on range la carte d'embarquement, on sort les confettis, parce que ce qui arrive derrière, c'est un hymne mondial. En effet, Pitbull, Gillo débarque avec We're One, le titre officiel de la Coupe du Monde 2014. On passe de Jetlag à la fête globale sur ADP North Skyrock.
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1: Alors du Pénard Skyrock, oui ça continue, on s'installe pour cet après-midi, le tout premier de la semaine, sorti de week-end. J'espère qu'il aura été bon pour vous, repos pour les uns et puis fiesta pour les autres. Bon, tout cela ne nous empêchera pas de vous motiver au boulot là actuellement et puis de s'accorder quelques bonnes adresses, les bons plans, prochaines infos, eh bien dans l'agenda avant 16h et puis enfin pour la musique, eh bien c'est Oria que je vous ai prévu, soirée mondaine, à tout de suite.
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0: Et passez une très belle journée, comme d'habitude, avec la seule radio locale, Radio Open Air Skyrock. Et tout de suite, Gims, Soleil.
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1: Vous avez choisi la bonne option, en tout cas celle qui suit les rancœurs de début de journée sur Radio Pénard Skyrock. La playlist est également à 19h de continuer durant la soirée avec Maxime. La playlist, le bonus. Allez, d'ici là, quelques heures à passer ensemble. La voici Imagine Dragons, Thunder sur Radio Pénard. Bon lundi.
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0: Profitez bon lundi pour les uns sur place là au boulot, pour d'autres en télétravail. On a choisi pour vous d'accompagner cet après-midi des meilleurs tubes et vous y revenez chaque jour évidemment avec votre playlist. Théodora, pour tout de suite, voici Miss Kitoko sur Radio Pénard.
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0: C'est lundi aujourd'hui, on se retrouve nous sur Béziers, c'est le point de départ ici sur les allées Paul Riquet. Et pour vous emmener avec moi dans cette playlist, rien de plus simple, vous avez entre autres choisi de nous écouter sur Le 100 FM avec Richard Gray. On s'écoute, c'est la Luna.
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0: Ténor Skyrock, ici en plein cœur de la prame. Vous avez chopé le bon réflexe. Nous y sommes dans la playlist 15h-19h avec Jennifer, comme c'est bon, sur la seule radio locale.
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0: 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Avant même d'envisager de parler sortie bon plan, voici Shakira et Burna Boy, l'hymne de la Coupe du Monde Foot 2026. Dai Dai, tout de suite.
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1: L'été qui approche à grands pas avec de nombreux événements et puis avant que la feria ne démarre vraiment sur Béziers, on enfile les baskets parce que le top départ cette année encore, c'est avec la course de la feria à Béziers le mercredi 12 août. Un événement gratuit en 10 km chronométré dès l'âge de 16 ans ou une rando de 6 km non chronométrée, elle est ouverte à tous. Départ dès 11h depuis les allées Paul Riquet avec un parcours semi-ombragé, des ravitaillements, des brumisateurs et surtout plein de l'eau à gagner. Par tirage au sort pour les participants. Un rendez-vous donc sportif, convivial, incontournable, juste avant les festivités de la feria. La course de la feria, mercredi 12 août, c'est à Béziers. Les inscriptions sont ouvertes sur ATS ou sur le site de la ville de Béziers. Le retrait des dossards auprès de Décathlon, c'est à Villeneuve-les-Béziers. On vous reparlera évidemment de cet événement. Et puis le retour dans un instant des tubes avec PLK Pocahontas.
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0: Ici, on est sur Béziers avec une radio populaire et indépendante. De quoi se tourner vers le cap de 16h. On va le faire immédiatement avec un classique signé par Tina Turner. What's Love Got To Do With It sur Deep Inner Skyrock.
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2: Content de vous retrouver sur Radio Pénard Skyrock. Passez un très bon lundi après-midi pour redémarrer ce créneau de 60 minutes. Je vous ai prévu Miley Cyrus et puis juste avant, on écoute UGEL Jamaican 16h.
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0: ici même sur Béziers, à l'écoute d'une radio populaire et indépendante. On a de quoi passer un bon moment, d'y revenir chaque jour de cette semaine, 15h, 19h. Vous confirmez qu'on retrouvera les bonnes adresses, des bons plans, des cadeaux. Voilà le programme et mauvais Joe dans un instant, juste après Shakira Algoto sera Radio Pénard Skyrock.
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1: 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Ce sera l'arrivée de Jean-Louis Humbert dans un instant et de Miles Smith, Drive Safe.
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1: On écoute chaque jour la playlist. Le rendez-vous est pris pour cette semaine. Je suis à vos côtés en ce lundi. Nous sommes le 15 juin et c'est un plaisir de vous retrouver en sortie du week-end, de planifier d'ores et déjà les nombreuses sorties de la semaine, du week-end à venir et puis pour cet été 2026 avec Travis, Bad Bunny, Café Conron et puis auparavant c'est Take a Girlfriend sur Radio Pénard Skyrock.
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0: pour se connecter et évidemment vous régaler d'infos loisirs. D'ailleurs, les prochaines dans un peu moins de 10 minutes. Et puis entre-temps, la musique avec Sound of Legend, San Francisco et les choses simples. Voici Jennifer et Slimane.
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1: 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Et c'est évidemment avec Radio Pénard Skyrock, la radio événement et le club Pénard. La prochaine aura lieu mercredi. Enfin, pour le retour des tubes, on écoutera DJ Tutus.
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0: Ici sur Béziers avec la seule radio locale, de quoi vous accompagner quelques minutes avant 17h. Les sorties de boulot, ça arrive, on s'en approche, hein, c'est sûr. Et Quevedo avec ça, Scandic sur Radio Pénard.
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1: Vous êtes en train d'arriver, de vous connecter sur Radio Pénard Skyrock. Bienvenue, on s'installe donc pour cette nouvelle heure de playlist. Et je vous propose de sortir du boulot avec Oria, soirée mondaine 17h.
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0: en ce moment avec Radio Open Air Skyrock. Vous reprenez la route, soyez les bienvenus. C'est Vince, je vais garder le contrôle jusqu'à 19h. Vous proposez pas mal de sorties et puis la musique, on continue. Voici Gordo, Loco Loco sur Radio Open Air.
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0: 15 juin, de précisément se retrouver sur le 100 FM, l'appli Radio Pénard et pénard.fr, le site de la maison avec pas mal d'infos, de rubriques. N'hésitez pas à vous en rapprocher. Là, c'est Mickaël qu'on écoute avec On a changé sur Radio Pénard Skyrock.
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C'est reparti pour une nouvelle semaine. Et au moins d'avoir déjà fait cette première journée de boulot à vos côtés, c'est cool. On remet ça chaque jour de la semaine, 15h-19h. Et puis on écoute Blaster Jack, c'est là tout de suite. C'est Unfaithful sur Deep Inner Skyrock.

La journée en mode continu, c'est possible d'ailleurs d'être accompagné par Radio Penner Skyrock. C'est ce qu'on fait clairement en ce moment sur la seule radio locale. Le point de départ, c'est sur Béziers, les villages d'un peu partout sur le littoral avec Zao comme Caroline sur Radio Penner Skyrock.

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1: Il y a de la bonne humeur à volonté sur Radio Pénard Skyrock tout au long de la journée. Et c'est tant mieux hein, si vous arrivez à l'instant. 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Et le retour de Faruco dans un instant.
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0: Skyrock. C'est toute la semaine que vous pouvez nous suivre, évidemment, selon vos envies, à cette heure-ci d'écouter la playlist. Un grand plaisir de pouvoir vous retrouver et de vous annoncer qu'on écoute King Serenity All For You.
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0: du Banner Skyrock, comme d'hab, faites-nous confiance, c'est pour embarquer à bord de la playlist, et c'est d'ailleurs pour continuer sur cette lance que je vous ai calé, Mima Obsession sera du Banner Skyrock.
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1: On s'occupe de vous, j'espère que tout va bien, que ce soit à la maison, encore au boulot et peut-être en transition là avec la seule radio locale. Tout à l'heure, nous reviendrons du côté de l'agenda. On va aussi aborder les prévisions météo pour la journée de demain, mardi. Eh bien, nous parlerons prévisions sur les coups de 18h. Pour le moment, place à Elliot, on s'oubliera sur Radio Pénard.
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0: 15h-19h, ce créneau est occupé par la playlist du lundi au vendredi. Ça n'est que le début. Et histoire de partager que des ondes positives, je vous invite à rester avec moi. Voici Taylor Swift. On écoute Hope Alight sur Radio Pénard.
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0: Eh bien, vous faites comme à la maison, peut-être encore au boulot à cette heure-ci, on va peut-être songer à en sortir, ce sera évidemment accompagné par la playlist. Je vous garantis cette session jusqu'à 19h. On écoute maintenant Carbone, Imagine, sera Radi Pénard.
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0: du Pénard Skyrock, ce petit quart d'heure qui va nous permettre d'approcher 18h avec encore une sélection de bons plans, mais aussi de la musique. On continue, on se fait plaisir, c'est Alex Warren, Fever Dream.
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0: 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Et pour le retour des tubes, ce sera Flo de la Vega. Aimez les gens.
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0: ici on est sur Béziers, les amis. Je vous souhaite de passer un très bon moment. Quelques minutes qui nous séparent de 18h. On va se retrouver bien sûr pour une dernière ligne droite de 60 minutes avec un point sur la météo. Et avant d'y arriver, c'est John Newman, Love Me Again Again sur Deep Inner Skyrock.
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1: On y va, c'est reparti donc pour ces 60 minutes, dernière ligne droite de playlist avant que Maxime ne prenne l'orlais, ce sera la playlist Le Bonus donc à 19h. Pour l'instant, l'étau, c'est à Pinépole et la météo.
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1: Du ciel bleu, un petit peu de vent et surtout du soleil. Voilà ce qu'on a en ce moment sur l'ensemble du Biterrois et ses bords de Méditerranée avec des températures qui remontent nettement, bien sûr, pour toute la semaine. On sera pas loin des 32-33 degrés les après-midi, comme on dit, dans les terres, à Bougeant-sur-Libron, à Villeneuve-les-Béziers, à Maraussan, à 7. Pour ce qui concerne la couleur du ciel, c'est du grand bleu, je vous le disais. Les températures minimales évolueront de 16 à 18 degrés en moyenne le matin. Et belle soirée, c'est le retour de Vince, retour de la playlist.
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0: dernière heure de playlist, celle qu'on passe ensemble. Tout va bien, je vous le souhaite. Retour à la maison avec Jennifer Lopez et David Guetta, Save Me Tonight.
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0: Alors du Pénard Skyrock, service assuré hein, toute la semaine sur la seule radio locale, ici près de chez vous en dehors avec l'appli Radio Pénard. Et c'est Yann Muller qu'on écoute, c'est Les Oies Sauvages.
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cool de pouvoir finir cette journée. Merci de la commencer aussi tous les matins dès 6h avec le Ten Morning. Donc demain, le rendez-vous est pris. Dès 6h, vous choperez bien évidemment les premières bonnes nouvelles de la journée avec Ted aux commandes. Et puis là, c'est Ed Sheeran, Eyes Closed sur Deep Inner Skyrock.

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1: La playlist, chaque jour une occasion de prendre du bon temps et je vous invite à le faire jusqu'au bout et de terminer également ce soir aux côtés de Maxime, la playlist, le bonus. Concernant nos réseaux sociaux pour garder le contact, je les rappelle, hein, la page Facebook de Radio Pénard Skyrock, Instagram pour y découvrir nos publications, tous vos commentaires, vos messages. L'instant de quelques bonnes adresses et puis on s'écoutera Angèle aussitôt après avec Justice, What You Want sur Radio Pénard Skyrock.
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0: Du Pen Hors Skyrock, oui, par ici, une fois encore avec votre radio locale, et continuez à nous suivre sur le site penard.fr, sans restriction, le player, les rubriques, et puis peut-être même une visite par le club Penard avec tous ses avantages. N'hésitez pas, vous aurez largement le temps de pouvoir vous connecter, et ce, toute l'année, sur nos différents supports. Là, c'est Gims avec Théodora, on écoute Space sur Radio Penard.
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1: On marque le coup, hein, forcément, c'est la première de la semaine. Indispensable de réussir cette journée qui donne forcément le tempo pour le restant de la semaine. Vous confirmez aussi qu'entre 15h et 19h, vous écoutez la playlist. Et puis que ça va continuer hein, dans ces minutes à venir vers l'agenda. Et puis aussi avec la musique. Tiesto, là, on écoute Beautiful Places.
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0: On vous amène jusqu'aux portes de 19h sur ADP North Skyrock et effectivement de pouvoir découvrir quelques bons plans dans les minutes à venir. Là, je vous ai calé Teddy Swims avec Loose Control sur ADP North Skyrock.
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0: ici avec Radio Open Air Skyrock et peut-être à la reprise du boulot. C'est lundi, c'est la première. Bon courage pour ce soir, peut-être même pour une partie de la nuit. On va se caler immédiatement Sound of Legend San Francisco et puis arriveront après quelques infos loisirs sur Radio Open Air.
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1: Et à Béziers, sur le littoral, l'été démarre vraiment, ça se sent. D'abord, Aqualand Cap d'Agde rouvre ses portes ce samedi 20 juin. Le grand parc aquatique du Cap vous attend avec ses toboggans mythiques, ses zones famille, ses espaces détente et les incontournables attractions à sensation. Une journée complète pour se rafraîchir, s'éclater et retrouver l'ambiance Aqualand dès l'ouverture de la saison, donc samedi. Et puis direction Vias Plage, à la plage du Delta, cette fois pour un programme bien-être et festif tout l'été. Yoga le vendredi matin et le mercredi soir de 20h à 21h. Et puis tous les dimanches, l'incontournable ambiance Compass et DJ de 15h à 19h. Alors entre glisse, détente et musique, le littoral est déjà en mode été. Avec Radio Pénard Skyrock, bien sûr, et Jack et Carla, la recette dans un instant.
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playlist, comme toujours, sur Béziers, dans ces quelques minutes qui approchent 19h. Maxime arrive pour la playlist Le Bonus. On sera, quant à nous, de retour demain, mardi, à partir de 15h, pour se quitter, c'est le son de Topic, Becky G. Sorry papy, je vous embrasse fort. Prenez soin de vous, restez fidèles, vivez heureux et belle soirée avec Radio Banner Skyrock. Ciao, ciao.

0: Bonsoir tout le monde et merci d'avoir choisi Radio Pénard Skyrock en ce lundi 15 juin. Il est 19h pour YouTube. Quant à Moziman arrive, mais avant ça, place à Mauvais Doux. Puis il est sur Radio Pénard Skyrock.
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0: parti les copains, on démarre officiellement la plus bonus. Comment ça va? Très heureux de vous retrouver en ce lundi soir et prêt à débuter une nouvelle semaine ensemble. Max est pour vous accompagner jusqu'à 21h avec les cadeaux du Clapenard, de l'info en société pour YouTube à place à 21 Savage sur le Pelar Skyrock.
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0: Sur le 100 FM, on passe la soirée ensemble avec Anim et Audi. C'était un médicament sur Radio Pénard, Skyrock. Essayez, les amis, on sait enfin quand va sortir ce banger signé Anim et Meryl. C'est prévu pour ce vendredi. Allez, on reprend musique. Place à Gims.
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0: 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Et puis, samedi, les amis, s'est déroulée l'élection de Miss Béziers au Polygone. Et notre nouvelle Miss s'appelle Léonie Petit-Colin. Allez voir les photos, elle est magnifique. Allez, repart en musique. On continue à se faire plaisir. Place au son de l'étau sur Radio Pénard Skyrock.
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Et oui, à l'instant, j'avais pour vous le classique radio Penas K-Rock. C'était DJ Khaled, All I Do Is Win, morceau sorti en 2010, qui était extrait de son quatrième album Victory, vendu à plus de 3,5 millions d'exemplaires, classé numéro 69 au top des châteaux Canada, 9 en Allemagne et 6 aux États-Unis. Et là, place à Gambie.

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1: 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Place au son de Meryl.
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Il a fait la première partie de David Guetta au Stade de France ce vendredi dernier. On vient d'écouter Ugel sur Radio PNR Skyr, que d'ailleurs les copains en même temps. Il en a profité pour teaser une collab qu'ils ont fait ensemble. Et vous savez quoi, c'est une pépite. Allez, on repart aux musiques, on parle de sortie loisir dans les prochaines minutes. Mais avant ça, place à Théodora.

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1: 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Et puis nous, on repart en musique avec Alonso.
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0: Allez, c'est reparti pour un tour, les copains. On a encore une heure à passer ensemble. Et pour les tubes, je vous ai calé VG Dream. Mais avant ça, place aux Offenbach sur Radio Pédard Skyrock.
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Et dire que le morceau a déjà 8 ans. On fait écouter TVG Dreamer, ramener la coupe à la maison sur Radio Japan Skyrock. On espère bien que cette année, ils vont nous ramener pour qu'on ait la troisième étoile. Et les Bleus joueront demain contre le Sénégal à 21h. Allez, repos en musique, place au son de Tiesto sur Radio Japan Skyrock.

0: Ah bah je peux vous le dire qu'il a joué ce morceau au Stade de France. On vient d'écouter David Guetta sur Radio Pénard Skyrock, les amis. David est tout simplement le premier artiste électro à remplir 3 stades de France d'affilée. Et bah je peux vous le dire, j'ai vu les vidéos, c'était incroyable. Allez, on repart en musique. Place à Dr Yaro.
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0: La radio locale, la radio d'ici, c'est Radio Penas qui est rock. Et puis là les amis, je voulais en profiter pour féliciter nos gymnastes de l'ASEB Gym qui se sont illustrés ce week-end pendant le championnat de France. Elles ont remporté deux titres de championne en catégorie fédérale et en catégorie TFA. Bien joué les girls. Allez, on reprend la musique. Place à Gims et Gazo sur Radio Penas Skyrock.
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0: Et oui, à l'instant, j'avais pour vous le classique Radio Pénard Skyrock. On va écouter Chat Millionnaire, Why It, un morceau qui est sorti le 12 janvier 2006. C'est extrait de son tout premier album, The Sound of Revenge. Morceau qui s'est classé numéro 40 au top des charts en France, 2 en Irlande et numéro aux États-Unis et au Royaume-Uni. Allez, on reprend musique. Place au son de Gambino.
1: C'est un

0: 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Allez, on repart en musique. Voilà, c'est WW sur Radio Pena Skyrock.
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0: Sur le chemin du retour de la plage, merci les copains d'avoir choisi la FSO Bonus sur le 100 FM avec Jouer de filet. Allez, on reprend musique. On va parler sorties loisirs dans les prochaines minutes. Mais avant ça, place à Daddy Yankee sur Radio Pénard Skyrock.
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Et oui les amis, it's the time. On arrive à la fin de cette émission. Prochain rendez-vous demain dès 19h. Demain c'est Ted qui s'occupe de vous dès 4h. Et là on se quitte avec Lorenzo ainsi que Ravana. Des bisous, ciao ciao.

0: 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Bah oui, c'est parti. Première Radio Libre de la semaine, c'est parti, on se lève ce soir.
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0: Eh oui, c'est la plus grande radio libre de France tous les soirs sur Skyrock. Bonjour à vous, bienvenue. J'espère que vous allez bien. On est lundi. Une grande semaine, ça sent les vacances, ça sent la canicule. Il va faire chaud, t'as entendu?
4: Ah bah, il pleut.
0: Oui, nous, il pleut. Oui, nous, il pleut.
3: Il pleut, mais il fait chaud.
0: Vous avez eu chaud dans le
3: sud. Mais ça veut être très, très chaud.
0: Oui, t'es allé dans le sud, ça
3: Ouais, j'étais à Marseille.
0: Alors
3: dimanche, mais gros, la chaleur.
0: Il faisait chaud.
3: Et mois d'août.
0: Il y a même pas le.
3: Un peu de vent.
0: Même pas de Mistral, rien.
3: Si, samedi soir, il y avait un peu de vent, ça allait, tu vois. Mais hier, dimanche, là.
0: Semaine de canicule qui nous attend.
3: Ça va chauffer.
0: Et une semaine de foot et une semaine de 17 000 euros sur Skyrock. Tout ça pour vous en une semaine, ça va être un truc de ouf. Restez bien sur Sky, 17 000 euros à gagner. Ça approche, Romano, c'est dans le morning.
3: Ouais, je sais, c'est vendredi.
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0: 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Bon, un grand coucou à vous tous et à vous toutes qui êtes déjà là. Bonjour à Nélone qui vient d'arriver. Nélone Muc qui vient d'arriver et qui nous fait un petit coucou. Bonjour Nélone, bonjour à Brian Libre, salut à Riri du 03 qui est avec nous aussi. Freddy Nino, bonjour Freddy Nino. Bravo Capo Verde, nous dit Freddy Nino. Capo Verde qui a tenu en échec l'équipe d'Espagne aujourd'hui.
3: Ouais,
0: là.
3: 0-0.
0: Bon, demain, ça y est, ça démarre la Coupe du Monde avec nos bleus.
3: Non, ça a déjà démarré avec le Maroc.
4: Ouais, ouais, c'est vrai.
3: Putain, ça a déjà démarré avec le Maroc contre le Brésil, un partout.
0: Vous avez fait un partout. T'étais excité devant ton match.
3: Ah, de ouf, gros. Tu sais que je tremblais, frère. J'étais stressé. En fait, j'ai vu que le Brésil, il jouait comme de la merde. Donc après, vite fait, ça allait.
4: Mais Neymar, il est là?
3: Il est là, mais il ne joue pas. Il est blessé.
4: Ah,
0: étonnant. Ouais, ouais.
4: Le mec, il n'y a pas
3: perdu.
0: Il est blessé, là. Bon, toute l'équipe va bien, Karim, ça va?
3: Ça va, alhamdoulilah.
0: Ça va, Samy, ça va aussi.
3: Salut l'équipe, on est là, tranquille.
0: 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Demain matin, on fera également nos paris Winamax pour France-Sénégal. Le match qu'on suivra en direct demain soir sur Skyrock.
3: Dur, hein.
0: Ça va être chaud, ça va être dur parce qu'ils sont forts, les Sénégalais.
3: Ouais, ouais, ça joue.
0: On démarre fort, nous, les matchs de la Coupe du Monde. Bonsoir, Marie.
5: Bonsoir.
0: Bonsoir, comment ça va?
5: Ça va bien.
0: Ça va, ça va.
5: Tranquille, merci.
0: Cédric et Romano sont déjà là, vous les avez.
4: Ouais, ouais, ouais.
0: Un instant, vous êtes prêts tous les deux, les deux clasheurs?
4: Ouais, ouais, prêt.
0: Très bien.
4: Méthode foot.
0: Et une méthode foot. Et toi, Cédric, une méthode foot, c'est ta passion?
4: Non, méthode régime.
0: Méthode régime.
4: Ouais.
5: Ah ouais.
0: Ok. Méthode régime pour Cédric. Bon, méthode de régime vacances.
3: Faudra qu'on se pèse aussi, là.
0: Faudra que. Bah tiens, c'est une bonne occasion, je note.
5: Ah ouais.
0: Se peser ce soir. Pourquoi ça?
4: Ah, peut-être pas ce soir, mais.
0: Si, si, ce soir.
4: La semaine,
0: si, tu fais une méthode régime.
4: Comme un cochon. Non, non, mais je me suis pesé ce week-end, j'ai repris du poids, laisse tomber, ça me
0: dit. Se peser ce soir, j'ai noté, on va le faire dans pas longtemps. Sans la balance, Cédric, je note là tout.
5: Évidemment.
0: J'ai même envie de le faire, j'ai même envie de le faire tout de suite. Donc,
4: je peux pas, là, je
0: se peser ce soir, c'est noté. Bon, appelez-nous si vous voulez passer en direct, si vous avez un truc à nous raconter, vous arrivez à un truc ce week-end, vous voulez nous dire, vous avez un petit problème à gérer, une histoire d'amour, une histoire de sexe, une histoire de tout d'ailleurs, profitez-en. Donc 01 53 40 30 20, c'est gratuit. Vous profitez, puis vous avez votre appli Skyrock, le 41759 et le skyrock.fm. Je salue à tout le monde. Bonjour à Mixture. Salut à City Hunter qui vient d'arriver. Mixture qui nous écoute tous les soirs. City Hunter qui nous dit que Neymar, c'est la plus grosse arnaque du monde. Il est payé une blinde pour jouer 3 matchs par an. C'est vrai que le mec, il a trouvé le
3: bon système. Ah bah lui, il a trouvé le bon filon.
0: Il a la belle vie. Il baisse des putes, il met des femmes enceintes.
4: Il est blindé.
5: Ouais, c'est ça, ouais.
0: Et il joue pas, il est blindé. Et il joue pas. Bon, salut Tyson, salut Emma, bonjour Léonie, Léon aussi, tiens, bonjour Léonie, bonjour Léon. Et donc, profitez de la soirée pour nous appeler, vous débarquez en direct quand vous voulez. Pour nous appeler, c'est quand vous voulez, entre 21h et minuit, tous les soirs, on parle de tout. Alors, Romano, c'était bien ce week-end à la piscine?
4: À quoi, à la piscine?
5: Avec les enfants.
4: J'étais dans une maison avec une piscine, ouais.
0: Et 7 enfants.
4: Ouais.
3: Ouais, non, mais ça allait parce qu'ils étaient bien élevés.
0: Eh, t'as vu, Romano,
3: donc
0: je t'avais dit.
3: Pas fait chier.
0: Qu'est-ce que j'avais dit vendredi? Si vous étiez à l'écoute vendredi, j'avais dit à Romano qu'il allait apprendre à aimer les enfants.
3: Non, non, mais je vais pas dire à leur contact.
0: C'est comme quand t'es phobique, par exemple, des chiens. On t'enferme dans un placard avec des chiens. Et tu te rends compte qu'ils
5: dans
0: sont gentils.
5: Dans un placard, carrément.
0: Oui, dans un placard. Ah bah... Tu te rends compte qu'ils sont gentils. Après,
3: non, mais là, à table, ils avaient leur table à eux. Nous, on était. Il y avait
5: ouais, c'était dans leur coin.
3: Il y avait la gueule des grands.
0: Prochaine étape, Romano, on t'enfermera dans une pièce avec 7 enfants.
3: Ouais, non, mais peut-être pas avec non ça. Plus.
0: Et,
3: non, mais
0: là. Tu verras que tu vas aimer ça et tu vas nous en faire.
3: Ils n'étaient pas tous petits, donc ils jouaient dans la piscine. Voilà, ils n'ont pas fait chier, quoi. Donc. Ils venaient bouffer du gâteau quand il y avait du gâteau. Tu vois, bon.
0: Qu'est-ce que je t'avais dit?
3: Tranquille.
0: Hein, vendredi, je t'avais dit.
3: Ouais, bah écoute, c'était la bonne surprise. J'angoissais un peu. Parce que quand j'ai vu arriver toute la marmaille, là, je me suis dit, oh la putain de merde. Et non, mais finalement, tout est bien qui finit bien.
0: Donc t'as passé une belle.
3: C'était
0: beau
3: sympa, ouais, tranquille, hein, fait un barbecue.
0: Bon, Marie, t'es restée là, posée dans le studio.
5: Ouais, voilà, c'est gaze, ça, ouais.
0: Tout au long du week-end, tu restais assise.
5: Tout à fait.
0: J'étais là à ma place.
5: J'étais là, j'attendais.
0: J'ai pas bougé, j'ai entendu.
5: J'ai séché pendant 2 jours.
0: Tu l'as dit dans le jingle.
5: Oui.
0: Bon, Karim, t'as regardé le match du Maroc, Samy, t'étais à Marseille.
7: J'ai regardé les combats aussi du FC, mec.
0: Ah, très bien. Ah, bah tiens.
7: Avec Cyril Gane qui a gagné, mec.
0: Entendu le père et le fils qu'on a eu ce matin. Si vous avez des problèmes de famille, appelez-nous, hein, parce qu'on est des spécialistes. Ce matin, on a fait un réveil de star. Je sais pas si j'ai là, je vais vous le retrouver. On va l'écouter si vous voulez. Tiens, et on a appelé donc avec Cyril Gane pour faire un combat. Après le combat de cette nuit, il a gagné, Cyril Gane.
5: Champion
7: du monde intérimaire.
0: Il est champion du monde
3: intérimaire.
7: Parce qu'il est intérim.
0: Parce qu'il est chez Manpower.
7: C'est pour ça. Bon.
0: Pourquoi on dit,
7: parce qu'il y avait le titre, il était vacant, donc là il a combattu, mais c'est pas le titre officiel. En fait, il faut qu'il combatte une prochaine fois pour que ce soit officiel.
0: D'accord.
7: Voilà, s'il gagne le prochain match.
3: En attendant, c'est lui.
7: Bah okay. Voilà, parce qu'en fait, il devait se taper contre la Pereira, mais en fait, la ceinture appartient à un autre mec.
0: D'accord.
7: Donc, il ne peut pas se combattre, donc comme il ne peut pas combattre, donc là, pour l'instant, c'est intérimaire. Et prochain combat, si Cyril Gane remporte le prochain combat contre Aspinall, là il est champion.
0: Okay.
3: C'est quand ça?
7: C'est après l'été, il me semble, gros.
3: Ouais, mais là,
7: il y a peut-être un combat là.
3: Ouais.
7: Bon,
3: pas les combats, les mecs. Ouais, mais bon, pas de suite, tu vois.
0: Ouais, parce qu'ils se défoncent la gueule, après ils se reposent un peu.
3: C'est mieux.
0: Bon, tiens, je vous le retrouve le réveil de star et vous allez voir qu'entre, je crois que c'est Roger qu'on a appelé ce matin et on a eu Roger et son fils. Ouais, Roger et son fils. Phénoménal, les deux là. Bon, et puis vous en direct, évidemment, toute la soirée, passez-nous un coup de fil. On a Raph, tiens, qui arrive dans un instant, qui sera là en direct avec nous. Salut Raph de Bordeaux.
3: Ouais, Raph.
0: Salut Bordelais.
8: Salut Raph.
0: Bordeaux, une des villes les plus chaudes de France ce week-end. T'as eu chaud ce week-end, Raph?
3: T'as transpiré, là, chaud, hein.
0: T'as fait chaud, hein.
3: Cédric, t'es chaude.
0: Ouais, et c'est pas fini, vous allez avoir des températures d'ouf. J'ai vu au Bourgogne, Romano, il va faire jusqu'à 39 degrés, 38, 39 degrés.
3: J'ai vu, c'est le week-end prochain, ça tombe bien, j'y vais.
0: Et super.
3: Je vais sécher en Bourgogne.
0: Combien t'as vu
3: 38, 39, ouais, je crois, Louis. Vendredi, samedi, dimanche,
7: cette semaine.
3: Ouais.
5: Moi, je vais à Lyon et je crois que le dimanche, il fait 37 degrés.
0: Vous avez aimé la canicule il y a 15 jours? Et bah, celle-ci, elle est encore pire. T'as eu combien ce week-end, Raph, à Lyon, à Bordeaux?
8: 35, je crois.
0: 35.
3: Ouais, mais en même temps, on se plaint. On est le 15 juin. Hein.
0: Non, mais on est aux 10 degrés au-dessous des normales saisonnières.
3: Ah, bah écoute, c'est le réchauffement climatique et puis c'est comme ça.
0: Bah, moi, j'aime pas le réchauffement climatique.
5: C'est un bordel.
3: En même temps, tu te mets en pull alors qu'il fait 35 degrés.
0: Je suis pas en pull.
3: Ah, si, t'es en veste.
0: J'ai une petite veste, oui.
3: T'as, c'est non, comme. Je sais plus quand, là, ce week-end, je vois un mec, s'il te plaît, avec une Canada Goose. Pas lui, t'as envie de lui dire, mais comment. Ça, c'est alors. Tiens, Marie, un truc de femme.
5: Ouais.
3: Parce que tu sais, la mode, c'est les meufs qui se mettent des bottes.
0: Oui.
5: Ouais.
3: Avec des mini jupes ou des shorts et des bottes en cuir.
5: Ouais, mais bon, pas quand il fait chaud.
3: Si,
5: c'est la mode.
0: Si, ce matin, j'en ai vu une. La voisine du cinquième étage.
3: Depuis l'année dernière. Mais me dis, mais les meufs, elles doivent puer des yeps de ouf.
0: Tu demanderas à la voisine du cinquième étage.
5: Même les mollets.
3: Non, mais ouais, mais tu dois puer, c'est obligé.
5: Mais surtout, tu dois pas être bien dedans.
3: Bah, je sais pas.
7: Franchement, même en hiver, elle pue des pieds dans les boîtes.
3: Ouais, donc t'imagines avec les températures comme ça.
5: Ah ouais, non, mais là, c'est clair.
0: Ah ouais, c'est
5: horrible. C'est bizarre.
0: Voisine du cinquième étage, Marie, tu lui demandes.
3: Elle a plein de mettre des bottes de cowboy.
5: Elle est comme ta meuf là, que t'avais serré un été avec
3: son pantalon cuir, elle.
5: En cuir.
3: Putain, elle pue.
5: Non, mais tu mets ça quand il fait chaud.
3: Elle pue des orifices.
0: Oh.
5: Ça donne envie.
3: De vomir, oui.
0: Oui, dès le début de cette soirée. Bon, oui, Raph. On parlait de la météo, toi tu veux nous parler de quoi plus précisément? C'est toi qui veux gérer une meuf?
8: Ouais, bah en gros, je parlais à Annecy, et qui est la pote de mon ex, et mon ex a tout foiré, et du coup elle va te parler.
0: Tu veux sortir avec une meuf qui est pote avec ton ex, ah oui, pas simple.
8: Ouais.
0: Bah, c'est le genre de truc qui peut arriver, hein, ce genre de choses.
5: Ça dépend de la nature de leur amitié avec la nana.
3: Elles sont super proches ou pas?
5: Ah ouais.
0: Ouais, elles sont super proches ou pas, tu sais?
8: elles avaient un tournoi de rugby ensemble et je crois qu'elles sont un peu rapprochées, mais pas tant ça.
0: C'est des rugbyman. Ouais. Du rugby woman.
7: Elles vont te péter la gueule.
0: Ah, fais gaffe, hein,
5: parce que tu vas te faire plaquer.
0: Si tu te prends deux rugby woman dans la face, ça va te faire mal.
4: Ah, vont te lever, gros.
8: Bah après, j'en sais, donc.
0: Ah, toi aussi, t'es rugbyman.
8: Ouais.
9: Comment les meufs, elles ont les oreilles en chou-fleur?
4: Ah ouais, imagine.
8: Non.
9: Elles sont chauves.
0: C'est les mecs qui ont les oreilles en chou-fleur.
9: Ouais, moi, maintenant.
4: Plus maintenant, parce qu'ils mettent des casques, ouais.
0: Et pourquoi ils avaient les oreilles en chou-fleur?
9: Parce qu'en fait, quand ils se frottent dans la mêlée.
4: Mais maintenant, ça le fait plus, ouais. Ils ont des casques.
9: Il y en a encore quelques-uns, quand même, mais la plupart,
4: anciens,
9: ouais, ils mettent des protections.
4: Anciens, ouais, ouais.
0: Maintenant, ils ont un casque. Ouais, donc pas simple.
9: Ils ont des oreilles normales.
0: Pas simple, l'histoire. Mais est-ce que cette meuf, là, la copine de ton ex, est-ce qu'elle a au moins envie de sortir avec toi?
5: Oui, bah déjà, parce que.
8: Ouais, vraiment.
0: Ouais, parce que tu vois qu'on se casse pas le cul pour rien.
5: Ah ouais,
8: non,
9: le tout, c'est de savoir si la copine est une vraie connasse ou pas, quoi.
0: Une vraie connasse.
9: Non, mais vis-à-vis de sa pote. C'est-à-dire que si la meuf, c'est une meuf. Tu sais, qui est correcte, elle sortira pas avec toi.
5: Bah, c'est ça, c'est pour ça que je posais la question.
9: Ouais, ouais, si c'est la connasse, ouais. Ouais, si c'est une connasse, c'est qu'elle en a rien à foutre.
7: C'est vrai, c'est vrai.
9: Qu'elle a aucun principe, elle sortira avec toi.
8: Bah après, moi, elle m'a dit.
9: Non, mais c'est un peu ça, tu vois. Moi, je sais que je sais pas. J'irai pas me taper la meuf d'un bon pote, même si la meuf elle me chauffe.
0: Est-ce que dans ton groupe de potes, ça t'est jamais arrivé qu'il y ait des mecs qui sortent avec des meufs qui étaient déjà sorties avec d'autres mecs du groupe? Moi, c'est arrivé.
9: C'était plus genre pour les sauter, quoi.
7: Oui, si la meuf.
9: Non, mais la meuf, c'était vraiment, tu sais, que c'était que sexuel, quoi.
7: Ouais, ça je comprends, ouais. Mais tu niquerais pas ma meuf, Romano?
9: Non.
7: Oh putain, merde!
9: Si tu veux, pourquoi tu la trouves pas sympa? Non, mais si tu veux me regarder pendant que je la quête et si ça t'excite, j'ai bien compris ton petit malaise, mec. Mais...
0: Elle pourrait te faire un enfant.
9: Ouais, non, mais ça va. Mais tu sais, j'ai pas une passion pour les gosses. Hein.
0: Bah, si, depuis ce week-end.
9: J'ai dit que je les avais supportés parce que ils étaient, il faut l'avouer.
7: Je veux devenir papa.
9: Bien élevé.
7: Romano, il veut devenir papa.
9: Non, pas du tout.
0: Qu'est-ce que j'avais dit vendredi?
7: Quelqu'un qui allait devenir papa.
0: J'avais dit qu'il
9: s'allait devenir papa. Là, c'est
7: il va mettre la graine là.
0: Bon, comment ça se passe cette meuf? Tu la vois qu'au rugby? Tu la vois où? Au bahut? Ça veut dire le bahut, c'est fini?
8: Non, je la vois au lycée. Et du coup, elle s'est terminée.
0: Ouais.
8: Et c'était pour avoir des conseils du coup, parce que je me plais beaucoup, quoi.
0: Bon, gérer une copine de son ex. Bon, le fait que déjà que vous voyez moins parce qu'il n'y a plus de bahut. Que c'est les vacances.
9: Mais c'est déjà fini là?
0: Oui, c'était en première. T'es en première, Raph, toi?
7: Il y a les brevets, les bacs.
0: T'es en terminale. Ah donc, tu passes ton bac demain, toi?
8: Ouais. Ouais, il y avait une épreuve aujourd'hui aussi, je crois.
0: Je crois.
7: Un métier, t'as pas?
0: Oh, je crois.
8: Non, j'étais pas dans mes pensées.
0: C'était la philo ce matin. C'était dur la philo.
7: C'était quoi le sujet?
8: J'ai pas compris.
0: Je l'ai fait en. Rémi l'a donné, je me rappelle plus. Il l'a donné à 9h du matin.
7: Ah, c'est comment parler avec la bouche, t'as dit?
0: Oui.
7: C'est un truc comme ça. C'était quoi le sujet?
0: Je sais plus, il y avait un truc de bouche dedans.
7: C'était quoi le sujet?
8: Comment s'exprimer, je sais plus.
7: Il a dit avec la bouche. Diffoul, il a dit avec la bouche.
0: Voilà, c'est ça.
7: Voilà, 20 sur 20, mec.
0: Voilà, j'ai eu 20 sur 20 en faisant la philo. En 10 secondes ce matin, la philo, là. Donc.
7: C'est les mêmes sujets dans toute la France?
0: Je sais pas.
7: Parce que moi, j'ai pas vu ça, mais.
9: Non, mais je crois que c'est par filière.
7: Ah ouais, voilà, parce que moi j'ai vu d'autres sujets.
9: Je crois que suivant dans la filière ou tel.
7: Mais je crois qu'ils vont être heureux si les autres ne le sont pas.
9: Ouais, c'est pas le même truc.
7: J'ai vu celui-là.
0: Peut-on être heureux si les autres ne sont pas?
7: Ouais, c'est ça.
0: Bah écoute, si les autres, c'est des gens que t'aimes pas, ouais, tu peux être heureux parce que tu t'en rends compte.
9: Donc en bac général, il y avait aussi avons-nous la maîtrise de nos paroles?
7: Ouais, c'est ça.
0: Bah oui, avec la bouche.
9: Peut-on être heureux encore quand les autres ne le sont pas? Et après, avec quoi d'autre?
7: Technique, quand même.
9: Bac technologique, débattre, est-ce chercher la vérité?
0: Ouais.
9: Et deuxième sujet.
0: Chercher la vérité, éviter tous les sites sur lesquels va Cédric. Ouais.
9: La technique peut-elle être mauvaise?
0: La technique peut-elle être mauvaise? Bah oui, quand ça tombe en panne, oui.
7: Mais la technique de quoi? Quelle technique?
9: La technique en général.
7: On prend une technique et
9: après, t'as les commentaires de texte si tu veux.
0: Est-ce que tu peux parler du clash de la drague là, quand t'as un sujet comme ça, la technique peut-elle être mauvaise? Est-ce qu'on peut parler de technique de drague?
9: Bah, Cédric, les siennes sont bon.
0: T'aurais mis sur ta copie les techniques de drague de Cédric, elles sont nulles.
9: Et la plupart du temps copié sur son adversaire.
0: T'aurais
9: mis le mec n'a aucune originalité.
7: C'est genre la technique, elle est nulle.
0: Pourquoi
7: il utilise en fait? C'est ça la technique.
9: Parce que c'est un con.
0: T'aurais cité Cédric.
7: C'est philosophique, mec.
4: Je t'emmerde, c'est de la philosophie.
7: C'est philosophique. Tu te rappelles de lui, c'est géographique.
9: C'est un pervers.
0: Il y a Nico Thiago qui nous dit le sujet c'était avons-nous la maîtrise de la parole?
4: De notre parole.
9: Mais c'est ce qu'on a dit, ouais.
0: Ouais, c'est ça. Avec la bouche. ça. Vous avez, j'ai la maîtrise de ma parole. Donc si tu parles bien, tu parles bien, Raph. C'est bien. T'as réussi, ouais. T'as réussi ton épreuve ou pas?
8: Ah, je me suis chié dessus. Hein.
0: Ah ouais.
9: Mais t'as pris quoi, toi? T'as pris ça ou t'as pris le... Celui quand t'as pas envie de te faire chier, tu fais l'explication de texte. Au moins, t'as la base.
8: Non, j'ai pris ça.
9: Ah ouais, toi, t'as envie de te faire chier.
7: T'as l'explication de texte, c'est pas en français.
9: Ouais. Non, t'as aussi un truc. Tu dois disserter sur un texte qu'on te fournit. Okay.
7: Moi, j'ai pas passé le bac, je ne comprends pas tout ça.
0: Mais comment va la philo?
7: Tu sais que je. C'est l'autre, tu sais que poids, c'est un truc de ouf. J'avais la moyenne chinois là, frérot.
0: J'avais la moyenne en philo, je sais plus, j'avais 10, 11, 12, je sais plus combien j'avais.
7: Et 11, parce qu'apparemment c'est un truc de ouf déjà.
10: Bah, en fait, 11, si c'est pas genre ton truc, la philo, c'est une bonne note. Après, il y en a qui sont trop forts à ça, ils ont 20, tu vois, mais faut vraiment capter le mood. Hein.
7: Mais je crois que la philo, faut fumer un ouinge avant d'y aller. Enfin, je vous donne pas ce conseil.
10: En vrai, philo, faut avoir écouté tous les
0: cours. Non, on donne pas ce conseil.
9: De toute façon, c'est fini, donc.
7: Écoutez les cours. Ouais, bah voilà. Mais faut être un peu rabat et tu sors toute ça de ta science, je crois.
0: Voilà.
9: Faut quand même.
0: C'est le conseil de Karine.
9: Ce que bien, c'est donner plein de citations.
7: C'est que ça. Je pense donc je suis. Tout ça, ouais.
9: Ouais, en voilà. Fait, oui, bon, quand même, tu sais, rapport avec le truc.
5: Ah, ouais, bah oui, tu sors tous les trucs qui vont pas ensemble.
9: Quand même, c'est rapport avec le sujet.
0: Bon, qu'est-ce qu'on fait? Tu veux demander quoi aux auditeurs, aux auditrices de Sky, toi, Raph? T'as un truc à demander?
8: Bah, s'ils avaient des conseils pour moi, du coup, parce que j'aime bien la gérer quand même.
0: Mais elle fait quoi, la copine? Donc, si vous venez juste d'arriver, on a donc Raph, toi, tu veux gérer une copine de ton ex. Bon, ton ex, elle commence à. Tu nous as dit qu'elle foutait la merde, mais elle fait quoi ton ex pour foutre la merde?
8: Bah, elle est allée lui parler déjà, elle lui a mis un gros pressing, mais j'ai jamais vu ça. Genre,
0: elle lui a dit, mais qu'est-ce qu'elle lui a dit? Elle lui a dit, on se voit plus si tu sors avec lui, je te plaque, comme elle est rugby woman, je te plaque si tu sors avec Raph. Qu'est-ce qu'elle lui a dit? C'est quoi la
7: menace?
8: En fait, j'étais pas trop là, mais genre, on m'a dit, ouais, elle avait gavé de photos de nous deux, alors de base, personne ne devait savoir, gavé de photos de nous deux qui étaient en train de bien parler et tout.
0: Mais bon, elle sait la nouvelle, là, elle sait que t'es sorti avec l'autre.
8: Ouais.
0: Oui, bah l'autre. Elle a beau lui montrer des photos, ça a pas changé grand chose.
7: Bah, ouais, non,
0: elle, vous êtes sortis ensemble.
10: Là, et puis qu'elle a son bonne copine et qu'elle se rend compte que ça fait chier sa copine qu'elle parle avec lui, tu vois.
9: Ouais, c'est un bourbier ton truc, à mon avis.
0: Moi, ah ouais.
9: Ah ouais.
0: Oh, moi, je m'en foutrais qu'elle soit sortie avec, enfin qu'elle soit copine avec mon ex.
5: Toi, ouais, mais si elle commence à lui montrer plein de photos et tout,
10: pour lui... C'est plus la meuf que ça fait chier.
5: Bah ouais.
0: Bah écoute,
10: les deux copines, quoi.
0: C'est à elle de gérer ça. Si elle a vraiment envie de sortir avec toi, c'est vrai que c'est son problème. Je sais plus qui nous disait ça, là, quelqu'un qui nous a laissé un message tout à l'heure, là.
7: Ouais.
0: C'est vrai que c'est le problème de la meuf.
9: Ouais, mais par ricochet, elle tient aussi, du coup, parce que ça. Si l'autre, elle te fout des bâtons dans les roues, t'arriveras jamais à la serrer, quoi.
10: Ah bah oui, c'est clair.
0: Bon, vous êtes déjà sorti que la meuf ou le mec, d'ailleurs. D'un pote ou d'une pote, vous pouvez nous dire, d'un pote ou d'une pote ou d'une connaissance, comment vous avez géré l'histoire? Est-ce que vous avez bien fait de le faire? Est-ce que ça a posé des problèmes? Est-ce que c'était le bordel? Enfin, vous nous racontez, on attend vos témoignages en direct au 01 53 40 30 20. T'en as rien à foutre, si c'est ton ex, nous dit Stan sur l'appli. Ah bah Fatih, même chose. Bah si c'est son ex, bah il s'en fout, c'est ton ex. Qu'elle tourne la
5: page. Bah il s'en fout, sauf si elle essaie de foutre des bâtons dans les roues à ta relation avec la meuf, quoi.
0: Ouais, mais qu'est-ce que tu veux qu'elle fasse? T'as peur qu'elle fasse quoi, toi, Raph?
8: Non, moi, en vrai de vrai, je m'en fous, mais c'est. Enfin,
5: je m'en fous. Ouais, bah oui.
0: C'est le conseil qu'on te donne.
5: S'il n'y a pas d'incident sur ton couple, on va dire.
0: Mais t'as peur qu'elle fasse quoi, ton ex?
8: Bah rien, ça, enfin, elle va rien faire, de toute façon, parce qu'elle m'avait envoyé un message, elle me dit, je m'en fous, et deux jours après, la meuf, elle me dit, ouais, j'ai parlé avec la meuf, et elle m'a dit, ouais, bah, j'aime pas trop où tu parles avec lui et tout, alors comment elle m'avait dit, c'était ok.
0: Ouais, mais enfin bon, tu vas pas demander l'autorisation à toutes tes ex pour toutes tes nouvelles relations.
8: Non, mais c'est elle qui est venue m'envoyer un message. Genre, c'est mon ex qui est venue m'envoyer un message pour me dire, ouais, en vrai de vrai, je m'en fous, ça me brise le cœur un peu que je te vois avec elle et tout.
0: Ah, voilà. Ça te brise le cœur.
8: Ouais.
0: Bah, et c'est qui a largué qui, au fait? Parce qu'on t'a pas demandé ça.
5: J'imagine c'est elle.
8: Elle me fait la gueule pendant 3 semaines, je la largue et après, voilà.
0: Et après, elle veut revenir, d'accord, ok.
8: Bah, je suis pas sûr qu'elle veut revenir, du coup.
0: Bon, bah, écoute, donc elle vit sa vie. Elle vit sa vie, tu vis la tienne. C'est comme si toi, Romano, t'avais demandé à la gothique de son autorisation pour sortir avec Cariole.
9: Ouais, mais c'était pas pote, moi.
0: Oui, c'est vrai. Alors, t'aurais demandé à Pokipu l'autorisation de sortir avec la gothique.
9: Bah, c'était pas pote non plus, elle se connaissait pas.
0: T'es jamais sorti avec des potes?
9: Non, mais non, jamais, mais je sais pas, moi, c'est un truc... Écoute, moi, j'ai des principes, quoi. Non, mais sérieux, je sais pas, je me verrais pas me taper l'ex d'un pote, tu vois. Ou alors, vraiment, je te dis, si la meuf, c'était... Je sais que mon pote, c'était un plan cul, tu vois, par exemple, 50 toilettes, on lui est tous passé dessus.
0: Voilà, alors. à 50 toilettes.
9: Non, mais parce qu'elle, en fait, elle avait envie, tu vois, elle avait envie de... C'était un été où elle avait envie de quéquette. J'ai un pote qui l'a niqué, après c'est moi qui l'ai niqué, et après elle s'est fait niquer par un autre. Mais tu vois, tout le monde était d'accord et mes potes, ils n'étaient pas à fond sur elle. comme moi, je m'en battais les couilles, qu'il y a un autre pote tanique après.
5: Ouais, il y avait pas une relation amoureuse.
9: Non, mais c'était juste un plan cul, tu vois.
0: Bah, tu vois, s'en battre les couilles.
9: Ok, machin.
0: S'en battre les couilles, c'est ce que nous dit Karine, là, sur l'appli Skyrock. Il va lui demander l'autorisation à son ex, et puis quoi encore? Il fait ce qu'il veut, laisse tomber. Merci, merci Karine. Bon, le conseil, c'est de s'en battre les couilles et les témoignages.
5: En gros, c'est ça.
0: C'est au 01 53 40 30 20 avec votre appli Skyrock, le skyrock.fm. Vous nous envoyez vos messages et vous nous dites ce que vous en pensez. On en reparle avec vous dans un instant. On aura, tiens, on aura des nouvelles de Lucas. Je ne sais pas si vous vous rappelez Lucas. Il voulait se taper sa correspondante espagnole.
9: Ouais.
0: Et oui, on aura des nouvelles.
5: Ouais.
0: Lucas, il arrive là dans un instant en direct avec nous. T'es déjà là, Lucas?
11: Oui, je suis là.
0: Salut Lucas. Vous vous rappelez de Lucas qui a une grosse voix?
5: Bah oui.
0: Hein, et la Corrèze espagnole, tu vas nous expliquer.
7: Et un petit coucou pour nos amis belges qui perdent 1-0 contre l'Egypte.
0: Big up les Belges. Et je sais qu'ils sont plein. Vous êtes plein de nous écouter, les Belges. Big up à vous.
7: À l'aise.
0: Et salam, à l'aise moyen ce soir.
7: Ouais, pas très à l'aise.
9: Et salam alaikum. Vous êtes sacrément nul pour
0: salam alaikum aux Espagnols. Oh, aux Espagnols. Les
9: Espagnols, ouais. Vous êtes sacrément bidon, quoi.
7: Ah, bah. Pour le coup, c'est pas.
0: T'es pas gentil, Romano.
9: Bah non, mais
0: c'est pas bien de taper sur une bête
9: d'équipe. Non, mais l'Egypte, c'est une bête d'équipe.
7: Ça joue quand même. Ouais, ça joue quand même, ouais. Bah, c'est pas non plus la bête d'équipe, quoi. Mmh. Normalement, la Belgique devrait gagner, mais bon.
0: On parle d'Espagne, Lucas, avec ta correspondante espagnole. Elle est venue, ça y est, elle est venue en France, la correspondante espagnole?
11: Ouais, elle est venue.
0: Bon, eh bien, tu vas nous dire comment ça s'est passé. Est-ce que tu as suivi tous nos conseils de séduction? D'ailleurs, j'aurais un bon conseil de séduction à vous donner. Tiens, ça peut marcher pour toi, Raph? Ça peut marcher pour toi, Lucas, ça peut marcher pour vous, hein, qui êtes,
7: mais attends, Raph,
0: qui est en chien et qui voulait sortir avec quelqu'un.
7: Il faudra que tu nous dises qui t'a donné les conseils et quels conseils ont marché. Celui de Difool, celui de Romano, on va voir.
0: Parle de Lucas.
7: De Lucas, excuse-moi.
0: Ouais, Lucas. Tu nous diras les conseils, les conseils qu'on t'a donnés, ceux que t'as utilisés. Et si ça a marché avec la Corrèze espagnole. Tiens, vous êtes tapé une Corrèze, vous pouvez nous dire aussi. Vous pouvez témoigner, réagir à tout ce qui se dit dans votre radio libre. Allez, c'est parti, c'est bien parti jusqu'à minuit. Il y a les doubles appels, tiens, je ne l'ai pas annoncé, mais laissez-nous les numéros pour les doubles appels. On va mettre en contact nos familles, le clash l'a annoncé. Ah, mais tiens, j'avais promis Cyril Gann. Ce matin, le réveil de Star.
5: Ah.
0: Est-ce que vous avez entendu, c'était à 8h moins 10 ce matin sur Skyrock, 8h moins 10. Cyril Gann avait gagné,
9: et
0: on a décidé de fêter ça avec nos réveils de stars. On a donc mis la voix de Cyril Gann dans un téléphone, on vous a demandé les numéros, et vous nous avez donné le numéro de Roger et de son fils.
9: Ouais, Roger.
0: Écoutez bien l'ambiance dans la famille, si vous avez une ambiance comme ça dans la famille, et bien on vous souhaite bon courage. Cyril Gann qui appelle Roger et son fils. On leur a passé un coup de fil ce matin, c'est parti.
12: Allô.
13: Salut les gars.
12: Ouais.
13: C'est Cyril.
12: Ça va?
13: J'ai fait un combat chez Donald Trump.
12: Un combat de quoi?
13: Moi, je fais du MMA.
12: Oh là, c'est sur quoi? C'est sur un portable?
13: Non, c'était à la Maison Blanche.
12: Oh, attendez, j'appelle mon fils, c'est lui qui s'en occupe.
13: J'arrive, on va faire du MMA dans le salon.
12: Non. Tiens, je vous passe mon fils.
13: Allez-y.
0: C'est accrochez-vous.
12: Allô, oui?
13: C'est Cyril.
12: Qui?
13: Je m'appelle Cyril Gann.
12: Je connais pas Cyril Gann, moi.
13: J'ai affronté Alex Pereira chez Donald Trump.
12: Ah ouais, c'est ça, mais moi j'allais affronter le pape.
13: Quand tu t'entraînes dur, t'as envie de combattre.
12: Ah
13: c'est
12: ouais,
13: tout, c'est simple que ça.
12: Vas-y, viens, on va s'entraîner à deux, viens.
13: Bah ouais, si vous voulez. Ouais.
12: Vas-y, allez, viens, amène ta gueule, vas-y, que je vois ta tronche là.
13: Je fais quasiment 2 mètres.
12: Ah ouais, moi je fais 2 mètres aussi, alors viens, vas-y. Amène ta gueule, ce bâtard là, je vais te demander.
13: Je tape les gens pour vivre.
12: Ah ouais, bah t'as une grande gueule au téléphone, mais par contre, je me demande si devant t'aurais la même gueule.
13: C'est pas un compétiteur.
12: Tu pas un compositeur, bah tu vas voir ta gueule.
14: J'ai appelé les flics,
0: j'ai pas son
14: numéro. Je peux pas appeler les flics, t'es en privé, connard, j'ai même pas son numéro.
12: Ta gueule, quoi. C'est mon téléphone, c'est moi qui paye. Je suis sur p***, tu vas me foutre la plaie, là.
14: Mais ta gueule, gros.
13: Allô, allô.
12: Attends, ouais, attends deux secondes, mon pote. Attends, je vais dans ma chambre.
13: Prends mieux à ton père, sinon je te boxe.
12: Ta gueule, je t'emmerde si je p*** de ta faute.
13: Non.
12: C'est pas toi, c'est moi, je vais te démonter ta gueule, bâtard.
13: Bonne journée.
0: Eh ben, bonne journée. Voilà comment on a démarré la journée ce matin.
7: Il y a une ambiance, en tout cas.
0: Voilà, le père et le fils.
9: Arrête, ferme ta gueule.
0: Et t'as le fils qui dit.
9: Arrête, mon téléphone, c'est en privé, connard.
0: Et le fils qui dit à son père, fils de pute. C'est bonne ambiance.
5: Ah, mais j'avais même pas remarqué ça.
0: On a mis un pute dessus. Dis-y, il y a des fils de pute.
5: Ah ouais. Non, mais
0: c'est voilà, une bonne ambiance, comme on l'aime. Tout ça avec un petit coup de fil de Cyril Gann. C'est eux qui ont fait l'octogone à la maison, là, ce soir.
9: Bonne ambiance, en tout cas.
5: Ah,
9: t'es content d'être leur voisin. Dès le matin, l'autisme.
5: Ils ont à
9: boire. Ils ont enculé.
0: Allez, réveillez-vous avec nous tous les matins dans le morning, nos réveils de stars, nos doubles appels qu'on va retrouver tout à l'heure. Vos 17 000 euros en plus à gagner cette semaine.
9: Ah ouais.
0: Eh oui, préparez-vous. 17 000 balles et vos iPhone 17 à gagner. Et Aya Nakamura qui arrive tout de suite sur Sky.
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0: C'est Aya, Aya Nakamura sur Skyrock avec la rafleuse. Et oui, on déchire tout avec Sexy Nana.
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0: Eh oui, 21h minuit, c'est notre rendez-vous tous les soirs, la plus grande radio libre de France, en direct sur Skyrock avec vous au 01 53 40 30 20.
3: Ouais.
0: Votre appli Skyrock pour nous envoyer vos messages. On salue tous ceux et toutes celles qui sont là. Bienvenue à vous. Salut Loris, salut Jade, salut Nordine. Un gros bisou à Tarek qui vient d'arriver aussi. Bonjour à Hello, Hello, Hello. Bienvenue à toi,
4: hello.
0: Beauté. Salut, salut les filles, salut les gars, salut Aspic qui nous fait un gros bisou. Elle nous dit qu'elle nous écoute ce soir. Et qu'elle s'est tapée un de ses correspondants, un Anglais. Il était trop chaud, l'Anglais. C'était ma première relation amoureuse.
3: C'était le sosie de Wayne Rooney.
0: Oh, horrible. On est restés ensemble 6 mois.
3: Bah, sosie du prince Charles jeune, tu vois.
0: Pour une relation à distance, c'est pas mal rester ensemble 6 mois.
3: Ouais, pas mal, pas mal.
0: Bon, on en saura plus pour Lucas, qui arrive avec nous, qui fait sous sa correspondante d'espagnol, qui est venue en France. C'est ça, attends, elle venait en France ou c'est toi qui allais en Espagne? Je me rappelle plus, Lucas.
5: On a fait les deux.
3: Ah ouais,
6: c'était un échange.
0: Vous avez fait les deux, mais depuis quand t'as eu au téléphone, vous avez fait les deux?
5: Non, genre quand j'ai appelé la première fois, genre j'étais déjà allé en Espagne.
0: Ouais, c'est
5: et
0: ça.
5: Après,
7: c'est le match retour.
5: Elle est venue en France.
0: Et elle est venue en France. Et donc on avait trouvé plein d'idées pour que tu te tapes ta choresse d'espagnol. On va en parler, on va voir si ça a marché. Est-ce que tu as utilisé mes bons conseils? J'ai donné de super conseils.
3: On attend que ça, là.
7: Ah bah là, on peut être sûr qu'il l'a pas serré, du coup.
0: Je me rappelle plus quels conseils j'ai donné, mais ils étaient super.
6: Oui, bah,
3: ouais, moi aussi, ouais. Je pense qu'ils étaient super.
0: Ils étaient super, mes conseils que j'ai donnés.
5: Ouais. Toujours du full.
0: Mais toujours, toujours. Et on aura Titi aussi qui arrive au téléphone avec nous. En direct dans un instant, direct de Paris. Et est-ce qu'il faut sortir avec une copine de son ex? Moi, je pense que c'est possible et que si elle te plaît, t'as pas à te retenir. Ça, c'est pour Raph qu'on a eu tout à l'heure en ligne. Marie, t'es déjà sortie avec un mec, des gens qui se connaissent,
6: ami, ami, non.
0: Non, mais c'était pas ami-ami.
6: Ouais, non, oui, non, ça n'a pas posé de problème.
0: C'est pour Raph de Bordeaux, Raph qui veut gérer une copine de son ex, et son ex, elle est un peu jalouse encore.
6: En revanche, j'ai une copine qui veut serrer un mec avec qui je suis resté un moment.
7: Bah, déjà, elle a du courage.
6: Et de qui j'étais amoureuse. Là, par contre, je le prends pas bien, quoi.
0: Ouais. Mais bon, comme on disait tout à l'heure, c'est pas le problème de Raph, c'est ce que vous nous dites depuis tout à l'heure. Donc,
6: ouais,
0: Raph,
6: au final.
0: Il faut pas qu'il se prenne la tête.
3: Oui, mais directement, si, c'est son problème, parce que s'il arrive pas à la serrer, ce sera à cause de son ex. Donc, forcément, t'es impacté par le truc. Si elles gèrent leur mère d'entre elles, les filles.
7: Et les meufs.
6: T'as failli déborder.
3: Là, j'ai bugué, c'est mes dents. Mes nouvelles dents, elles s'accrochent.
0: Oui. Si vous n'avez pas écouté la radio libre la semaine dernière, d'ailleurs, vous nous avez manqué. Et vous avez loupé les nouvelles dents de Romano. Regardez comme elles sont belles. Il a des nouvelles dents qui lui font dire des bêtises, mais qui sont toutes belles.
3: Ouais, mais tu vois, je l'attrape.
0: Ouais. Il y a Tisma, là, qui est très chaud, il a 19 ans, il nous dit avec un peu de chance, il pourra se taper son ex et sa pote en plus.
6: Ouais, non, il faut peut-être pas emballer, les gars.
3: Faut pas partir dans les scénarios de films de cul.
6: Ben oui, c'est clair.
0: Tisma, t'es un génie. Voilà comment résoudre le problème. Comme ça, plus de jalouse.
3: Ouais, mais Isma, il s'imagine dans un film de Huck.
7: Ouais, non, mais c'est clair.
3: Genre, il va Ken les
7: deux. T'es pas sur Pornhub, hein, mec.
0: Et Tisma, t'es... Génie, t'es un génie. Bon, Raph, moi je conseillerais d'aller jusqu'au bout, puis après elles gèrent leurs problèmes ensemble. Les
6: ouais,
0: deux
6: tu
0: filles.
6: Verras bien.
0: Ouais, au final, c'est plutôt problème. Ce que nous dit la source du 45. Vas-y, attaque, elles gèrent leurs soucis. Elles gèrent leurs soucis, ça que de leur côté.
3: Non, mais c'est vrai, la meuf de. La meilleure amie de ton ex à toi, moi par exemple, la meilleure amie de mon ex, ça me poserait pas de problème de la gérer.
0: Ouais.
3: Mais par contre, alors j'allais dire quoi?
0: T'allais dire que si c'était toi, une meuf qui gérait ton meilleur ami,
3: ouais,
0: ça
3: exactement,
0: chier.
3: Voilà. Et c'est exactement ça. Là,
0: donc
3: ça
0: tu peux comprendre comment elle réagit, l'ex de Raph.
3: Ouais, je peux comprendre, ouais.
0: Très bien. Bon, on aura Titi qui arrive dans un instant avec nous en direct. Elle est où, Titi? Elle est à Paris. Salut, Titi.
3: Ouais, Titi.
8: Salut.
0: Salut, Titi.
3: Ouais, Titi.
0: Bienvenue à toi. Toi qui as 36 ans, un peu plus d'expérience, est-ce que tu t'es déjà tapé le pote d'un de tes ex?
8: Non.
0: Non, tu veux pas ça.
6: Oula. Pourquoi ils étaient dégueulasses?
0: Ils étaient moches.
6: Parce que t'as dit ça d'une manière.
8: Non, un peu les principes. Après, en soi, j'aurais peut-être dû, mais j'avais trop de principes à ce moment-là.
0: D'accord, c'est le genre de truc que tu fais pas. Ok.
8: Non.
0: Très bien.
8: Mais t'aurais dû.
0: Bon, tu vas nous parler de. On va parler de sexe avec toi, là. Dans un instant, on va donner de bons conseils sexuels parce que c'est quand même une de nos spécialités. Et donc, tu fais bien d'avoir frappé à la porte de Skyrock ce soir. Nous allons te répondre. C'est notre spécialité. On va se mettre en branle.
6: Tu es content de sa merde.
0: Dans un instant. Bon, alors, pour la Corrèze de Lucas. Vous avez déjà tapé vos Corrèze, vous nous dites. Tiens, on parlait des Anglais tout à l'heure. Il y a Dan, c'est une fille, Dan, qui nous dit moi, mes correspondants anglais, ils étaient tous moches, mais vraiment tous moches. Cool. Et je sais pas, ils devaient avoir une épidémie de boutons parce qu'ils avaient tous de l'acné.
6: Ah, oh, bah d'accord.
0: Donc, les Corrèze, ils avaient été une épidémie de boutons d'Angleterre.
6: Ouais, donc t'étais pas attiré, quoi, manifestement.
0: T'es là en Angleterre, Romano, tu t'es tapé une petite anglaise, toi?
7: Ah non, mais j'avais 10 ans.
0: Ah oui, tu pleurais tout le temps en plus.
7: Ouais, je suis parti à Stevenage.
0: Et t'avais pleuré pendant tout ton voyage?
7: Non, pas tout le voyage, mais je pleurais beaucoup, oui. Parce que ma maman, elle me manquait.
0: À 10 ans.
6: Oh. Elle
4: me manquait à Stevenage.
7: J'étais malheureux comme les pierres.
4: Et tu pas là où il y a le club de Fulham?
7: Ah, je sais pas du tout.
4: Gros, je crois
7: que c'est pas super loin de Lyon.
0: De Londres. D'Angleterre.
7: De Londres. Non, parce que ma ville est jumelée avec, donc il y avait des échanges, tu vois. Non, mais c'était sympa, mais...
0: Ouais, et les meufs, ça t'intéressait pas à 10 ans?
7: Bon, non, il y en avait qui étaient mignonnes, hein. On avait été dans une espèce de boom dans leur école qu'ils avaient organisé pour nous, tu vois.
0: Ouais.
7: Non, il y en avait qui étaient mignonnes, mais ouais, à 10 ans, bon... je voulais être dans les bras de ma mère, quoi.
6: Ouais.
0: C'est mignon.
6: Bah oui, c'est mignon.
7: Et je voulais bouffer français, parce que putain,
4: monsieur,
7: ils ont aucun goût. C'est... Putain, j'ai bouffé du poulet qui baignait dans de l'eau, un truc abominable.
6: Et des sandwichs au concombre.
7: Ouais, c'est ça, au concombre et des chips au vinaigre.
6: Ouais, ah oui, c'est vrai, il y avait des sandwichs.
7: C'est célèbre. Célèbre, ça fait rêver. Tu te dis, bon, ah ouais. Ils ont vraiment énormément de goût.
6: Ah, tu m'étonnes.
0: Tiens, on salue Samir qui nous écoute à Saint-Sébastien. Salut à toi, Samir. T'es à Saint-Sébastien, t'es au Pays Basque, toi. Ouais,
4: frontière espagnole.
0: Pays Basque espagnol. Il te demande où est-ce que tu étais en Espagne. T'es allé où en Espagne, Lucas?
5: Torre Ferrera.
0: Torre Ferrera, et c'est vers où ça?
5: C'est à côté de Lleida.
0: Ah oui, et c'est vers où, Lleida?
5: C'est de Barcelone.
0: À côté de Barcelone.
6: Ah voilà, on situe mieux là.
0: Catalogne, ok, très bien. 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
6: Ouais, c'est pratique.
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0: Samir, hein. 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
7: Et voilà, bien téléchargez
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4: Allez, bim.
0: 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Vous suivez Sky partout. Mm-hmm. Alors, Lucas, elle est venue à Troyes, ta copine espagnole. C'est quoi son prénom?
5: C'est pas en France, hein. C'est pas pour Cédric, mais elle s'appelle Noah.
0: Noah, d'accord.
7: Oh là là.
6: Ah ouais,
7: coucou.
6: Non, mais Noah, il y a une fille qui s'appelle Noah. Hein.
7: Noix de coco.
4: Ouais,
6: fille. Bien sûr.
7: En noix de cajou.
6: Ça va, tu t'éclates, toi?
0: Non, mais on a une. Oui, mais tu dis que c'est un prénom de garçon, Noah. Nous, on a une auditrice la semaine dernière qui a gagné 1500 euros.
7: Oh là, Yannick Noah.
0: Dans le 91.
7: Ça, exactement.
0: Et elle s'appelait Noah.
7: Il l'avait oublié.
4: Il y avait autant de Noah fille que Noah garçon.
0: Ouais, Noah qui.
6: La fille d'un ami à nous s'appelle Noah. C'est une fille.
0: Et elle a pas gagné 1500 euros.
7: Noah de coco.
4: Non, pas de coco. C'est hilarant, Cédric.
7: Ouais, mais il est très marrant,
6: ce
7: soir.
6: Et pas lourd.
7: Noix de cajou, il y a
0: Noah
7: aussi.
0: Yannick Noah, super. Alors, Lucas, donc elle est venue en France, elle est restée combien de temps? Une petite semaine?
5: Ouais, une petite semaine, un peu moins, peut-être 6 jours.
7: Super.
0: Bon, alors.
5: Non, 5, il faut pas abuser.
0: Donc tu voulais la serrer, tu voulais aller un petit peu plus loin avec elle. Est-ce que ça a marché? Qu'est-ce que tu as utilisé comme méthode? Comment ça s'est passé? Dis-nous tout.
5: Alors, déjà, en premier, ce que j'ai fait, genre en fait, on faisait des groupes de travail, tout ça, pour avec les correspondants, tout ça. Mmh. Et du coup, j'ai eu la super bonne idée d'inviter. Genre la meuf chez moi, genre avec ses autres correspondants, tout ça.
0: Ok, pas mal.
5: Ouais, genre du coup, j'ai tenté une approche, tout ça.
0: Genre une petite teuf.
5: Ouais, non, c'était mort.
0: Petite teuf ou pour réviser, pourquoi?
5: Non, c'était juste genre pour manger, tout ça, genre.
0: D'accord.
5: Pour parler.
0: Ok, petite teuf.
5: Après, voilà, j'ai un peu parlé avec elle, tout ça. Genre, elle avait toujours son mec.
0: Ah, c'est qu'elle a des mecs en Espagne, elle?
5: Ouais, elle avait un mec en Espagne.
0: Ouais.
5: Je me suis dit, vas-y, peut-être ça se trouve, je vais réussir, tout ça. Mais non.
7: Mais non.
0: Ah, c'est vrai qu'au final, ça n'a pas marché du tout.
7: En fait, t'as fait les conseils de Difool, non?
5: Oui.
7: Oui, c'est confirmé. Il l'a dit.
6: Ah oui,
7: il
6: l'a dit. Ah ouais, c'était quoi?
0: Je n'avais pas du tout conseillé
7: c'est
0: ça.
7: Si, de travailler en groupe, tout ça.
0: Oui, j'avais dit
7: moi,
0: ça.
7: Moi, je me souviens, c'est pas moi qui dis ça, c'est sûr. Surtout quand ça marche pas. Non, c'était tout Difool. On voit le résultat.
0: T'avais dit quoi, toi, Romano?
7: Ah putain, tu sais que j'avais dit quoi, moi? De la merde?
0: Oui, sans le doute. Ouais.
7: Là, je me souviens pas du tout sur le coup, là.
0: Ah oui, donc en fait, il s'est rien passé avec la correspondante espagnole Noah.
5: Non,
7: mais elle était sympa quand même.
5: Oui, elle était sympa.
0: Mais t'avais pas d'autres Corrèze, je sais pas, des potes qui avaient des Corrèze sympas? Non, t'as même pas
5: tenté. Ouais, non.
0: Toi, t'étais sur Noah et c'est tout.
7: Ouais, mais bon, tu partais avec une sacrée difficulté, elle avait un mec.
6: Bah ouais, déjà, ouais.
0: Oui, c'est vrai que c'est pas simple. Si elle a un mec.
5: C'est pas possible.
0: Et si en plus, elle est fidèle, mais ça, vraiment.
7: Mais tu l'avais vu, son mec, en Espagne?
5: Oui, oui, je l'avais vue. Mais en fait, j'ai oublié de vous dire, mais au moment où elle était venue en France, genre, elle était en embrouille avec son mec.
3: Ouais, mais on embrouille pas suffisamment pour que tu te la tapes, quoi.
0: Ouais.
5: Non, non, non, c'est pas ça le pire. Le pire, genre, quelques jours après qu'elle est partie, elle était plus avec son mec.
0: Y a Bello qui nous dit, ouais, elle a inventé un mec, tout simplement pour que tu lui foutes la paix parce qu'elle avait pas envie de sortir avec toi.
5: Non, non, j'ai déjà vu son mec.
3: Non, mais oui, alors après, il y a effectivement Bello, la possibilité que tu lui plaisais pas et qu'elle est.
6: Bah oui, exactement.
3: Qu'elle était pas attirée par toi, ça, bon.
6: Ouais, qu'elle utilisait ce truc-là.
3: Non, mais je pense qu'elle avait vraiment un mec, mais tu vois, comme tu disais, pour un peu, elle avait peut-être pas envie, tu lui plaisais pas plus que ça, quoi.
5: Bah, je sais pas, pourtant, genre, elle aimait bien mes cheveux.
3: Ah, bah oui, bah pourtant,
0: elle aimait bien tes cheveux, tu nous avais dit.
3: Malheureusement, ça a pas suffi.
6: Ça, ça fait pas beaucoup, hein.
0: Ouais, je suis fou. Et écoute, bon, bah, désolé. Bah, parfois ça marche pas. On aime bien prendre des nouvelles quand vous êtes passé en direct avec nous.
3: Mais du coup, tu gardes pas contact avec elle, tu t'en bats les couilles.
5: Ouais, non, c'est bon. Tu vois, on a déjà une meuf, tout ça. C'est bon. Non, mais on s'aime bien, tout ça.
3: Non, mais moi, ouais.
0: Ouais, c'est... t'en auras la foutre, oui.
3: Ah, je peux pas me la taper.
0: Ah, tu vas pas prendre des cours d'espagnol.
3: Ah non, je m'en bats les couilles, ouais, tiens, vas-y, reste chez toi.
5: J'ai la pire moyenne d'espagnol en classe. J'ai 7 de moyenne.
0: Ah bah voilà, tu vois, t'aurais pu lui dire ça, tu vois, ça aurait été une bonne méthode. Écoute, je suis nul en espagnol, donne-moi des cours de langue.
3: Elle te répond, en plus d'être moche, c'est que t'es con.
0: Non, non, blablabla, espagnol. Ah, blablabla.
3: Bon, bah écoutez. Genre, là, quand t'as des Corrèzes comme ça, vous faites des visites culturelles, vous allez voir des musées, des trucs comme ça, non?
5: Ouais, on est allé voir une ferme.
3: Oh, merde. Ouais, en Espagne, ils en ont, hein.
5: Ouais, mais.
3: Ouais, tu veux dire à Troyes, bon, y a peut-être pas non plus 10 000 trucs. Y a quoi à Troyes comme monument? Non, mais. Non, mais tu vois, y a des coins, si tu vas aller.
4: Y a les outlets, là.
3: Ouais, à Troyes, ouais.
0: Les outlets,
4: oui. C'est vrai, je crois que c'est
0: à Troyes. Ouais, t'achètes des trucs pas chers.
4: Ouais, ça.
0: T'as toutes les marques.
5: Tu lui as fait bouffer l'andouillette.
0: Ah, mais l'andouillette, c'est une foire.
5: L'andouillette, non, ça va aller.
0: Il y a une andouillette à Troyes.
3: Ouais, l'andouillette de Troyes.
0: Ça, l'andouillette, c'est le truc qui sent le caca quand tu manges.
3: Non, absolument pas. Ou alors, c'est le que t'achètes sont périmés.
4: Ah, alors, tu manges de la merde, mais tu t'en rends pas compte.
3: Ah, pas la merde, faut pas abuser, mais ça a une odeur quand même particulière.
0: Oh non, moi je trouve pas. Ah, bah, Samy, il trouve que ça sent la merde aussi.
3: Moi j'adore.
4: Pourtant, j'aime bien, mais ça a une odeur.
6: J'adore, ça sent un trou du cul. Non, mais non, mais c'est
4: clairement. Pas le tien trou du cul, mais le trou du cul d'un animal direct.
0: Ah, j'adore, vraiment. C'est
6: génial. Moi je kiffe une bonne andouillette là.
0: Qui pue le cul.
3: Andouillette frites,
4: ouais,
3: ou
4: frites, c'est pas mal.
6: Ouais, c'est hyper bon.
3: Petite salade à côté, tranquille.
0: T'as l'impression de manger un anus.
3: Mais non, mais pas du tout. Non, mais franchement, moi, je trouve pas.
6: Ah ouais.
0: C'est génial.
3: Je sais pas, vous les achetez, mais changez d'endroit.
4: Ouais, c'est clair.
6: C'est une bonne idée.
0: J'ai jamais acheté ça. On m'avait juste dit que ça puait le trou du cul.
3: Ah, mais pas du tout, non. Je sais pas. Mais en plus, c'est même pas. Il y a rien à voir avec le trou du cul, tu vois.
4: Non.
6: Bon, après, faut aimer les tripes parce que sans les tripes dedans.
3: Oui, oui, non mais.
6: Manger des abats, quoi.
0: Très bien.
6: Nous, on n'a pas de problème avec ça, avec Romano.
0: Bon, oh bah oui, je vois.
3: Alors, Stéphane du 26, il y a quoi à faire à Autun? mon pote, c'est une ville gallo-romaine, donc il y a un paquet de monuments, il y a un théâtre romain, il y a des temples, il y a des portes.
0: Des temples.
3: Ouais, le temple de Janus. Portes.
0: Le temple de l'anus.
3: Non, de Janus.
0: Décidément, on reste dedans.
3: La pierre de Coire. Il y a également des portes. Oui, non, mais il y a beaucoup de trucs culturels, il y a des musées.
0: Tiens, on va vous donner des conseils si vous avez envie de sortir avec quelqu'un. On a donné des conseils ce matin. Alors, il y a un nouveau truc, ça s'appelle le praise kink. Alors, c'est pas pour sortir avec quelqu'un, c'est pour inciter quelqu'un à coucher avec vous.
3: Ouais. Okay.
0: Qu'est-ce qu'il faut faire? Et plus on est jeune, donc toi t'as quel âge? T'as 15 ans, toi Lucas. Plus on est jeune, plus 14. On est sensible au praise kink.
3: Ah ouais.
0: C'est quoi le praise kink? Il y a kink dedans comme kinky.
3: Ok.
0: Et praise, qui ne du tout ce que ça
3: comme
0: veut dire.
3: Presse.
0: Donc c'est un truc, c'est les chercheurs qui ont.
3: Mais praise, c'est pas pris.
0: Je sais pas, praise kink.
4: Non, mais praise, P-R-I-S-E ?
3: Non, mais praise.
0: C'est le truc où
3: comme le titre de A$AP Rocky,
4: praise.
3: Là. Praise the Lord. C'est pris le. Je sais pas quoi, là.
4: Ça dépend, tu l'écris comment ?
0: P-R-A-I-S.
3: C'est pas prier ? Ou un truc comme ça ?
4: C'est prier, je crois, après.
3: Praise.
4: Ouais, ça doit être ça,
3: ouais. Praise the Lord.
0: Ouais,
3: c'est
0: ça. Pray for me, c'est quoi? C'est weekend.
4: Pray pour moi. C'est ça.
0: Ouais. Bon là, c'est praise. Bon, en français, ça veut dire faire des compliments, fétichiste des compliments.
3: Et
0: en
3: gros, c'est ça. C'est
0: si
3: la même chose.
0: Si vous voulez coucher avec quelqu'un, faut lui faire des compliments.
3: Putain, t'es trop beau, Zifoul.
0: Voilà, par exemple.
4: Là, je te fais craquer. Trop sensuel, Zifoul.
0: Il y a 66% des Français qui, sans le savoir, sont adeptes du fétichisme des compliments. En gros, quand ils ont envie de coucher avec quelqu'un, avec leur chérie, par exemple, et qu'elle n'a pas trop envie ou qu'il n'a pas trop envie, eh ben, tu lui fais des compliments. Et ça fonctionne dans la majorité des cas.
3: Oh, comme t'es beau.
0: Tu vois là, on te fait des compliments.
6: Ouais, mais
0: je vais pas t'attarder à coucher avec Karim.
6: Mais en même temps,
4: super.
6: De coucher ou même être avec quelqu'un, enfin,
0: c'est pour faire du sexe.
4: Bon, t'es pas forcé de faire des compliments. Hein.
0: Non, mais tu vois, quand elle a pas trop envie, qu'elle est fatiguée le soir, tu lui sors 2-3 compliments. Et
6: comme c'était magnifique.
0: Bah justement, tiens par exemple, Marie, t'aurais envie de coucher avec Cédric. Qu'est-ce que tu lui ferais comme compliment?
3: Eh bien, bon courage pour en trouver un.
0: Bah tiens, Romano, tu peux trouver des compliments, allez.
3: Non, mais j'ai pas envie de baiser avec Cédric.
0: On va faire sur Cédric, vous avez envie de coucher avec Cédric?
3: Ah non, mais absolument pas.
4: Ah si, t'as envie de me sauter. Si.
3: Non, mais pour Maria, mais l'autre, t'entends ce qu'il dit? L'autre, voilà, t'as envie de me sauter, mais t'es un malade mental.
0: Ah, tu veux te faire sauter?
4: Bah, ça fait une semaine que
9: Ah, ça fait une semaine qu'il veut se faire sauter.
3: Tu me lâches pas, ça fait une semaine que tu veux que je te baisse.
4: Ça fait une semaine que tu me lâches pas.
9: Le harcèlement sexuel que je
4: suis. Tous les soirs, il a envie de me ken.
3: Répète, si tu veux.
4: Tous les soirs, tu parles de me ken.
3: Non, mais t'es un malade.
4: Bah, c'est la
3: vérité. Faut aller laisser tes fantasmes.
4: Dernière.
3: Ah bah ouais, ouais bah a priori ça t'a bien traumatisé.
4: Ah bah oui, tu m'as traumatisé, soir, oui.
0: Alors, trouve un compliment.
4: Un psy d'ailleurs.
0: Un compliment pour Cédric.
6: Un compliment physique?
0: Bah un compliment comme tu veux pour coucher avec lui.
4: Un compliment pour me gérer, quoi.
6: Pour coucher avec toi? Putain. Mais c'est chaud ce que tu me demandes.
0: Tu regardes là, tu
6: vois. Moi j'aurais dit qu'il est gentil, tout ça, tu vois.
9: Par contre, moi j'en ai pour Marie, genre si on a envie de ken, les compliments j'en ai.
0: Alors attends, à Marie on fera après, on fait Cédric.
9: J'en ai un, t'as une belle bière. Là, je peux te dire que t'es direct, gros.
6: Putain, je sais pas, t'as de belles lèvres.
4: Oh. Ouais, bah ouais.
0: Elles sont gercées.
3: Attends, t'es un
0: enculé. Et puis t'as celle d'en dessous qui contrôle.
6: Bah, tu me demandes de trouver, je cherche.
3: C'est vrai que t'as la lèvre du bas qui se casse la gueule sur le menton.
0: Ouais, t'as la lèvre du bas, elle tombe.
4: Non, elle tombe pas.
0: Si, elle écoute.
4: Non, non, elle est bien pupeuse pour bien faire des cunis.
0: Elle est bien pupeuse.
4: Et pupeuse.
0: Bon, alors Cédric, moi je te fais un compliment. T'as une lèvre pupeuse. Voilà.
4: Pupeuse aussi.
0: Pupeuse. Pupeuse. T'as une lèvre pupeuse. Romano, t'as dit quoi? T'as des belles lèvres, Marie. Romano, un compliment à Cédric pour coucher avec lui.
3: T'as l'air con.
6: Non, pas ça va pas marcher, ça.
4: Super, pour serrer quelqu'un.
3: Non, mais t'as l'air d'avoir des sous.
4: Non, mais
0: t'as l'air d'avoir des sous.
4: Ah bah non, j'en ai pas.
3: Ah bah non,
4: si t'en as. Ah non, j'en ai pas.
3: Ah si t'en as.
4: Ah non.
3: Je sais que t'en as.
4: Non, j'en ai moins que toi.
3: Qui est Max? Je suis pas sûr.
0: T'as l'air d'avoir des sous. C'est tout ce que
4: ça marche pas, ça, t'as des sous.
3: Non, mais.
0: Non, physique, tu veux coucher avec lui?
3: Mais j'ai pas envie de baiser avec lui, moi.
0: Mais imagine,
4: si t'as envie.
3: Ken. Non, mais l'autre, si t'as envie. Si, dit que t'as envie.
0: Et Lucas, t'as pas un compliment pour Cédric? Un petit compliment? Des trucs sympas si t'avais envie de coucher avec lui, Lucas?
5: Non, merci.
3: Allez, Cédric, je vais être sympa.
6: Merci.
0: Ah, attends, écoute,
3: j'aime bien ton look.
0: J'aime bien ton look.
4: Ah, bah, c'est gentil, ouais. Bah, ouais.
3: J'aime bien ton vernis à ongles.
5: C'est vrai, Cédric s'habille bien.
0: Ah, tu vois, il aime bien son vernis à ongles.
3: Parce que Cédric, il a du vernis à ongles.
0: C'est ouf.
4: Ah, mais même pas.
3: Si.
4: Non,
3: c'est quand on m'a envoyé des photos, bah, j'ai vu que t'avais du vernis à ongles.
4: Qui t'a envoyé des photos?
3: On m'a envoyé des photos.
4: Qu'est-ce que tu fais? Il y en a qui galèrent que pour t'envoyer des photos.
0: Petite travelotte.
4: N'importe quoi.
3: Non, mais t'as du vernis. On a zoomé sur tes mains et dessus. Non, t'en avais ce week-end.
4: Bah attends, je vais sortir la photo.
6: Vernis, gros.
4: J'ai imposté ce week-end.
3: Hein? Bah écoute, je sais pas où il a récupéré la photo. Attends, je vais.
9: Photo dans la rue. Ah, pour de vrai, il a du vernis.
4: N'importe quoi.
3: Là, je vais le citer, c'est GRM.
0: Salut GRM. Ah bah dis donc, c'est
3: vrai. Regarde. Là, il n'y a pas du vernis à ongles sur le doigt d'à côté, là?
9: Ah, bâtard, c'est rose!
3: Tu te mets du vernis à ongles?
4: C'est n'importe quoi!
9: T'as une robe aussi, t'as une robe!
3: Hey, le premier, il n'y en a pas, le deuxième, t'as vu comment il brille? Marie, toi qui es une femme!
9: Mais pourquoi t'as une robe aussi sur la photo?
0: Bah ouais, c'est chelou, ça,
3: le vernis à ongles!
4: C'est n'importe quoi!
6: Ouais, c'est vrai que ça brille!
4: Bah ouais, t'as fait une French manicure!
6: Non, mais parce que tu mets un truc, une base!
4: Ouais, je mets de la base, mais c'est pas
6: du vernis. Mais là, ça brille!
0: Il se met du vernis à ongles! Lucas, peut-être pour séduire l'espagnol, t'aurais dû te mettre du vernis à ongles rose!
4: Non, mais il est pas rose.
5: Non, ça ira.
0: Non, tu veux pas
4: d'argent.
9: Bah, tu déconnes, mec.
4: Ça s'appelle une base. Ça bah,
0: un compliment. Putain, tu mets du vernis à ongles.
4: Bah, mais après, qui le fout? C'est pas du vernis à ongles qui fout là. Mets-toi à la page un petit peu.
3: Ah, bah, non, ouais, on a vu.
4: Il y en a plein de mecs qui
9: mettraient quoi comme couleur du fou?
0: Il y a plein de mecs qui s'en mettent. Je suis sûr que parmi vous, vous êtes tous en train de trouver du vernis à ongles.
9: Tout de suite, là, actuellement, nous écoutant.
0: Nous écoutant, vous êtes en train de mettre. Au plein de mecs qui s'en mettent. Je suis sûr que parmi vous, vous êtes tous en train de trouver du vernis à ongles.
9: Tout de suite, là, actuellement, nous écoutant.
0: Nous écoutant, vous êtes en train de
4: Il n'y a rien d'extraordinaire à...

0: T'es
1: un bon gars,
0: T'es un bon gars. Et tu me tapes sur la nuque comme ça. T'es un bon gars.
1: Tu sais quand même les anciens là. Tu calottes.
0: T'es un bon gars.
1: Calotte sur l'oreille.
0: Allez, mon petit.
1: Allez, avance.
2: Regarde, il y a Marvigno qui t'a trouvé un petit compliment, Cédric. C'est mignon. Un compliment pour Cédric. Tu ressembles à une bouteille d'Orangina. Et j'adore l'Orangina.
3: Ah, bah c'est sympa.
2: Mais c'est mignon ça. Tu vois, tu ressembles à une bouteille d'Orangina et j'aime l'Orangina. C'est bien comme compliment ça. C'est vrai que c'est sympa. Et Cédric, fais un compliment à Romano pour coucher avec, puisque t'en as tellement envie d'après ce que tu nous as dit.
3: Oui. Moi, tu fais un compliment.
1: Les nouvelles dents.
3: Les nouvelles dents. T'as les nouvelles chicots, c'est un truc de ouf, c'est extraordinaire.
1: Moi, je te verrais bien me sucer.
0: T'aimerais bien les avoir autour de ta bite. Hein.
3: Ah, j'aimerais bien, ouais.
0: J'aimerais bien que tu la suces.
3: Parce que là, c'est sûr. Bah, entre si on doit baiser ensemble, c'est clair que c'est toi qui aimes la sucer, c'est pas moi qui vais te sucer, oui.
1: Bref, ça t'excite.
0: Oulala, là, fais gaffe, on va faire des missions.
3: Ah, mais au moins, les rôles sont donnés, quoi.
0: Ouais, bah, écoute.
3: C'est toi qui as proposé en plus, donc.
0: Oui, mais ça a l'air de bien te plaire.
2: Un petit compliment pour Romano, Lucas.
4: T'es super fort au clash.
0: Ah bah c'est gentil ça.
2: Ça peut t'inciter Romano, ça te fait plaisir.
0: C'est gentil comme tout ça.
2: Moi, qu'est-ce que je pourrais te dire, puisque les dents c'est déjà pris. T'as un beau crâne luisant.
0: Ah, et lui, ouais.
2: Et lui.
0: Je le frotte. Hein.
2: Ou alors, t'es bronzé du crâne.
1: Ouais. Aussi. Et t'es en plein glow-up, t'as une belle barbe.
2: T'as une belle barbe.
0: Ouais, je l'ai taillé aussi.
1: Ouais, t'es beau gosse, mec.
0: Il faut qu'on se pèse, hein, parce que j'ai l'impression que j'ai maigri là.
2: D'accord, bon.
1: On enlève la barbe.
2: Enfin, la peau.
0: Ouais.
2: Donc,
0: enlève au moins 1,2 kg.
2: Faites des compliments. Et Lucas, t'auras un compliment à faire à la Marie. Ce sera peut-être plus facile avec une fille, peut-être. Un petit compliment à faire à la Marie si t'as envie de la serrer.
1: Dis-lui que t'adores son mucus.
4: Non, mais. J'aime bien ton mucus.
5: Attends, en plus, il t'écoute. Bah, bravo.
2: Un compliment à la Marie.
0: T'as un beau taux d'alcoolémie.
2: Donc si vous voulez coucher avec quelqu'un, votre chérie, hein, donc vous sortez avec quelqu'un, puis la personne elle est fatiguée le soir, elle n'a pas envie de coucher avec... Elle a mal à la tête.
3: Les compliments, ça suffit pas.
2: Donc les compliments, ça peut aider. Hein.
3: Ça peut aider, mais ça suffit pas.
5: Ah ouais,
2: et vous connaissez le compliment
0: non, mais ça, je pense que ça marche en début de relation.
3: Ouais, voilà. Parce que
0: quand t'es quelques années avec la meuf, ouais, tu vas dire, ma chérie, t'es trop belle et tout. Elle va dire, laisse-moi dormir.
5: C'est clair.
2: Tu sais, le compliment qui fonctionne le mieux chez les hommes, le compliment préféré des hommes pour les inciter à coucher avec vous, les filles, bah, quand ils n'en ont pas envie, ou qu'il y a, je sais pas, il y a la radio libre à écouter, un match de foot à la télé, les bleus demain pour les inciter à coucher avec vous, qu'est-ce qu'il faut faire?
3: Alors,
2: qu'est-ce qu'il faut lui dire?
3: Ça va être un truc sexuel, je
2: crois. Ouais, évidemment.
5: Ah, bah, forcément.
0: Tu veux que je te suce?
2: Non.
3: Non, un compliment.
2: Non, un compliment, un compliment.
3: Tu m'excites, ça va être un truc comme ça.
0: Ouais. Attends, la meuf qui dit au mec?
3: Ouais.
2: Pour exciter le mec.
3: Bah, ça va être un truc, tu m'excites.
0: J'ai envie de baiser.
2: Non, un compliment.
5: Non, un compliment.
2: C'est Samy l'a trouvé. C'est tu es un dieu du sexe.
3: C'est sûr.
2: Tu dis ça.
0: Ça paraît tellement sincère.
2: Tu dis ça. Tu es un dieu du sexe.
3: Bah, tu tournes autour de ça, quoi. Tu vois.
5: Le mec, il est éclaté sur le lit, il a pas envie. Ouais, t'es un dieu du sexe.
0: Ah, bah ouais, c'est sûr.
3: Non, mais en même temps, la meuf, elle te chauffe comme ça en disant des compliments comme ça.
2: Ça peut marcher, hein.
3: Tu vas pas dire non.
2: Ouais.
3: Voilà, tu vas pas faire le loser.
0: Ah, Cédric, t'es un dieu du sexe.
3: Ah, mais je sais bien que tu veux que je te baise.
0: Et ça continue. T'en peux plus, hein. Tu dois avoir chaud dans ton slip là.
3: On va se calmer.
0: Tu dois mouiller du gland.
2: Bon. Eh ben on t'embrasse Lucas et puis vivement la prochaine Corrèze.
3: Bah oui.
2: Ça marchera peut-être.
3: Oh. Eh oui, bien sûr.
5: C'est une meuf.
4: Non, mais de toute façon, déjà je parlais à une meuf, c'est bon.
0: Et voilà.
4: Non,
0: ah bah voilà.
5: Ah oui, je savais bien que t'avais dit ça.
0: C'est bien, ouais, t'as rattrapé le truc.
2: Attaque, Lucas. On te fait des bisous, Lucas. Belle soirée à toi.
4: Je pourrais avoir une petite photo dédicacée.
2: On va t'envoyer, il faut qu'on te fasse un selfie alors. Parce qu'on n'a plus les photos dédicacées, il faut qu'on fasse des selfies maintenant. On te fait un selfie.
4: Sinon, genre, si t'as pas ça, tu peux me passer un mug.
2: Il est là le mug, bah tiens, j'en ai un, tu veux que je suis celui-ci là? Il est
4: pas, ouais.
2: Eh ben on t'envoie ton mug.
3: Ah, allez.
2: On t'embrasse, salut Lucas.
4: Vas-y Romano, tu baisses Cédric.
0: Ah mais il aime ça.
3: On verra ça tout à l'heure.
0: Il aime ça, mais en plus je sais pas, elle a une vieille méthode encore avec son régime là.
2: Méthode régime, et toi c'est Romano, sa méthode.
0: Ouais, c'est une méthode foot moi.
2: Ah oui, foot, tu nous as dit, c'est vrai.
0: Allez les bleus, allez.
3: Méthode,
0: bah non, c'est la Coupe du Monde, je suis pas fait Roland Garros, connard.
5: Ah bon?
3: Pourquoi t'es agressif comme ça?
2: C'est vrai, après elle est agressive.
0: Ah non, mais
3: pourquoi t'insultes déjà? Ferme ta grande gueule.
2: Voilà, c'est Cédric qui dit ça. Pourquoi t'insultes?
3: Tu
2: me fais penser à Théodora. Tu me fais penser à Théodora. Vous avez pas vu la vidéo de Théodora?
3: Non.
2: Elle est géniale, Théodora. Théodora, elle était pas contente parce que il y a des gens, ils ont pas respecté la première partie d'un de ses concerts.
0: Ouais,
2: t'as vu Romano?
0: Ouais.
2: Explique un peu parce que c'est exceptionnel.
0: Bah, explique. Non, mais en fait, bon, ce truc qu'il y a, c'est qu'elle a posté la vidéo de But en Blanc. Donc les gens au départ se sont dit, elle est droguée.
2: Oui, alors que non, elle avait de raison pour la poster.
0: Non, a priori, en fait, ce qui s'est passé, c'est que c'est un peu la loi du métier. Oui. Tu vois, en fait, il y avait une première partie avant elle, et en gros, les gens, ils s'en battaient les couilles, et a priori, là, ils se sont foutus de la gueule de. Je sais même pas d'ailleurs, c'était un mec ou une meuf, je sais pas non plus.
2: Ouais.
0: J'ai pas trop compris qui c'était. Et en fait, elle a la gueulée, parce qu'en fait, les gens, ils ont pas respecté la première partie, tu vois.
2: Donc,
0: c'est vrai que les premières parties, quand tu fais les premières

0: partie. D'ailleurs, à chaque fois qu'on a reçu des artistes et qui,
1: c'est vrai que c'est plus difficile.
2: Souvent, ouais. c'est chaud.
0: Bah, en fait, ouais, les gens, ils ne sont pas attentifs, connus.
3: Ouais.
0: Et,
3: ouais.
0: T'as, les gens, ils vont boire des coups, ils vont pisser. C'est vrai que c'est pas les gens
2: qui sont
0: pas
2: dans la salle.
0: Ouais. Oui, où ils arrivent juste à l'heure du concert. Mais, et donc, elle n'était pas contente qu'elle a poussé un coup de gueule sur ses réseaux.
1: Ouais, elle a gueulé.
4: Il y a des gens qui sont irrespectueux en public, qui sont irrespectueux dans la foule, qui sont irrespectueux en concert. Et qui vous a éduqué?
1: Qui vous a éduqué? C'est bien parce qu'elle dit qui vous a éduqué et après.
0: Oui, là, après, c'est rafale d'insultes.
1: Et après, elle se lâche, Théodora, elle était énervée.
4: Et ta mère, la pute.
2: Non, mais
4: elle
2: non,
4: mon père, la salope.
1: Pas salope.
4: Vraiment, la plus grosse des
1: salopes. T'es très énervée. Très énervée, Théodora.
4: Non, mais ta mère, la pute. T'as vu? Si tu tombes sur cette vidéo, regarde bien mes yeux, ta mère, la pute.
1: C'est vrai qu'elle avait pas expliqué au début, donc les gens comprenaient pas pourquoi elle a suivi.
0: Ah, mais non,
1: tout
0: mais
1: le
0: c'est
1: monde.
0: Le truc qui est sorti de but en blanc, donc.
1: Bon, et après, donc, elle a un truc, dernier truc à dire.
4: Et ton père, comment c'est une salope. J'espère qu'il est parti prendre du lait et qu'il est jamais revenu.
1: Et voilà. Ça, c'était le coup de gueule de Théodora.
0: J'ai pas compris.
2: Elle insulte son public, quoi, en gros.
1: Non, pas
2: enfin,
1: son
2: une
1: public,
2: partie, quoi.
1: Les gens qui ont pas respecté la première partie d'avant. C'est vrai qu'elle a dû faire.
0: Non, mais dans un sens, elle défend sa première partie. Non,
2: mais je suis d'accord, mais dans la forme.
0: Elle a peut-être pas fait de la meilleure des manières.
2: Tu vois, dans la forme, c'est quand même particulier, on va dire.
0: C'est bon, mais bon,
1: ce que j'adore,
0: c'était sur le moment, je pense.
1: Les gens mal éduqués et derrière, ta mère là.
2: Non, mais c'est clair.
1: Après, je comprends la démarche et. Et c'est vrai que quand t'es en première partie, c'est pas facile. C'est souvent ce que disent les artistes. Là. Même ceux qui sont devenus célèbres aujourd'hui, qui ont fait plein de premières parties avant, c'est souvent la galère, la première partie.
0: C'est compliqué.
1: Bon, on va prendre Titi, là, dans un instant avec nous. Ah, c'est le truc de sexe, on va aider Titi sexuellement, parce que c'est quand même une de nos spécialités, vous le savez.
0: Ouais.
1: Et puis on aura Nassim qui arrive aussi en direct du 28, qui doit être dans le coin. T'es là, Nassim?
5: Ouais.
1: Alors toi, t'as 23 ans et t'es dans le 28, c'est ça?
5: Ouais, c'est ça.
1: Eh bien, salut à toi. T'es où? T'es à Chartres? T'es à Dreux? Dans le coin?
5: Je suis à Dreux, moi,
1: T'es à Dreux. Alors, Nassim, toi, tu voulais parler aux filles qui nous écoutent. Et à tout le monde aussi,
0: salut.
1: Mais on salue les filles qui sont connectées à Skyrock ce soir.
6: Salut les filles.
1: Salut les filles.
7: Et les filles qui envoient des messages comme Lynn qui veut qu'on l'aide, laisse ton numéro.
1: Laissez bien ton numéro et puis vous faites comme Nassim, on vous prend en direct. Toi, Nassim, le message que t'as à passer, c'est que t'as du mal avec les meufs, toi, depuis qu'il t'est arrivé un truc, c'est ça?
5: Ouais, c'est pas que j'ai du mal avec les meufs, y a aucun problème avec ça. Surtout que j'ai du mal à leur faire confiance.
7: T'as plus confiance.
1: Ah, comment faire confiance aux meufs?
7: Tu t'es fait tromper?
1: C'est pas facile. Qu'est-ce qui t'est arrivé, ouais?
5: C'est la femme.
1: Qu'est-ce qui t'est arrivé, Nassim, avec les meufs?
5: Moi, j'ai été victime.
1: T'entends plus, Nassim?
7: Nassim, on l'entend plus, remets-toi comme tout à l'heure.
1: Eh bien, ça a coupé complètement.
7: Ah merde.
1: Donc, on en saura, c'est sur la route, ça. On en saura plus dans un instant, on aura des nouvelles de Nassim. Vous allez tout savoir qu'est-ce qui est arrivé à Nassim. Le temps de faire nos doubles appels. Ah oui, tu veux que je te redonne Nassim?
7: Ouais, sinon je peux pas le rappeler.
1: On te rappelle, Nassim.
7: Nassim, on te rappelle de suite.
1: On te prend juste après le double appel et on te prendra aussi Titi dans un instant pour ton problème de sexe. Ah, on va mettre en place, on va mettre en route toutes nos capacités sexuelles. Tu as fait l'amour ce week-end, Marie?
2: Même aujourd'hui.
1: Là, maintenant, juste avant de venir, pleine, là.
2: Non, pas juste avant de venir, non.
7: Non, là, ça s'évacue dans ma culotte.
2: Ah. Non, c'était en début d'après-midi, quoi.
1: T'entends, Titi, Marie, elle est en train de se vider
2: non, parce qu'on fout des capotes, donc il n'y a pas de risque.
8: Ah, bah après, elle a bien raison, hein, elle prend son pied, hein.
2: Exactement.
1: Bah oui.
8: Tu
1: fais souvent l'amour, Titi, toi?
8: Oui, mais du coup, par intermittent.
1: Intermittent, oui, j'imagine que tu fais pas l'amour 24 heures sur 24.
2: Oui, c'est mieux, effectivement.
8: Si je pourrais, je le ferais. Hein.
1: Ouais. T'as un chéri, toi, Titi?
8: Je suis restée 15 ans avec le même conjoint, mais on s'est séparés il n'y a pas longtemps, en fait, à cause de ce que je vais parler, en fait.
1: D'accord, donc toi, t'as 36 ans, c'est ça?
8: C'est ça.
1: Et tu t'es séparée de ton mec parce que au lit, ça allait pas?
8: En fait, c'est pas question de au lit, c'est question en fait de ma santé. On m'a diagnostiqué une maladie,
1: ouais.
8: Et comme c'est un handicap invisible et c'est une maladie en fait qui est pas soignable, ça joue sur le cardio. Parce que j'ai des poumons qui s'émiettent, en fait.
1: D'accord. Et c'est pour ça que tu dis que c'est une maladie invisible. C'est-à-dire que quand on te voit comme ça, on se rend compte de rien.
8: Voilà, c'est ça. Tu peux me voir en boîte, tu peux me voir danser et tout. Mais par contre, je vais mettre une semaine à me remettre.
1: Ah, d'accord. T'as du mal à récupérer? T'as du mal? T'es fatigué
8: en fait,
1: très vite?
8: J'ai du mal à récupérer. Ouais, parce que j'ai la BPCO. Donc, j'ai les poumons qui s'émiettent. J'ai un emphysème. Et en plus, je fais de l'asthmatique. Je suis asthmatique sévère. Ah, je perds de l'oxygène.
1: Maintenant, t'es asthmatique aussi.
7: C'est compliqué.
2: Ah ouais, ton truc.
0: Oui, alors, oui, non, mais parce que BPCO, je l'ai aussi, mais oui, bon. Non, mais ce que tu décris, c'est. Déjà, je suis même pas sûr que ce soit considéré comme handicap, déjà. Et,
1: toi, t'as pareil, toi.
0: Ouais, mais en fait, oui, alors les poumons s'émiettent, bon, c'est un peu schématisé. On va dire que les poumons, ils s'abîment plus vite que la normale, mais.
8: C'est au stade 3.
0: Ouais, c'est un peu sérieux, oui.
8: Faut faire... Voilà, je suis reconnue handicapée à 80%.
0: Ah ouais, je suis reconnue en handicap, tu vois.
8: Oui.
1: Et donc, quand tu fais l'amour, t'es essoufflé rapidement, c'est ça?
8: Bah, en fait, c'est comme monsieur ne comprend pas, bah, j'ai voulu lui faire plaisir. Sauf qu'en fait, bah, j'ai fait une crise d'asthme sur lui et je suis partie à l'hôpital.
1: Oui, mais bon, ça, c'est le problème des asthmatiques. Les crises d'asthme, ça peut se produire n'importe
8: quand.
1: Voilà,
8: hein. sauf que lui, en fait, ne le comprend pas.
1: C'est-à-dire que le mec, t'étais en train de t'étouffer pendant que tu faisais l'amour et
8: avec lui, pour lui, il fait semblant.
1: Lui, il en avait rien à foutre, lui.
8: C'est ça, et pourtant, il me connaît depuis 15 ans, hein. En fait, j'étais pas malade, on m'a diagnostiqué il y a 6 ans.
1: D'accord.
2: Et ça arrive à un moment.
1: C'est marrant, moi j'ai ma meuf qui est en train de s'étouffer, en train de faire une crise sous moi. Moi, je m'arrête.
2: Non, mais il a pensé que tu jouais la comédie.
1: Il continuait de limer.
0: Chelou.
8: Bah, en fait, lui, il voulait que je continue jusqu'au bout, tu vois. Mais le truc, c'est que lui, il a pas compris que là, en fait, j'étais en train de m'étouffer et que je perdais de l'oxygène. Et du coup, bah, quand c'est comme ça, c'est soit je prends l'air et je reprends mon souffle, ou soit on appelle les pompiers parce que, bah, malheureusement, je perds de l'oxygène en même temps.
1: Mais tu vas pas me faire croire qu'il t'a largué pour ça, autrement, c'est un cassos, là.
8: Bah, en fait, c'est pas, il a fait des choses en soum-soum, en fait. C'est que moi, j'ai découvert des photos, il se tapait des restos avec une autre meuf qui me ressemble vachement, brune aux yeux clairs et tout, enfin, voilà. Et en fait, par la suite, bah, il me disait, ouais, en fait, je suis plus bonne à rien, c'est plus comme au début quand on s'est connus, pendant toutes les années qu'on a passées.
1: C'est horrible, tu es bonne à rien, tu fais des crises basses, c'est une maladie grave.
2: Et en plus, ouais, t'es gentille de faire l'amour avec moi, même si t'en as pas trop envie, quoi, parce que
8: c'est ça.
2: Enfin,
8: c'est ça. Mais
0: déjà,
8: et
0: lui, la réaction du mec, mais comme c'est dit, fou, le mec... lâche ce cassos, quoi. Le mec, t'es en train de faire une crise d'asthme, mais le mec, oh, tu fais chier, l'autre.
1: Allez, on finit. Hein.
0: Ah, l'autre, elle arrive plus à respirer.
7: Faut que je baise, moi.
1: Coucou à Jérôme qui a un masque justement pour respirer, qui est à l'hôpital. Bonsoir de l'hôpital, à tout l'équipage Skyrock. Salut à toi, Jérôme, on te fait des bisous.
0: C'est Jérôme du Mont-Saint-Michel.
1: Ouais, Jérôme, bisous à toi.
2: Non, mais en fait, je pense qu'il a cru que t'as fait semblant d'avoir un truc.
8: Le truc, c'est qu'en fait, il y a 2 ans, il m'a vu, malheureusement, devant mes 2 enfants. Un matin, je me suis levée, j'arrivais pas à respirer, j'ai marché à 4 pattes pour aller aux toilettes. Mmh. Et quand je suis sortie des toilettes, bah, j'arrivais plus à respirer. J'ai atterri sur mon balcon pour chercher de l'air en plein été. Et là, bah, je me suis mise à presque plus respirer. Le SMUR, il est venu.
0: T'as pas un traitement, tu sais, genre de la Ventoline.
1: Il y a Emery qui fait ça, ça te fait rien. Qui fait de l'asthme depuis l'âge de 16 ans et qui prend de la Ventoline aussi.
0: Tu peux être asthmatique, mais pas avoir le truc BBCO,
8: Voilà, c'est ça. Et là, maintenant, j'ai toute la panoplie. Sauf que le problème, c'est que dès qu'il fait trop chaud, bah, j'ai du mal à respirer.
1: Ah, bon courage,
0: c'est vrai que la chaleur, ça joue sur les asthmatiques.
8: Voilà. Ouais, dès qu'il fait trop froid et humide, bah, c'est encore pire.
0: Ouais, c'est pas bon non plus.
8: Voilà. Donc en fait, je reste chez moi, je suis cloîtrée chez moi. C'est ma grande fille qui emmène ma petite à l'école parce que je suis même pas capable de marcher 500 mètres pour aller à l'école.
1: Quand tu parles de tes enfants, c'est lui qui les a fait avec toi, les enfants?
8: La dernière.
1: D'accord, ok.
8: Et le truc, c'est que voilà, lui ne comprend pas et comme lui pense qu'à ça dans sa tête, c'est dramatique.
0: Je comprends même pas que t'arrives à rester avec un mec comme ça.
1: Quelque part, il t'a rendu service en te laissant, Titi, hein, parce qu'un mec comme ça.
0: C'est hallucinant. Ouais.
1: T'imagines le mec qui veut se finir, t'as ta meuf qui est en train de faire une crise d'asthme sous toi et le mec il t'engueule parce que on n'a même pas fini de baiser.
2: Ah non, ça.
0: Non, mais tu sais, dans le même principe, c'est en gros, c'est comme si t'avais mal et que le mec il disait, ouais, je m'en bats les couilles, il faut que je me vide.
8: Exactement. Et moi, on n'est pas des animaux. Et c'est pour ça que je suis venue sur un sujet un peu plus sérieux là-dedans. Fois avec lui, parce que je lui ai dit, non mais là en fait tu réagis comme ça avec moi juste qu'il y a du mal à respirer, mais en fait toi tu es le genre d'individu, en soirée tu as trop bu, si une fille ne veut pas mais toi tu la veux, tu serais capable de faire quoi?
1: Bon, ça n'a rien à voir, mais bon
0: oui, c'est, voilà,
8: c'est du forcing en fait.
1: Oui, c'est du. Oui,
0: quand même. Peut-être qu'il irait peut-être pas jusque-là non plus.
1: Oui, tu vois, pour moi, ça n'a rien à voir.
0: Mais en tout cas, son attitude envers toi, elle est abominable.
1: Oui, c'est juste qu'il te respecte. Il te respecte pas. Mais bon.
2: Bah, il fait pas attention à toi, surtout.
1: Bah, écoute, c'est plutôt bien qu'il soit barré, non, Titi? Après, bon, c'est 15 ans d'histoire. Je comprends que ça te prenne un petit peu la tête, mais quelque part, vaut mieux être.
2: Dans ces cas-là, ouais.
1: Comme on dit, vaut mieux être mal accompagné.
0: Oui.
8: Enfin, oui, ça me prend la tête parce que revient la charge et tout. Quand monsieur, il a ses humeurs. Mais moi, je tombe pas dans le panneau. Enfin, voilà. J'ai du vécu
1: aussi.
8: Elle
1: est finie, cette histoire.
8: Elle est finie, cette histoire.
1: Bon, bah,
8: mais en fait, c'est pour faire passer un message dans le sens où que quand on a un handicap ou qu'on a un problème de santé qui est invisible, en fait, il ne faut pas qu'on se laisse marcher dessus. En fait, il faut s'écouter.
0: Non, mais toi, à la limite, parce que c'est invisible, parce que c'est dans les poumons. Mais c'est bien visible quand tu fais une crise d'asthme.
1: Oui, puis il le
0: sait. C'est visible, tu vois. Si tu es en train d'agoniser, tu es là. Et le mec te dit.
2: Ouais, en plus, il est au courant.
0: Je m'en bats les couilles, je continue, moi, je vais le terminer.
2: Non,
0: abusé, tu vois.
1: Eyman qui nous dit qu'on peut en mourir de crise d'asthme. Lui, il fait des crises d'asthme très très fortes.
0: En fait, tu t'étouffes.
1: Putain, t'as 17 ans, Eamon, en plus.
0: Ah, Là, ça peut commencer tout. Hein.
1: Et tu fais des crises d'asthme très très fortes et on peut en mourir. Bah, toi, Romano, t'as été mort de ta crise d'asthme.
0: Bah, 18 ans, ouais. T'es mais mort. Bon, après, j'en suis revenu, je suis là.
1: Oui, mais t'es mort quand même.
0: 3 minutes. Bah, moi, c'est une crise d'asthme qui a mal tourné, quoi. Bah, ouais, en fait, les médicaments, ils fonctionnaient plus et voilà, quoi.
1: T'imagines le mec, s'il était. Enfin, bon, heureusement que c'était pas arrivé, autrement, t'aurais pas au téléphone, Titi, mais imagine que le mec, il continue de baiser pour se finir, pour gicler, il continue et tu te.
0: Non mais c'est horrible.
8: Ça a failli. Moi je sais que j'ai atterri en réanimation pendant 3 jours parce que à cause d'une crise d'asthme qui était moins forte en plus que celle-là, mais j'ai atterri en réanimation juste par rapport à un tuyau qu'on m'a mis dans la gorge pour une biopsie pour mes poumons.
1: Ouais, le mec il est capable de dire oh, je vais t'en mettre un tuyau dans la gorge.
2: Non mais le mec avec qui tu es.
1: Tu blagues.
0: Non mais à la limite c'est pas plus mal que vous soyez plus ensemble.
1: Bah oui c'est plutôt bien.
0: T'es avec un mec comme ça.
2: Bah c'est clair.
0: Là le mec il a aucun respect quoi.
2: Ouais.
0: T'es malade, je m'en branle, moi il faut que je me vide.
1: Il faut que je me vide, mais jusqu'au bout t'imagines. Bon bah écoute, c'est plutôt une bonne nouvelle. Quelque part parfois on a l'impression qu'on vit des mauvais moments parce qu'on se fait quitter etc. Mais quelques mois après on se dit mais qu'est-ce que j'ai fait avec cette personne.
2: Ouais c'est vrai quand tu prends du recul.
1: Et tu vas voir Titi, tu vas te dire mais qu'est-ce que j'ai foutu avec ce mec. Bon, tu vas te trouver.
0: Mais surtout fais gaffe à ta santé.
1: Tu vas te trouver avec un mec sympa mais surtout ouais soigne-toi Titi.
8: Ça fait déjà 2 semaines que je sors plus de chez moi parce que j'ai une bronchite qui n'arrive pas à soigner. Mais je ne sors pas de chez moi en fait.
0: Mais là, tu respires bien, là.
1: Dès que ça ira mieux, tu vas te... Ouais, la ventoline, ça suffit pas.
8: Pour non,
0: la ventoline,
8: ça suffit pas.
0: Bah, sauf la ventoline.
1: Bon, remets-toi bien, Titi. Et,
0: Bon courage.
1: Oui, parfois, des séparations, ça fait du bien.
0: Ah non, mais là, oui.
1: Non, mais c'est vrai. Hein.
0: Autant être tout seul, ouais.
2: Ah bah là, c'est clair.
1: Oui, autant être tout seul. Et profite bien de tes enfants. C'est vraiment un cassos. Le mec se fait traiter depuis tout à l'heure sur les messages.
2: C'est normal en même temps.
1: Il y a Lou qui nous dit, tiens, c'est vraiment un cassos. C'était le message de Martin. Il y a Lou qui nous dit, c'est quoi ce cassos? Fatih qui nous envoie un message. Mais c'est un bâtard. C'est un bâtard. Un cassos, c'est un gros con en plus pour Nebra. Les mecs, souvent, ils comprennent rien. Ah non, mais on n'est pas comme ça, les mecs.
2: Non, mais là, à ce point.
0: Oui, non, mais là, le mec, il est un peu con.
2: Hein. Non, mais oui, fais
0: encore,
2: attention.
0: Je suis soft.
1: Ouais. C'est un mec qui réfléchit avec sa bite, pas avec son cerveau. Le message du Decker sur l'appli Decker du 59. Salut à toi, Decker. Bon, on te fait des gros bisous.
0: Je sais pas, quand tu baisses, quand tu vois que l'autre est pas bien, t'arrêtes, quoi.
1: Il se finit, lui.
0: Mec, c'est un animal, tu
1: sais. Il se finit jusqu'au bout. On t'embrasse, Titi, et puis on va t'envoyer ton t-shirt Skyrock. Donne-nous des nouvelles. Et puis prends soin de toi, et puis prends soin de ta famille. Des bisous, Titi.
8: Merci, et attention à vous aussi. Bon courage
1: merci,
8: à vous.
1: Titi.
2: Bisous.
0: Salut, bisous, Titi.
1: Vous avez un message à passer, n'hésitez pas. Dans un instant, on aura Nassim, très déçu par les filles. Il lui est arrivé des trucs. On va en reparler avec Nassim. On vous retrouve en direct aussi, quand vous voulez. 01 53 40 30 20. Et là, on a le temps pour le double appel.
0: Allez.
1: On est prêt.
0: Allez,
1: c'est parti. Double appel sur Skyrock.
3: C'est le téléphone qui sonne, c'est vous qui m'appelez. Non, moi aussi, il sonne. Tiens, Marie, bonjour. Vous êtes des déchets de la société.
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1: On nous demande de rappeler Roger et son fils de ce matin du réveil de Star.
2: Ils étaient en forme.
1: J'ai pas les numéros, je sais pas où ils sont les numéros de ce matin là. Parce qu'on l'a pas fait dans. Enfin, écoute, je sais pas où c'est. On a d'autres numéros, Samy, de toute façon. Bon, on a plein de numéros de téléphone à appeler. C'est parti, c'est l'heure du double appel. C'est parti, ça sonne. Qui c'est qu'on va voir en ligne? On y va. On connecte les Français. Et ceux qu'on a testés depuis tout à l'heure, s'ils répondent.
9: Allô ?
1: Ils sont là.
10: Allô ? Ah. Oui, allô ?
9: Allô ? Oui, un appel allô intelligent, s'il vous plaît, merci.
10: Comment ?
9: Un appel intelligent, parfait.
1: Un appel intelligent ?
9: Oui !
1: Oh,
10: bah
1: ça.
10: Va te reculer, salope. Oui, va te faire foutre, connard. D'accord ?
1: Voilà, un appel intelligent.
10: C'est qui ?
9: Non, c'est mon téléphone qui n'a plus de batterie.
10: Pour faire quoi ?
9: C'est de la part d'eux ?
10: Et t'es qui, toi ?
9: Non, mais c'est de la part d'eux.
10: Allô ? Oui ? Oui, c'est qui ?
9: Eh, ça c'est des conneries, ça c'est de nous appeler, merci.
1: Attendez.
11: Mais c'est qui toi ? Tu veux quoi, là ?
10: Non mais, tu fous pas de ma gueule, toi, espèce de connard, là ? Hein ?
11: Ah, je veux ce meurtre, là.
10: Ouais, allez, va te faire enculer, connard, va. Hein ?
11: Vas-y, viens, alors.
10: Eh ben, viens vite, je t'attends, tu vas voir, tiens.
11: Va niquer ta mère, là, si tu parles comme ça, là.
10: Oh. Connard, va.
1: Voilà.
11: Il a fait quelque chose avec moi, dis-moi, on règle ça.
10: Allez, va te faire enculer, va.
1: Écoute, ta bonne femme, elle est là ou pas?
0: Elle est là.
11: Ah, je baisse ta mère, là, si tu me parles de ma femme, je baisse ta mère.
10: Et pourquoi tu veux ma femme?
11: Pour les paris, quoi. Ma mère, toi, tu veux quoi, toi?
1: Allô?
10: Bah, t'appelleras demain matin, elle est pas là.
11: C'est qui?
10: Patrick.
11: Vas-y, viens chez moi, t'es qui, alors?
10: Patrick.
11: Quel Patrick, je baisse ta mère.
10: Ah Patrick, ça fait 2 fois que vous m'appelez et je,
12: je demande rien du tout, moi.
11: Bonne qui est ta mère.
1: Tu as le syndrome de, comment ça s'appelle là, le...
7: Gilles de la Tourette.
2: Ouais, c'est ça.
7: Oui, c'est vrai qu'il avait un peu un blocage.
1: Ah ben, il est parti. Il a le syndrome Gilles de la Tourette et malheureusement, il s'en est allé. Il était tellement mignon.
7: Eh oui.
1: Super.
7: Ah, va niquer ta mère. Va niquer ta mère.
2: Ouais, c'est ça.
1: C'est ça.
7: Oui, niquer... Allô.
13: Oui. Allô.
14: Oui.
13: Oui, comment vas-tu?
14: Vous êtes
13: Patrick.
14: Moi, je suis Patrick. Hein.
13: Très bien. Patrick.
14: Oui. Qu'est-ce que vous voulez?
15: C'est Cédric.
14: Alors, Cédric, Patrick.
1: J'ai l'impression qu'on est plusieurs en ligne. Allô, monsieur?
13: Là, je suis, oui. Je suis à poil, là.
1: Ah, il y a un monsieur qui... Il y a un monsieur qui s'appelle Patrick, un autre qui s'appelle Cédric.
13: Ah ouais, je suis à poil, là.
1: Et vous êtes qui, vous?
14: Alors, moi, c'est Aymeric.
1: Salut, Aymeric. C'est dingue. Il y a quelqu'un d'autre?
15: Je suis la plus grosse salope du 9-3.
1: Allez. Ah, il y a une grosse salope du 9-3 aussi qui est avec nous.
15: Super.
14: Très bien. Bon, c'est bien si ça vous amuse.
13: Ouais, j'ai une bonne bite surtout. Hein.
7: Une bonne bite.
15: Tu fais ce qu'il veut avec.
13: Tu veux te faire sodomiser là?
15: Non, moi ça va aller.
0: Ouais, eh ben.
15: Ouais, ça va aller, je passe mon tour.
7: Et toi, Aymeric, tu aimerais te faire sodomiser?
14: Non, j'aime pas ça, ça pique.
7: Ouais, ça pique.
14: Allez, au revoir.
7: Ça pique. C'est dommage. Bon, on va être obligé de le faire à Cédric.
15: Ouais, non, ça va aller.
1: Ouais, il va être content.
15: Non, ça pique, il a dit. Donc,
13: tu veux te faire sodomiser là?
15: Non, merci, ça va aller, Patrick.
1: Mais si, Cédric, lâche-toi.
15: Ouais, eh ben.
1: Voilà, c'est comme ça qu'on t'aime.
15: Je suis la plus grosse salope.
7: Mais on sait, Cédric.
1: On t'aime quand t'es une grosse salope. Hein.
15: Mais bien sûr.
1: Salope. Ouais, c'est toi la salope. Grosse salope du
7: T'es ma salope.
1: C'est reparti.
7: T'es notre bonne salope.
15: Allez.
1: C'est parti, ça sonne.
7: Salope.
1: Mais salope du 9-3. Oh, grosse salope.
15: Ah, bah au moins, ouais.
1: Oh, très grosse salope.
7: Mais calme-toi, Cédric, attends.
1: J'ai un bonus, hein, si vous voulez aussi.
7: Un bobo.
1: Ah, bah ouais,
7: Un bobo.
13: Oui. Allô?
16: Oui, je vous écoute, le connard. T'as que ça à faire de soirée?
13: C'est cool.
1: Bon. Rappelle la VDR, là. Il y a une dame, elle a fait une crise de nerfs, vous avez entendu?
13: Allô?
14: Ouais. C'est quoi le jeu là?
13: Bah j'en sais rien moi.
16: C'est vous qui appelez,
13: c'est pas moi.
14: Petit.
13: Allô?
14: Ouais, petit.
13: Bon allez.
14: Ta mère, ouais, je t'appelle, je vous fais des grand-mère, moi. Ok.
1: Il revient là, ta mère la pute. C'est qui nique tout le monde? Ah c'est toi.
14: Eh mec, je vais trouver ton numéro, je viens à ta case, je vais te niquer ta grand-mère gros. C'est qui là?
13: Patrick.
14: Alors, bah, une fois, gros. J'appelle les gendarmes, écoute le numéro, je vous t'invite, tu viens ta cage, ta grand-mère, moi, je te montre en l'air.
17: Il y a un problème, il y a deux communications, là.
1: Oui,
13: absolument, oui. Moi, je suis Patrick, hein.
17: Oui, mais Patrick, comment?
13: J'ai trois doigts dans le cul.
7: Excellente, celle-là.
1: C'est bizarre comme nom de famille, hein. Mais bon, c'est les nobles comme ça.
17: C'est de la part de qui?
13: Bon, écoutez, je vais.
16: C'est la gendarmerie. Vous écoutez.
17: Allez, on voit.
16: C'est con un coin d'être sur un commissaire. Vous êtes à. Oui? Bah, vous êtes sur un appel. Domicile commissaire, donc. Traçable.
1: Voilà, merci. Bien passé, le commissaire
17: domicile. J'ai enregistré, je viendrai au Comico demain. On essaiera de trouver de où ça vient. Merci beaucoup, au revoir.
16: Bonne soirée. Vous n'avez pas encore fini de faire le con?
13: Non, pas trop.
16: Non, mais vous êtes sur écoute, je vous le dis, moi. Hein.
1: Bonne soirée, merci madame.
16: C'est tracé, hein.
1: C'est tracé.
16: Même l'appel masqué. Hein.
7: C'est tracé quoi de ligne?
1: C'est tracé.
7: C'est non, mais...
1: Ils ont tout tracé. Allô, allô.
14: Ouais, oui. Salut. Ouais, salut. Ça va?
13: Ça va et toi?
14: Ouais, fort, écoute, impeccable.
13: Eh ben, écoute, tant mieux.
14: Bon, t'es fait quoi?
13: Hein, bah ça te regarde pas.
14: Ah bon? Bon, bah alors ça sert à rien de m'appeler, alors si tu ne me regardes pas.
13: Bah ouais, hein, écoute, t'as tout compris.
14: Bon. T'es bourré, non?
13: Non, pas encore.
14: Ah bon? Bon, ça va venir, je serai avec tes parties, ça va aller.
13: Bah ouais, c'est sûr, ouais. Ouais. Enfin, je pense que t'es plus fait que t'es pire que moi, quoi, mais bon, pas grave.
14: Non, ouais. Non, je suis conscient que t'es un con, mais c'est pas grave, quoi.
13: Ah. Ok, ouais.
14: Bon.
13: Allez, salut.
16: Allô?
14: Ouais, salut,
16: allô
14: connard.
16: Allô? Allô? Allô?
18: Oui.
1: Ouais. C'est la dame, oui, du monsieur?
18: Non, c'est une dame.
1: Ah, c'est une dame. Très bien. Bonjour, la dame.
18: Bonjour, monsieur.
1: Bonjour, madame.
18: Vous êtes
13: Patrick.
18: Vous êtes allô Patrick?
1: Une autre dame.
18: Ouais, vous avez combien de prénoms? C'est François, c'est Patrick? Je vous ai
13: Patrick.
18: Ok, mais pourquoi vous appelez?
13: Là, je suis à poil, là.
1: Voilà, en direct.
18: Non, mais c'est quoi vos trucs, là? Et ne me rappelez plus, parce que sinon, ça va mal se passer.
1: Salut, les familles.
12: Salut. Salut, les filles.
15: C'est Cédric.
1: Il y a Patrick et Cédric.
19: Ouais, et puis alors, moi, c'est qui, là?
12: Patrick.
15: C'est Cédric.
1: Ah, c'est qui,
19: vous allez m'embêter comme ça, là, ou quoi?
15: C'est Cédric.
12: Là, je suis à poil, là.
19: Tu vas jusqu'au bout, une fois que c'est fini, t'as fini, d'accord?
12: Absolument, oui.
19: Voilà. Le téléphone, il va débrancher, donc maintenant tu peux arrêter, ok? Bisous!
1: Bisous!
19: Allez.
1: Arrête!
20: Arrête! Mais arrête! Arrête!
1: Ils sont en train de se prendre la tête.
20: Mais oui, t'arrêtes.
1: Bon, eh bien, merci une fois de plus pour les numéros que vous nous envoyez tous les soirs. Nos doubles appels, c'est fait. Par contre, le clash de la drague, on va l'attaquer. Il faut qu'on passe la pesée aussi.
15: Ouais.
1: Et oui, on va voir dans quel état ils sont.
15: Ouais.
1: C'était quoi les poids, Marie?
2: C'était le 19 mai déjà.
1: Donc il y a un mois, pratiquement. Ouais.
2: Et Cédric est à 105,9.
1: 105,9. Ouais,
15: j'ai dû prendre.
1: 105,9, Cédric.
2: Et Romano, 75,9.
1: 75,9. Qu'est-ce que ça va donner? La pesée dans un instant. Nassim, le retour. Ah, on a trouvé Nassim sur la route.
15: Oui, c'est bon.
1: Nassim, qui a du mal à avoir confiance en vous, les filles. Eh bien, Nassim, tu vas nous expliquer pourquoi. Et est-ce que vous avez eu aussi parfois du mal à avoir confiance en, en les meufs, en général? Vous pouvez nous dire, Nassim, tu nous racontes tout. On arrive tout de suite. T'es prêt, Nassim?
21: Je suis prêt.
1: Oui, ben nous aussi on est prêts, on est là jusqu'à minuit sur Skyrock. Et vous pouvez nous appeler quand vous voulez, 01 53 40 30 20, c'est Radio Libre.
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0: Avec Leto tout de suite sur Skyrock. Leto dans votre radio libre, notre radio libre ensemble tous les soirs. Vous nous appelez au 01 53 40 30 20 quand vous voulez. Vous avez un truc à dire, vous voulez réagir sur ce qui se dit dans l'émission, bah vous n'hésitez pas. C'est radio libre, c'est sur Sky. Et c'est Leto avec Pineapple tout de suite sur Skyrock. Premier sur le rap.

0: Est-ce qu'on peut revenir à notre sujet de cul,
1: Romano?
2: Non, mais moi, en fait, je m'étais déguisé en femme.
1: Cédric.
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1: Marie.
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0: Et ouais, la plus grande radio libre de France tous les soirs sur Skyrock.
2: Ouais.
0: 01 53 40 30 20, et bien le numéro à n'importe quel moment. Vous pouvez débarquer ici. 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
2: Ouais.
0: 17 000 balles, c'est juste avant les vacances.
4: Ouais, c'est bon. Gros. Hein.
0: La joie, le bonheur.
4: Oh bah, tu m'étonnes. Ouais. Tu respires. Hein.
0: Avec 17 000 euros, oui.
2: Ah oui, bah même 100, hein, sinon tu meurs. Mais...
0: Oui, c'est vrai, c'est mieux.
4: C'est pas faux.
0: Bon, est-ce que vous avez des histoires qui vous ont marqué, des histoires avec des ex? Parce qu'on va parler des ex de Nassim ou de l'ex de Nassim qui est en direct avec nous. T'es toujours là, Nassim? Très bien. On t'avait perdu tout à l'heure. Parle bien dans le téléphone, Nassim, quand t'entends bien. Et
6: ouais, tu vas nous... Moi, j'étais sur la route, c'est pour ça.
0: Ah, t'es arrivé à la maison, là, ça y est?
2: Ça y est, il est arrivé.
6: Ouais, c'est bon.
0: Bon, bah voilà, t'es bien, t'es posé à la maison, peut-être comme vous, ce soir. Et tu vas nous expliquer pourquoi t'as plus confiance aux femmes. Qu'est-ce qu'elle t'a fait? C'est une ex qui t'a fait du mal ou c'est plusieurs ex?
6: Moi, c'est une en particulier, hein.
0: Très bien. Ah, Romano, je vois que tu as envie de nous parler de tes ex.
2: Oh non, ça va. Chacun son tour.
3: Ah non, écoutez, Nassim,
0: mais ça, je vois que tu as envie de nous parler de tes ex.
2: Non, ça va, tranquille. Priorité à Nassim.
0: Est-ce qu'elles t'ont traumatisé, tes ex?
2: Non.
0: La gothique, elle t'a pas traumatisé?
2: Bah non, c'est moi qui l'ai dégagé, donc.
0: Tu
2: te baptisais peut-être physiquement parlant.
0: Bon, t'es plutôt mignonne, la gothique.
2: Non, mais.
0: Mais qu'elle était toute blanche et qu'elle s'habillait en noir.
2: Non, mais il n'y a pas eu de traumatisme
0: comme ça. Qu'elle parlait comme ça, oui, bon.
2: Non, moi, tout va bien. Nassim, à toi, je t'en
6: prie. Ouais, bah moi, en gros, si tu veux, genre, j'étais avec une meuf, ça faisait, je sais pas, 2 ans, on était ensemble. Mmh. Et on allait avoir un enfant, tout ça. Et ouais. En gros, si tu veux, un jour, je sais pas, comme par hasard, il se passe un truc de ouf, elle disparaît le soir, elle part en soirée avec une amie en cachette, tout ça, je sais pas quoi, et après, en mode, plus de nouvelles.
0: Et vous habitiez ensemble?
6: Ouais, on était ensemble, ouais, bien sûr.
0: Ah ouais, vous habitiez ensemble, et comme ça, en plein milieu de soirée, elle te dit rien et elle disparaît?
6: Non, moi j'étais pas là, en mode elle était partie en soirée avec une pote à elle, et moi, en mode du jour au lendemain, en mode le matin je me lève, il y avait personne, tu vois ce que je veux dire, en mode bizarre.
0: Oui, c'est vrai.
4: C'est-à-dire qu'elle est pas rentrée, quoi.
6: Ouais, voilà, exactement.
2: Sacrée enquêtrice, Marie.
4: Pas con.
6: Moi je m'inquiète direct, voilà, elle était enceinte.
2: Mais genre, elle était enceinte de combien pour aller en soirée?
6: C'était le début, c'était le tout début, hein, c'était dans les 100 premiers mois. Puis après, une semaine après, enfin, mais ce soir-là, on s'est quitté, tout ça et tout. On avait quand même décidé de garder le gamin. Et je sais pas, en mode une semaine, deux semaines après, on avait le rendez-vous pour la première écho. Et je sais pas, en mode elle dit qu'elle fait une fausse couche, je sais pas quoi. Donc moi, j'avais pas de permis. C'est-à-dire à ce moment-là, je monte à l'hôpital, sans permis, tout ça. Je vais voir où elle est, je la cherche. Et en gros, elle me dit qu'elle est déjà rentrée chez elle, je sais pas quoi.
4: Ouais,
6: et
4: t'as deux menti, semaines après, en fait.
6: Ouais, c'est ça. Et deux semaines après, en mode je rentre du travail. Et non, ce jour-là, elle l'avait vraiment perdu, elle m'a dit. Et deux semaines après, je rentre du travail et je vais chercher des courses dans la voiture. Je tombe sur des papiers de l'hôpital. Je demande à une pote à moi qui se connaît un peu. Et moi, je vois, elle est partie avortée.
0: Ah, d'accord.
2: Ouais, ça, c'est ça.
0: Elle t'a dit qu'elle voulait garder l'enfant et elle t'a fait croire à une fausse couche pour justifier qu'elle soit faite avorter sans te le dire.
2: Ah, la connasse.
6: Elle les pense. Et en mode là, plusieurs années plus tard, genre 3 ans plus tard, j'ai appris comme quoi le jour de cette soirée-là, en mode elle était partie chez des mecs et elle m'avait trompé, je sais pas quoi.
0: Ah ouais, donc elle était sortie avec un autre mec.
2: Ah, c'est pour ça qu'elle a
6: avorté.
2: C'est vrai, c'est peut-être pas toi dedans.
6: Copine,
2: elle avait
6: sa copine, en mode elle avait bu tout ça et en gros, elles ont fini dans une baraque chez des mecs, elles ont fait after.
0: Oui, enfin bon, l'alcool, il a bon dos, là, encore une fois.
6: Ouais, mais c'est pareil, c'est de l'alcool pendant qu'elle était enceinte.
4: Mais ouais, c'est ce que j'allais dire.
0: Ah oui, en plus.
4: Ah ouais, bah forcément.
0: Ah ouais, en plus.
6: Moi, c'est ça, ce matin-là, je devais aller bosser, c'était un samedi, j'ai pas été bosser, je l'ai cherché partout, je l'ai retrouvé genre au bout de 2h30 que j'étais levé, je me suis levé à 8h, je l'ai retrouvé, il était 11h quasiment.
0: Ah, il y a Souris qui nous envoie un message du 07 et qui nous dit de toute façon c'est aux femmes de décider si elles gardent l'enfant ou pas.
2: Ouais, mais elle est obligée de faire un sale coup comme ça.
0: Mais bon,
2: tu peux en parler quoi.
0: Ah, t'es le daron, tu préfères que ça se passe différemment.
6: Non, mais d'accord avec lui, avec elle, ou je sais pas.
0: Oui, bah, enfin bon, t'es quand même,
2: concerné, oui.
0: Bah oui, c'est ton bébé.
6: C'est un mec grand ouvert, ça nous était déjà arrivé, elle était déjà tombée enceinte une fois, elle avait bien préféré, moi je voulais le garder, elle avait préféré avorter. Il y avait pas eu de souci, enfin, moi, dont elle avait avorté, il y avait pas de problème.
0: Ouais, mais là, t'as fait un coup dans le dos, en fait.
6: Ouais, c'est ça, en gros, enfin, c'est pas, là, on m'aurait dit qu'elle aurait préféré avorter quand on s'est séparé une semaine avant, j'aurais dit, bah, vas-y, pas de souci. Mais, pas ce qu'elle a fait, en mode, elle a préféré me le cacher, faire croire qu'elle a eu une fausse couche. Moi, j'étais 45 minutes de route sans permis jusqu'à l'hôpital pour aller la voir le jour où j'ai appris qu'elle avait fait la fausse couche. Et au final, bah, c'est juste une opération, du coup, bah, elle était ressortie super vite.
0: Ouais, elle a fait d'avortement, quoi.
2: Ouais, bah, c'est ça.
6: Ouais, voilà.
0: Mais t'aurais préféré le savoir. Et depuis.
4: Ah, tu m'étonnes.
0: On est dans ton téléphone, Nassim, parce qu'on t'entend mal.
2: Encore heureux, que j'ai oublié de savoir.
6: Parce que je me servais à manger.
0: Bon appétit.
6: Bien sûr, j'aurais préféré le savoir. C'est normal, enfin. Je suis le
2: premier. En fait, toutes les meufs sont pas comme ça.
0: Il y a Familia qui nous dit, on le fait à deux, alors on en discute à deux, c'est quand même la moindre des choses, même si c'est la femme qui décide.
4: Non, mais d'accord, mais vous aviez décidé de le garder. Dans ces cas-là, elle doit dire voilà, moi je suis plus sûr. Enfin, je sais pas, tu continues.
2: Ouais, mais en même temps, je pense que la meuf, elle était perdue. Tu sais, après, elle va se faire ken dans une baraque avec des mecs.
0: Elle boit alors qu'elle est enceinte. Bon, après, elle voulait pas le garder, mais enfin, bon, c'est pas une raison pour boire quand on est. Quand on est enceinte. Bon, je te rassure, toutes les filles sont pas pareilles. C'est Titi27 qui nous envoie un message. C'est une fille.
6: Ouais.
4: Bien sûr.
0: T'as réussi à recréer des histoires d'amour.
6: Mais
0: après,
6: c'est pas le problème, c'est que depuis, ça va faire 3 ans maintenant, et en vrai, depuis, même je côtoie des filles, y a pas de souci avec ça. Juste, j'arrive pas à me.
4: Non, mais t'as bien conscience que toutes les meufs ne sont pas pareilles quand même. T'as
6: ouais, je sais, mais j'en ai conscience, mais je me vois pas avec une meuf.
2: Non, mais le problème, c'est que toi, t'as accumulé avec la même, quoi.
0: Oui.
2: C'est que la meuf, elle t'a pris total, quoi.
0: Ouais, t'as été cocu.
4: Ouais,
2: la meuf, elle est enceinte, elle va se faire avorter sans te le dire. Entre temps, la meuf se retrouve à aller en soirée enceinte. Elle se retrouve dans une baraque où, sans doute, elle se fait sauter par je sais pas qui.
4: Ah, t'imagines.
2: Toi, tu sais pas où elle est, la meuf, elle disparaît. Tu m'étonnes que. Oui, il y a de quoi, c'est un peu traumatisant, quand même.
4: Bah, ouais, c'est logique, hein.
0: Oui, c'est normal qu'il se protège maintenant. T'as vu ce qu'il a vécu, c'est le message de Vouzel sur la piste Skyrock. Salut Vouzel.
2: Qu'est-ce que tu lis bien?
0: Non, mais j'avais du mal à le ça, je défile tellement vite que
2: oui, mais vraiment,
0: quand je suis en train de lire, ça remonte
2: de ma gueule. Là, c'était limite pire que moi.
0: Hein. Salut Vouzel. Bon, qui trouve que t'as. Ouais, c'est normal que tu te protèges aujourd'hui.
2: Et là, cette histoire, ça fait combien de temps?
0: 3 ans.
4: Ouais, 3 ans,
2: ah, ouais,
4: c'est ce qu'il disait.
2: Là, faut essayer de passer au-dessus, quoi.
0: Oui.
6: Ouais, bah en fait, c'est pas. C'est, j'arrive pas, moi, je me vois pas avec une.
2: Mais t'as déjà.
6: C'est cette copine qu'elle avait ce soir-là. Et bah en gros elle est en couple avec un pote à moi et lui bah il m'a raconté ce que sa meuf du coup lui a dit et elle m'a clairement dit en mode elle lui a clairement dit qu'en gros ce soir-là elle m'avait trompé tout ça.
2: Oui ouais. Quoi ton pote, moi je serais pas super rassuré non plus parce que rappelle-lui quand même que sa meuf aussi était dans la maison avec les mecs.
6: Ouais mais ils étaient pas ensemble.
2: Oui,
0: à ce moment-là ils étaient pas ensemble.
6: Non, ils se connaissaient même pas, c'est moi
2: qui ai dit.
0: Bon.
2: Non mais là, entre-temps, là, depuis 3 ans, t'as déjà eu une meuf ou même
6: ah bah,
2: avant...
6: Oui, bien sûr.
2: Mais c'est quoi, ouais, t'arrives pas à te poser avec elle et construire une histoire, quoi.
6: Ouais, ça marche pas, en mode, j'ai pas envie. Enfin, c'est au fond de moi, en mode, je suis nonchalant.
4: Bah alors, mais pourquoi tu te forces
0: Après, t'es peut-être
6: retourné... C'est pas que je me force, en mode, j'essaye, enfin... Sur le moment, ça va bien au début, mais genre au bout de, je sais pas, même pas
4: peut-être
6: un mois...
4: Peut-être parce que t'as pas rencontré la bonne meuf avec qui t'as envie de te poser au bon moment, tu vois.
6: Ouais, peut-être aussi, après, c'est parce que je suis trop sur... Je sais pas, je suis toujours sur... J'ai pas confiance tout ce qu'elle va me dire, en fait, pour moi, ça va être du mytho.
0: Ah ouais, après ce qu'elle t'a raconté, bah oui, je comprends. Ouais.
2: Forcément.
0: Non, mais je peux comprendre que tu sois un peu, comme on dit, chat échaudé, crin l'eau.
2: Là, pour moi, là, tu...
7: Moi, c'est un vrai coup de pute que t'as subi. Quoi.
2: Non, mais c'est horrible ce que t'as subi, mais ça fait 3 ans. Là, je pense que tu es dans une phase paranoïaque.
0: Il y a la présidente qui nous demande, mais est-ce que t'es encore amoureux de cette meuf? Est-ce que tu penses encore à elle?
6: Non, en vrai, tu recules pas du tout.
0: Ouais, t'as fait le deuil de ta relation.
7: Toi, c'est fini avec elle, c'est
6: ouais,
7: traumatisé.
0: Fait le deuil de ta relation. Bah, tu devrais
6: profiter. C'est juste que je me dis que toutes les femmes sont pareilles, c'est juste que toutes les femmes ont un vice à elle et.
0: Vous êtes des vicieuses, des femmes.
4: Ouais.
2: Ouais, moi, je serais toi.
7: Attendre de trouver la bonne, peut-être.
2: Moi, j'irai voir quelqu'un, moi.
7: Tu peux aussi,
0: quoi. Ouais.
2: Non, un médecin.
0: Ah, pardon, je suis cru, pas du tout. Un médecin pour la tête?
2: Non, parce que moi,
0: genre, c'est un trop gros traumatisme.
2: Mais je pense que t'es trop parano, tu vois. Alors après.
6: Non, c'est pas que je suis parano, c'est. Y a pas de souci, je t'ai dit avec les filles, enfin, y a pas de problème.
2: Oui, mais en fait, t'arrives pas à avoir confiance, donc ça, c'est un problème.
6: Ouais, je me dis, en fait, à tout moment, en vrai, tout ce qu'elle me dit maintenant, en vrai, bah, du jour au lendemain, en vrai, ça peut être fini.
2: Ouais, mais bon.
0: C'est vrai, mais tu vas me dire, c'est vrai pour tout dans la vie, ça, Nassim.
6: Ouais, bien sûr.
4: En fait, t'arrives pas à te laisser aller, en fait.
2: Non, mais t'es méfiant à l'extrême.
4: Ouais, c'est ça.
6: Ouais, peut-être.
2: En même temps, bon, ça se comprend, hein, tu t'es fait salement baiser quand même.
4: Ah bah ça, ouais, c'est chaud.
2: Mais je me dis que ça fait 3 ans, là, tu devrais quand même réussir à...
7: Ouais, mais le mec, ça l'a peut-être choqué, tu sais.
2: Non, mais justement, t'es allé voir quelqu'un, hein.
7: Ouais.
0: Dites-nous si vous avez vécu des trucs avec vos ex qui vous ont bloqué, genre vous avez été très déçu par une de vos ex ou par un de vos ex, et puis ça vous a marqué. Je sais pas si vous avez été cocu par exemple et que vous vous êtes dit maintenant je fais plus confiance à personne, parce que c'est un peu ça, hein, Nassim, toi t'étais cocu et en plus il y a l'histoire du bébé. Je pense que l'histoire du bébé c'est ce qui t'a le plus marqué.
4: Ah bah, non mais évidemment.
6: Ouais bah oui c'est sûr. Après qu'elle m'ait trompé, ça je l'ai appris là, genre en mode il y a quelques mois, genre ouais. 3 ans après, il y a quelques mois, tu vois.
0: Oui, donc.
2: Ah, ok, il y a quelques mois, t'as appris ce dernier truc. Ah, ouais.
6: Okay. Ouais, c'est ça, genre, j'ai appris ça il y a quoi? C'était au mois de mars? Non. Si, c'est ça, c'est au mois. Non, début mai, pardon.
0: C'est ouais, donc c'est tout récent.
2: Ah, c'est peut-être pour ça, ouais.
0: Donc, c'est l'histoire du.
6: J'ai appris la vérité sur la soirée que là, en gros, début mai.
0: C'est vrai qu'elle lui a fait un sale coup. Moi aussi, si je rêve d'être papa et qu'elle se fait avorter sans me le dire et qu'elle fait une simulation de fausse couche. C'est en plus c'est Kylian qui envoie ça. Mais c'est vrai que tu peux t'inquiéter en plus pour une fausse couche, parce que c'est pas anodin de faire une fausse couche.
6: Bah non. C'est ça, même pour la personne ça peut être dangereux.
0: Ouais, tu t'inquiètes pour ta meuf. Comment on peut avoir
2: mais surtout t'as pas une nouvelle, tu savais pas où elle était.
6: Bah c'est ça, on m'a dit une de ses collègues, elle m'a dit elle est partie avec l'ambulance du travail
4: Mais du coup, tu t'es pas dit
0: en plus il y a tout le mytho autour, elle est partie avec l'ambulance du travail.
6: Ouais, c'est ça, t'as un mytho construit.
4: Avec l'ambulance, tu t'es pas dit qu'elle t'avait tu t'es pas dit qu'elle t'avait menti sur beaucoup de choses, parce que quand tu mens sur un truc aussi gros.
0: Toi aussi.
4: Ben non, mais
6: ah bah si, après j'ai découvert plein d'autres mythos, c'est ça aussi qui a fait.
4: Ah voilà, tu vois, c'est ça.
0: Bon, t'es tout simplement tombé sur une mythomane. Après, elles sont pas toutes comme. Enfin, toutes les meufs sont pas comme ça. Quand tu dis toutes les meufs, elles ont un vice. Non.
4: Non, mais heureusement qu'on s'arrête pas.
6: J'ai été en couple avec une meuf depuis tout ce temps, c'est pas le problème. C'est juste qu'en gros.
2: T'arrives pas à lui faire confiance, quoi.
6: Ouais, c'est en plus de ça, là, genre là, il y a quelques mois, j'ai appris que j'avais été confus en plus de ça. Tu vois ce que je veux dire?
0: Ça évitera de te faire baiser, hein. Si tu
6: ouais, c'est ça, en vrai, maintenant, c'est
4: ça. Tu deviens trop parano.
2: Ouais, mais après, si t'es avec une meuf, t'as l'impression qu'elle te raconte que de la merde et
4: t'es méfiant à chaque fois.
2: Ouais, c'est tu vis plus, quoi.
0: Il y a Yago, Yaourt qui nous envoie un message. Salut, Yaourt.
2: Décidément.
0: Yaourt, il nous dit, moi, j'ai été cocu lors de ma première histoire d'amour. J'ai mis 5 ans avant de m'en remettre. Heureusement, je suis tombé sur la femme de ma vie. Maintenant, on est heureux ensemble et on va avoir un enfant l'année prochaine. Il en a 26 des ans, là. Tu vois,
6: il a eu... Comme quoi, il faut laisser le temps au temps.
0: Ah, bah, 5 ans, oui, il a laissé le temps au temps. Après, 5 ans pour tomber sur la bonne, c'est bien. Il y a Bernard et Kelly qui voulaient réagir en direct. On file à Hoche. Parce que vous écoutez Skyrock et c'est Hoche.
2: Salut Bernard.
0: Salut Kelly.
8: Oui, bonsoir.
0: Ça, c'est Bernard. Bonjour Bernard, 27 ans.
7: Bonjour Bernard.
0: Et Kelly, t'as 24 ans, toi, c'est ça?
8: Oui, c'est ça.
0: Bon, tu voulais réagir tous les deux, là, c'est bien de nous appeler en couple, là. Putain, Bernard, 27 ans, c'est ton vrai prénom.
8: Oui,
0: c'est
8: les malgaches.
0: T'appelles Ah,
4: il est malgache.
0: C'est tendance
7: Bernard.
0: À Madagascar, j'allais dire en malgachi.
8: Ouais, c'est des vieux prénoms, quoi.
0: C'est Bernard. T'aimerais t'appeler Bernard, Romano? Bernard sur Skyrock.
2: C'est le prénom du père de Carriole, donc bon.
4: Nanar sur Skyrock.
0: Le matin, on fait les conseils pas chers de Nanar.
2: Ouais, non, j'ai pas trop m'appeler Bernard.
0: On va retrouver Bernard pour nos conseils.
2: C'est un prénom ancien, mais ça sonne ancien, quoi.
4: Nanar.
0: Salut Bernard.
4: Ah ouais.
0: Tu préfères Bernard ou Roger?
9: Bernard.
0: Ouais, moi aussi.
4: Ah
2: franchement, moi, les deux se valent. Hein.
0: Ah ouais?
2: Aucun des deux, peut-être.
0: Ah, Roger, c'est chaud.
2: Ah bah Bernard, excuse-moi, c'est chaud aussi. Hein. Ouais. T'as 27 ans, tu t'appelles Bernard.
0: Ouais. T'as bien Roger Federer, c'est...
4: C'est Roger.
0: Ouais. Roger.
4: Ouais.
0: Top, ouais.
4: C'est la classe.
2: Ouais, ouais, tu vois, à la limite, Roger, tu peux le.
7: Ouais,
2: ça fait un peu plus
4: parce
2: style.
4: Que Bernard, tu vois.
2: Parce que tu vas faire.
0: Bernard aussi, ça marche, Bernard.
7: Bernard l'ermite, quoi.
0: Ouais.
2: bon.
0: Alors, Bernard et Kaylee. On se trouve sur une radio américaine.
8: Alors,
0: qu'est-ce que vous aviez à dire par rapport à l'histoire de Nassim là?
8: En fait, on se posait vraiment la question, on avait une réflexion avec mon conjoint, c'était est-ce que réellement, du coup, l'enfant était vraiment de lui, puisque qu'elle a réussi à le faire, à faire ça quand elle était enceinte,
0: qu'elle l'a pas fait avec un autre avant, si t'étais cocu avant, Nassim?
6: Ouais, je vois ce que tu veux dire, bah après, j'en sais rien.
2: On va peut-être rajouter une parano de plus par-dessus.
6: Avant qu'il se passe tout ça, tout allait bien. On vivait ensemble, on se voyait tous les jours. Enfin, pour moi, c'est pas possible que ça ait été de quelqu'un d'autre. C'était vraiment à partir de ce moment-là où tout a disjoncté.
2: Bon, de toute façon, tu sauras jamais, du coup.
6: Ouais, bah oui, mais en vrai, je pense pas, vraiment pas.
4: Ouais, elle a flippé, elle s'est
2: En même temps, elle t'en a déjà fait pas mal.
6: C'est vraiment à partir de la soirée avec sa copine que là, t'es parti en vrille.
4: Ouais, elle s'est peut-être dit, je veux pas de ma vie de maman, etc.
0: Ah, ouais, non, je vais boire et je vais me faire sauter tête, par un mec que je connais pas.
6: Allez, dans sa tête, elle voulait qu'avoir un enfant.
0: Ah, c'était vraiment le but
6: ça
0: de ça.
6: Elle voyait toutes ses copines être maman, tout ça et tout. C'était en mode, c'était. La deuxième fois, c'était à moitié pas voulu, mais.
2: Non, mais tu fais pas un gosse parce que tes copines en ont un, tu vois.
6: Non, mais pas en mode.
2: Non, mais c'est peut-être bien que vous soyez plus ensemble parce qu'elle n'avait pas l'air fut-fut.
7: C'est peut-être mieux,
6: ouais.
2: Elle est quand même un peu déséquilibrée mentalement.
0: Mes copines, elles ont des gosses.
2: Ouais, tu vois, t'as l'impression, c'est comme un sac à main.
4: C'est pas une poupée, c'est vrai.
6: Elle était blonde, de toute façon, elle était à moitié teubée. Un jour, je me suis trouvé sur une voie de tram à Clamart avec elle. Elle avait le permis, mais elle connaissait pas la gauche et la droite.
4: Ah ouais. Ah, oui,
2: c'est ça, après, c'est une meuf. C'est même un miracle qu'elle ait eu, ouais.
0: C'est une meuf. Ouais, c'est quoi, c'est la réflexion de misogyne?
7: Ah, mais meuf au volant,
2: finalement. Non, retournant.
0: Non, les meufs ont moins d'accidents que les garçons.
2: C'est normal, évidemment, on les évite.
4: Exactement, merci.
2: On les vestit, on rentre dans des murs.
0: Bande de misogyne. Et non, mais il y a plein de questions.
2: Il y a moins de meufs. Puis il y a moins de meufs qui ont le permis.
0: En tout cas, comme je disais à Titi tout à l'heure. Vous savez, Titi qu'on a eu tout à l'heure, je lui disais que bon, bah, c'était pas plus mal qu'elle soit célibataire aujourd'hui. C'était le mec qui baisait avec elle, qui, quand elle faisait une crise d'asthme, voulait absolument se
6: tuer.
0: Il n'y en avait rien à foutre. Toi aussi, je pense que pour toi, c'est mieux pour ta vie, Nassim. Et vraiment, c'est mieux que vous n'ayez pas eu l'enfant, même si c'est triste et que tu avais envie d'en avoir.
6: Ah, bah oui, bien sûr. Hein. À l'heure d'aujourd'hui, je suis content de pas avoir.
4: Non, mais c'est vrai que c'est une sacrée baffe dans la gueule. Après, ça fait 3 ans.
6: Ouais,
4: tu
6: voilà,
4: vois, il faut pas non plus.
6: Mais c'est qu'en fait, là, au bout de 3 ans, j'ai repris un truc là récemment et c'est en fait, c'est ça qui m'a.
4: Ouais, ça a ravivé
2: le truc, ouais. Exactement.
6: Ouais, voilà, ça faisait 3 ans. J'ai été en couple avec une meuf depuis 3 ans. Enfin, j'en ai eu d'autres, des relations.
4: Tu l'avais dit à ta meuf ce qui t'était arrivé?
6: Ouais.
4: Ouais, c'est bien parce qu'au moins elle peut comprendre certains trucs, tu vois.
0: Il y a Slalom qui nous laisse un message du 74 et qui nous dit moi j'ai un de mes meilleurs potes qui a appris qu'il n'était pas le père de son fils au bout de 2 ans. C'est ce que je disais. Il vaut peut-être mieux. Donc c'est peut-être une des éventualités, Kelly et Bernard. Vous n'avez peut-être pas tort.
8: Oui. Mais après, je pense que c'est pas la première fois qu'il y a des femmes qui font ça. Beaucoup,
0: tu vas rassurer. Tu vas rassurer Nassim.
4: Ouais,
0: Nassim, ça te rassure.
2: C'est plaisir, Nassim.
0: Ah, ouais,
2: t'as bien fait d'appeler, là. Elle te met au troisième sous-sol.
0: Merci, Kelly, de remonter le moral de Nassim.
2: En tout cas, on.
0: Et puis, donner envie de refaire une relation sérieuse avec une meuf. C'est juste une conne, tu vas trouver mieux, je te le souhaite. Message de Fatih OM, qui nous envoie un message. Il y a Samir aussi qui voulait réagir. Vous appelez. On vous prend en direct. Vous réagissez en direct. Salut, Samir.
10: Ouais, Samir. Salut.
0: Ouais, ouais, Samir.
4: Coucou.
10: Comment ils vont?
0: Ça va bien, c'est Samir du 13.
10: C'est ça, c'est bien ça.
0: Nous, on a Samir du 13
2: ouais, et Samir du 13.
0: Samir du 13, les deux.
10: Voilà, c'est la soirée des S ce soir.
2: Ouais. C'est le S.
0: Alors, c'est le S, le 13. Alors, Samir.
10: Alors, et moi, j'écoutais Nassim, j'écoutais sa petite histoire et tout, comme quoi il a perdu en confiance en femmes, confiance en les femmes. Franchement, je le comprends, attention, je le comprends, mais moi, je te raconte mon histoire, ce qui m'est arrivé avec une femme, vraiment dinguerie, j'ai pas perdu confiance en les femmes malgré tout. Et moi, en fait, si tu veux, j'étais avec elle depuis à peu près, je sais pas, 7 mois, 8 mois. Donc, on habitait ensemble dans le Var. Et je bossais beaucoup, en fait. Je bossais la semaine et le week-end, je redescendais à Marseille pour bosser. Et jusqu'à un week-end où j'ai appris que pendant que j'étais pas là, ben, il y avait un mec qui se pointait là-bas chez moi où on habitait pendant que j'étais pas là.
0: Dans ta maison, voilà, à toi?
10: Alors non, à la base, non, c'est son appartement à elle, et moi, je l'ai rejoint là-bas.
0: Oui, non, mais même, t'es quand même cocu. Hein.
10: Voilà, on est quand même, voilà, c'est exactement
2: ça. Oui, le résultat, c'est quand même
0: c'est
2: le
0: vrai
2: même,
0: que ta maison soit à toi ou pas, ou limite, tu t'en fous, c'est ta meuf qui se fait sauter. Donc,
4: ouais, c'est clair.
0: Ouais.
10: Voilà, c'est bien ça. En fait, vous savez, toute l'histoire, en fait, à la base, j'avais un collègue à moi qui habitait à la Seine-sur-Mer, en fait, et en fait, c'est sa femme, si tu veux, qui m'a présenté une de ses voisines. Donc, j'avais le collègue qui habitait dans le même bâtiment qu'elle, en fait.
2: Et il entendait se faire ken?
10: Non.
2: T'as c'est du week-end, en fait.
10: Non, c'était pas ça. Non, le collègue, en fait, il me disait, quand je partais tout le week-end, moi, pour aller bosser et tout, le collègue, il me disait, ben, il y a le scooter, en fait, un T-Max qui vient se garer. Et en fait, c'était un mec qu'elle avait déjà fréquenté avant. Ah, bah, il me disait, ben voilà, quand je suis pas là, il y a le scooter qui vient se garer. C'est un peu bizarre. Du coup, ben, un week-end, j'ai fait quoi? Je lui ai dit, ben, vendredi, ben, je vais bosser tout le week-end. Hein, je suis pas là, je pars bosser tout le week-end. Et en fait, j'étais juste au-dessus des étages plus hauts chez le collègue.
2: Ah putain, tu as guetté le T-Max.
0: T'es malade.
10: J'ai guetté exactement.
4: Ah, c'est pas con, ce truc.
2: Non, mais elle aussi, elle était conne parce que forcément.
0: C'est la soirée.
2: Non mais je suis
4: désolé. Elle sait qu'elle a son pote qui habite.
2: Ouais, c'est ça. Il y a sa pote et son mec qui habite juste au-dessus.
4: Non, mais c'est clair.
2: Et il s'est pas douté à un moment donné que forcément il allait te le dire.
4: Bah oui.
10: Eh oui, c'est ça. Bon, après, je sais pas, après, je te mens pas, elle était pas, c'était pas une fille qui était très fut-fut.
2: Non, mais ouais, ça bon. S'entend, ouais, ça, on a bien remarqué,
0: on a deviné, ouais. Je vous dis, c'est la soirée. Ouais, la
4: meuf, non, mais c'est pas... vrai que c'est pas discret, quoi.
2: La meuf, elle avait pas
4: fait
2: la
4: pousse, avant. Ouais.
2: Hey, tu, à voilà. Chaque fois que t'es pas là, il y a un scooter qui arrive et qui, le mec qui monte chez elle.
4: C'est comme si tu trompes ton mec et que tu vas en soirée alors qu'il y a des potes à lui, tu vois. Enfin, c'est complètement con.
0: Oui, c'est un peu con.
10: Voilà, voilà, il y en a qui n'ont pas, ils ont pas la finesse de la chose. Hein. Après, bon, qu'est-ce que tu veux faire, c'est comme ça. Moi, personnellement, je serais allé voir ailleurs, tu vois, j'aurais été à sa place, j'aurais voulu faire les trucs. Bon, d'un côté, d'un autre côté, c'est pas plus mal, tu vois. Moi, je l'ai appris et il s'est passé ce qui s'est passé, au moins, je suis plus avec elle. Et ce que je regarde aujourd'hui. Mais après, c'est parti super loin l'histoire. Il faut que je vous finisse l'histoire, du coup. Ben, le week-end où j'étais chez le collègue, du coup, deux étages plus haut. Alors, le premier vendredi soir, rien passé. Et le samedi, début d'après-midi, ben, t'as pas manqué. J'étais sur le balcon en train de le guetter.
2: Et le T-Max arrive.
10: Le fameux T-Max arrive. Prou, il s'est garé juste en bas. Honnêtement, je vous dis ça, je vous dis ça en rigolant aujourd'hui avec le sourire, mais c'est parce que j'ai du recul sur les choses.
0: Ah bah oui, faut t'as digéré le truc, mais sur le coup, et quand t'as pas digéré, c'est difficile à avaler, ouais.
10: Voilà, c'est ça exactement. Ben du coup, moi sur le coup, je te mens pas. Je suis pas honnêtement, je suis pas quelqu'un de violent. Je j'aime pas du tout ça la violence et tout. Mais là, pour moi, c'était.
4: Ben là, ça tend quoi.
0: Non, mais ça peut te faire péter un câble, ouais.
10: Ça peut faire péter un câble, surtout que... Bon, après, moi, je te mens pas, hein, la fautif, à l'heure d'aujourd'hui, avec le recul et tout, je considère que c'est mon ex, tu vois. Faut se dire ce qui est, un homme, ça reste un homme. Il y a une femme qui lui dit oui, le mec, il y va, tu vois. Après, lui, peu importe s'il il est en couple ou pas en couple et tout, ça, c'était pas mon problème.
2: Non, mais pour un peu, lui, il savait même pas qu'elle avait un mec, hein, que t'étais là, si.
10: Si, je pense... Ça s'organisait quand même les week-ends.
4: Ah ouais, ouais,
2: exactement, il y a des photos
7: chez eux, quoi, les photos des habits du mec.
4: Bon. Ouais.
10: Ouais, non, je pense que ouais, c'est, il est au courant. Alors, excusez-moi, c'est un peu de bruit parce que je suis en train de travailler en même temps. Alors, donnez-moi peut-être 8 secondes. Hop.
0: Vas-y, qu'est-ce que tu fais? Tu fais quoi comme boulot?
2: Ah, je vais me du shit. Toi.
0: Tu chauffes. Tu chauffes.
2: Je suis en plein go-fast.
10: En plus, c'est compliqué parce que j'ai le Bluetooth qui marche pas bien. Du coup, je suis obligé de garder le téléphone pas trop loin. Hop, attendez, donnez-moi une petite seconde. Tac.
0: Mais tu sais que moi j'aurais fait pareil, je suis pas parano à surveiller comme ça, à faire le détective, parce qu'au bout d'un moment tu fais confiance, tu fais pas confiance. Mais,
2: mais là t'as ton pote qui te dit,
0: qui te tient au courant.
11: Même quand tu commences à douter.
10: Honnêtement, je te mens pas, sur son comportement à elle, j'aurais pas pu le deviner. Après peut-être que
4: elle est maligne, pas tant, parce qu'elle fait venir le gars.
0: Elle est maligne, mais un peu con-con.
4: Ouais.
10: Voilà, on va dire ça. Après, je sais pas si je le ressens sur quoi, sur des trucs comme ça. Genre, peut-être que j'étais pas très attentionné, que je faisais pas très attention à elle aussi. On peut dire ça aussi.
0: Non, ou alors elle masquait bien.
2: Ouais, elle était pleine de vis.
0: Ouais, elle était vicieuse.
10: Ouais.
0: Elle avait des vis. Les clous également, elle était pleine de clous.
4: Ouais, mais en plus, c'est l'ex.
10: Elle avait le vis, le tournevis, toute la caisse à outils, elle avait, je pense, elle, honnêtement.
0: Et t'as mis combien de temps à refaire confiance au. Meuf après cette histoire.
10: Attends, excuse-moi.
0: Vas-y, fais ton taf.
10: Aïe, j'ai fait de la merde. Hop. Ah, vous m'entendez?
0: Ça y est, on t'entend.
10: Ah, nickel. Mais en fait, tu vois, j'ai pas perdu confiance à les femmes, parce qu'en fait, j'ai pas mis tout le monde dans le même lot. Du bon, je suis tombé sur elle. Voilà, c'est la vie.
2: Et du coup, le mec, quand il est arrivé, t'as fait quoi? T'es descendu ou t'as...
10: Je voulais mettre les choses au clair directement. Ouais. Et j'ai essayé, honnêtement,
0: T'entends plus, Samir.
10: Ouais, je sais, le téléphone, c'est que se reconnecter au Bluetooth.
2: Ah, mais bon, tu fais chier à bosser aussi.
10: Moi, vous m'entendez?
0: Ouais, on t'entend,
10: ouais. Ouais, désolé. Je voulais juste tirer l'histoire au clair, tu vois, mettre les choses au clair, les mettre devant... Le fait accompli, si je puis dire ça comme ça, tu vois, que je les crame tous les deux en même temps et qu'ils puissent pas me dire non, c'est pas vrai. C'est ça mon but à la base.
0: L'histoire, elle s'est arrêtée direct, tout de suite?
10: Non, malheureusement, non. Pour moi, l'histoire, elle a un peu plus duré dans le temps, puisque quand je suis descendu, en fait, ben, j'ai eu du mal à garder mon calme, parce qu'en fait, il faisait un petit peu le malin, tu vois, il était là en train de baiser la femme avec qui j'étais. En plus,
2: tu les as pris en flagrant délit de baiser?
4: C'est ça, t'as attendu
10: Non, non, je les ai pas pris en flag, non, je suis arrivé, il était là en détente dans le salon, ils étaient en détente, mais il se passait rien au moment où je suis arrivé, non.
4: Mais c'est ça, moi, j'aurais attendu un peu, tu vois, justement.
2: Histoire que ce soit encore pire.
0: Pour les voir baiser, Marie?
4: Non, pas pour les voir baiser.
2: Et les rejoindre.
0: Ah, mais c'est pire. Que tout.
4: Non, mais pas pour les voir.
0: Tu vois ta mère se faire baiser par un autre mec.
2: Non, mais de toute façon.
0: On a besoin de les voir.
2: Là, la situation, tu sais très bien, même s'ils sont dans le salon, après, ils allaient à l'équipe.
10: Mais bien sûr, il n'est pas venu là pour regarder la télé.
2: Ouais, c'est clair. Hein, le mec, il n'est pas là dans le salon. Il est venu regarder une série.
10: Je te dis, veux, je te dis un truc qui m'a énervé, c'est qu'ils étaient en train de regarder une série, elle, pour qu'on regardait Breaking Bad, et j'étais en train de regarder avec elle. Elle regardait des épisodes sans moi, mais avec lui en plus.
7: Ah, attends, ça se passe. Ça se passe. À la trahison.
0: Il y a Léon du 44, 26 ans, lui, il aurait pas pu se calmer, il aurait tapé sur le mec direct.
4: Non,
10: c'est pas. Mais...
0: Ben non, il faut pas. Ben,
10: écoute, ben honnêtement, il faut pas, il faut vraiment pas, parce que moi, c'est ce que j'ai fait. Alors, je vous raconte vraiment ce qui s'est passé en toute sincérité.
11: Ouais,
10: je lui ai tapé dessus. Ouais. Mais comme je vous disais, je suis pas quelqu'un de violent. La violence, j'aime pas ça du tout. Et en fait, si tu veux, je lui ai mis deux coups dans la tête. Le mec, il est parti s'enfermer dans une chambre. Il s'est enfermé à clé dans une chambre. Et moi, j'étais là, j'étais en train de péter les plombs, j'étais en train d'insulter mon ex. Et tu es une pute, tu es ci, tu es ça. Je l'insultais de tout. J'ai le collègue juste au dessus qui est descendu aussi en même temps. Et je sais pas, de ce qu'il me disait, ce qu'elle me disait, elle, ce qu'il me disait lui, ça m'a fait un peu monter le sang au cerveau. Et du coup, j'ai commencé à prendre la porte où il était enfermé dans la chambre. Ouais. J'ai pris la porte à coups de pied. Et là, je vous jure que j'ai vu le truc le plus choquant de ma vie. On était au troisième étage. Dès que la porte est ouverte, je l'ai pris à coups de pied, la porte est ouverte.
7: Il a sauté
10: par la fenêtre.
0: Hein,
10: il a sauté par la fenêtre. Je vous jure.
7: Ouais, mais avec la panique, ouais, ça peut arriver.
0: Et il s'est pété quoi?
10: Je sais pas, il a passé plus de 3 mois et demi à l'hôpital, hein. C'était chaud, je crois.
0: Ah, tu sautes du troisième étage, tu peux y rester. Ça fait 9-10 mètres, hein.
4: Ah putain,
0: c'est haut.
7: Tu peux te paralyser.
0: Ah, mais le mec, il aurait pu y rester.
7: Mais quand il est tombé en bas, du coup, toi, t'es redescendu.
10: C'est ça le pire. C'est ça le pire, c'est que tu sais quoi, regarde, au moment où la porte elle s'est ouverte, ça a duré une centième de seconde, et je vous jure, je suis resté tétanisé devant la porte.
4: Tu t'es dit, il s'est tué, quoi.
10: Exactement, je me suis dit, le mec, il est mort en bas, ça y est, je vais rentrer, je vais prendre 15 ans pour homicide involontaire ou un délire comme ça.
7: Oh, l'horreur, ton histoire.
0: Ah non, mais c'est vrai, c'est horrible.
4: Non, mais ouais, mais
10: c'est un truc de fou. C'était un truc de fou. Et pour te dire, j'ai même pas osé regarder par la fenêtre. Genre, je suis resté bloqué, tétanisé devant la porte d'entrée de la chambre. Et pendant 2 secondes, genre, dans ma tête, ça a fait qu'un tour. Je dis putain. Et du coup, qu'est-ce que je fais? Je descends en bas en courant, mais vraiment en courant de toute ma race pour voir s'il allait bien, en fait. J'étais plus dans un délire de le frapper, le gars. Je voulais juste voir s'il allait bien. Eh ben, je suis arrivé en bas, il était plus là. Me demande pas comment il a fait. Le gars, il s'est éclaté au 3e étage. Je suis descendu en peut-être 20
7: secondes. Vraiment, il avait peur de toi, je pense.
0: Ouais,
7: sans jambes, le mec.
12: Non, mais avec l'adrénaline,
7: ouais, c'est ça.
12: C'est exactement ça.
0: C'est vrai, quand
7: je pense qu'il a eu tellement peur.
4: Non, mais t'imagines. Vous vous souvenez de la vidéo là, il y a quelques mois, je crois. C'était un mec, je crois, qui était sur. C'était au Japon ou quelque chose comme ça, sur un immeuble, mais super haut. Et il était sur, un remblai. Juste en dessous, vous vous souvenez pas de ça?
0: Ah, parce qu'il se cachait, parce que c'était l'amour de la meuf.
4: En fait, il se cachait. Ouais, mais il était sur le bord, ce truc.
7: Non, parce qu'il y a l'histoire
12: de. Ah non, ça c'est horrible.
4: Au Brésil, c'est quoi?
7: Ou en fait, là? Vidéo en plus de tous les
0: sens. En fait, au Brésil, ce qui s'est passé, c'est une meuf, elle allait faire un saut à l'élastique.
4: Les mecs,
0: ils l'ont pris pour l'acheter, sauf qu'ils ont oublié de mettre l'élastique. Et la meuf.
7: Elle est filmée par 20 touristes. Hein.
0: Et la meuf.
4: Sur 20 ans.
0: Alors, a priori, d'ailleurs, elle n'est pas morte sur le coup.
7: Ah, bah, ouais, non, elle est morte.
0: Une meuf qui a témoigné, elle est morte à l'hôpital.
7: Parce qu'en fait, il y avait de l'eau, elle est tombée dans l'eau. Et genre, en fait, elle est morte plus tard.
4: Et ouais, en plus, on les voit.
0: Et là, les mecs, ils se sont pas arrêtés et tout. C'est chaud. Vous avez entendu la semaine dernière la meuf qui est tombée du 14e étage?
7: Non.
0: Dans le vide d'ordure.
7: Elle est passée dans le tuyau.
10: Elle a survécu?
0: Elle a survécu.
7: Mais elle est
0: restée bloquée dedans. Parce qu'aux États-Unis, il y a encore des gros vides d'ordure. Et donc la meuf, elle jette un truc. Et elle, je crois que c'est son téléphone. Elle voulait rattraper son téléphone.
7: Elle a glissé dedans.
0: Chut, elle a basculé. Elle a commencé
4: à tomber.
0: Elle
4: est bloquée dans le.
7: C'est Aqualand.
0: Elle a commencé à tomber.
7: Ah ouais, parce qu'il y a un vide d'ordure. Parce qu'en France, c'est impossible de passer dedans.
0: Il y en a plus en France, des vides d'ordure.
7: Très peu. Ils les ont interdits.
12: C'est ça qui les bouche.
0: Ouais, il y a des rats, des vides d'ordure. Et donc la meuf, elle est tombée du 14e étage. Elle est restée coincée donc dans le vide d'ordure. Ils ont été obligés de démonter le truc.
4: Moi j'ai vu une meuf qui était restée coincée dans un toboggan là, une sorte de tunnel toboggan là.
0: Avec tu là. Non mais la meuf c'était un mammouth aussi.
7: La meuf, excuse-moi, tu sais, la meuf elle faisait combien, 200 kilos?
4: Je sais pas.
7: Parce que les toboggans, excuse-moi, t'as vu la taille des tuyaux, pour rester bloqué dedans, faut y aller quoi. La meuf, déjà, mais c'est à quoi péter le toboggan. c'est à quoi passer à travers, c'est pas.
4: Mais elle a dû tellement stresser quoi.
7: Ah, t'es le propriétaire du truc, tu dois tout faire démonter.
0: T'es content, ouais.
7: La meuf, elle est restée coincée dedans, mais c'était une américaine, genre, non?
0: Elle a encore. Faut avouer qu'il y a encore un vide d'ordure dans son immeuble. Fais très attention de pas tomber dedans.
7: Mais en France, les trous. Un bébé peut tomber dedans.
0: Ouais, un bébé.
10: Moi, j'aurais préféré qu'il se jette dans le vide d'ordure. Peut-être que ça serait pas parti aussi loin l'histoire.
0: Plutôt que du troisième étage.
7: Non, mais 3 mois et demi à l'hôpital, le mec, il a quand même dû sacrément.
12: C'est bien vivé.
10: Qu'il se jette dans le vide d'ordure. Peut-être que ça serait pas parti aussi loin l'histoire.
0: Plutôt que du troisième étage.
7: Non, mais 3 mois et demi à l'hôpital, le mec, il a quand même dû sacrément.
12: C'est bien vivé.
10: Il a vraiment douillé.

0: J'ai pas de... Allô?
1: Oui, on t'entend.
0: Ok, ouais. Alors non, en ce moment, j'ai pas de femme en ce moment, mais honnêtement, je fréquente quelqu'un, on va dire. C'est dans la relation de travail, on va dire. T'es bien trop amoureux, hein.
2: Ah, t'es un fou dessus. Mais tu l'as soupé au moins? Parce que...
0: Non, elle est pas au courant, en fait. Je suis amoureux, mais elle est pas au courant, en fait.
3: Ah, merde.
2: C'est un
3: working progress. En fait, faut attaquer, Samir.
2: Est-ce que tu veux un conseil de Difool?
3: Hein, pour être sûr de pas la serrer. Et en prime, te faire virer du taf.
0: En plus, alors c'est un petit boulot, en fait, si tu veux. C'est pas moi la semaine et tout. Je suis chauffeur poids lourd et tout. Je conduis mon camion tranquille. Donc, j'imagine bien que c'est pas de là que je l'ai rencontré, en fait. Je fais un petit boulot à côté les week-ends, en fait, dans l'événementiel. Un petit peu des préparations de mariage, tout ça, tu vois, un peu dans l'événementiel. Ouais. Et c'est la femme, en fait, pour qui je travaille. C'est elle pour qui je travaille. Et on peut dire, entre guillemets, c'est ma patronne, même. C'est pas, le travail n'est pas déclaré, tout ça. C'est du petit extra, on va dire.
3: Arrangement, mais c'est ta boss quand même.
0: Voilà, ça reste ma boss. Mais je vous jure, l'équipe, hein, j'ai pas connu beaucoup de femmes dans ma vie. Elle, depuis la première fois que je l'ai vue, c'est dingue.
2: J'étais dans le cœur, dans la tête.
0: Un vrai coup de foudre.
1: Tu vas faire comment pour lui faire comprendre?
0: Franchement, je sais pas. La vérité, je sais pas, parce que je suis un petit peu timide, t'as vu, sur les bords. Et surtout, je me dis, tu vois, c'est une femme, elle est là, elle a ouvert son entreprise super tôt et tout, elle a une bonne situation, elle est super belle.
1: Elle est célibataire?
0: Elle est célibataire, effectivement, elle est célibataire en ce moment, donc je le sais, tu vois. Et en fait, si tu veux, je sais pas, dans ma tête, des fois, je me dis, c'est bon, elle est trop bien pour toi, tu vois. Oh, je te jure, elle est tellement belle, je crois, on n'a même pas encore inventé le mot pour décrire sa beauté.
3: Ah ouais, t'es vraiment amoureux,
2: t'es à fond dedans, là.
1: Ça me rappelle les histoires qu'on racontait dans le morning avec les dingos qui sont pris un râteau, au taf. Il y a un mec, un américain, qui, pour faire comprendre à une meuf qui l'a kiffé, ils bossaient ensemble, elle était commerciale lui aussi, pour lui faire comprendre, parce qu'ils changeaient avant d'aller bosser, ils arrivaient avec des habits, puis ils s'habillaient bien après pour vendre des trucs.
2: Ouais.
1: Il s'était branlé dans ses chaussures. Et on lui a demandé, mais pourquoi vous avez fait ça? Et il avait dit, c'était pour lui faire comprendre que j'étais amoureux d'elle.
3: Ah ouais, Et alors elle avait compris ou pas?
4: Il s'exprime bizarrement, lui.
1: Il l'a serré, il ne l'a pas serré, il a porté plainte.
0: Moi je pense, c'est quoi, il a dit ça parce qu'il savait pas trop quoi dire d'autre, mais je pense surtout c'était un délire, un mec bizarre, un peu fétichiste. T'as vu, il a vu sa chaussure, il s'est dit, allez, vas-y, je vais m'en taper une dedans.
1: T'imagines, Marie, tu prends tes chaussures, mettons qu'on ait des habits spéciaux pour faire de la radio sur Skyrock tous les soirs, tu poses tes chaussures et tu te rends compte que Cédric il s'est branlé dedans.
3: Ah, déjà tu verras la couleur du sperme jaune. C'est elle qui sera cramée direct, en fait.
4: Non, en ce moment il est bien blanc, tu veux goûter?
1: T'es dans le même...
3: Non, ça va, je te remercie.
2: C'est mignon.
1: T'es un malade sexuel. Il y a, dans le même style, il y avait un banquier italien qui voulait serrer une collègue de travail lui aussi. Et pour lui faire comprendre, il lui a envoyé un petit mail.
2: Son caca?
1: Un petit mail avec une pièce jointe. Et sur la pièce jointe, c'était lui en train de se branler une vidéo de sa bite. Et il fait, tu peux essayer d'ouvrir, moi j'arrive pas à l'ouvrir sur mon ordi. Donc la meuf, elle lui rend service, elle ouvre la pièce jointe, et là elle voit une grosse tub et un mec qui est en train de se branler dessus.
2: Comment le mec peut penser que...
1: Et le mec a dit,
3: toi Marie, ils sont mariés avec des enfants.
2: T'imagines?
1: Dans cette vidéo de 45 secondes dans laquelle il se branlait, il se tapait une queue. Donc c'était pour lui faire comprendre qu'il l'aimait.
3: Et pour répondre le truc du sol élastique au Brésil, non, c'est pas un fake. Hein.
4: Ah non, c'est pas un fake, c'est filmé par plusieurs touristes, en fait.
3: Non, mais ils se sont fait arrêter, les mecs.
4: Bien sûr, c'est horrible, les images sont horribles.
3: D'ailleurs ils n'arrivent pas à expliquer comment ils ont publié de l'accrocher.
4: Bah, ils sont trois, les mecs, t'as vu.
3: C'est une meuf de 21 ans qui est.
2: Mais en même temps, il y a des mecs qui filment, ils voient pas que l'élastique, il n'est pas accroché.
1: C'est pas leur taf.
2: Ouais, c'est vrai que c'est pas leur taf.
1: En train de filmer, tu fais pas gaffe.
2: Je me suis dit ça, moi, en regardant.
1: Tiens, le banquier s'est fait virer, au fait.
4: Ah, tiens.
1: Et il a dit, mais c'est pas ce que vous croyez, je m'étais trompé de fichier.
3: Ah, oh, bah oui, bien sûr. C'est en plus excuse de merde.
0: La dinguerie.
1: Bon, on espère que ça se passera bien avec ta nouvelle collègue, là.
4: Et juste pour conclure, mais t'as été emmerdé par la justice, que le mec a sauté par la fenêtre, ou il n'y a jamais eu de suite?
0: Si, bien sûr, j'ai passé un an de prison pour ça.
4: Ah, t'es allé en prison ferme?
0: Bien sûr. Ah oui, à la base j'avais pris 2 ans, ils m'ont mis 2 ans ferme pour ça, mais comme c'était la première fois que je rentrais en prison le pire de ça, c'est que le mec il a raconté la vérité. Il a dit la vérité. Mon ex a raconté la vraie version aussi, exactement ce que je vais vous dire. Ils ont raconté la même version chez les flics.
1: Ouais, t'as pas fait de coup de pute.
0: Non, sur ça ils ont dit la vérité, vraiment ce qui s'était passé. Et malgré tout ça, après c'était dans le Var, hein, justement, pas, c'est la justice là-bas, c'est un peu particulier. Ils sont très sévères, parce que j'ai eu des histoires de violence où vraiment le gars, j'en ai mis plein la tronche, pas comme ça. Lui, il a sauté par la fenêtre. C'est lui qui, Vous voyez ce que je veux dire, c'est lui qui a sauté.

0: état de récidive aussi.
1: Ouais, il a sauté par la fenêtre sous ta pression.
2: Parce qu'il a eu peur, etc. Ouais, je comprends.
1: C'est ça, c'est sous ta pression, quand on a vu que.
2: Ok, Samir, bah, quelle histoire, dis donc.
1: Eh ben, c'est chaud.
0: Bah, tu t'en souviendras.
2: Bah oui.
3: C'est dingue. Bah après, je vous dis, moi, malgré tout ça, tu vois, j'ai pas perdu confiance en les femmes. Je me dis, il reste encore des pépites dans ce monde.
2: Et voilà.
0: Il y a
1: des pépites à toi.
2: Écoute bien, t'as entendu, Nassim, il reste des pépites dans ce monde.
4: J'ai tout entendu, c'est un truc de dingue son histoire.
2: Ah, t'as vu ça un peu?
0: Ah ouais, de ouf.
2: Bon, bah écoute,
5: ouais, finalement la tienne, hein, ça passe.
4: Ouais,
5: tranquille.
2: Elle t'a fait des coups de pute.
0: Dans leur style, elles sont pas mal toutes les deux.
2: Après, écoute, Nassim,
5: ouais, mais là, toi, t'es quand même allé en prison.
0: Ah ouais, c'est clair.
4: Ouais, c'est chaud quand même.
5: Bon, l'histoire, elle t'a niqué quand même un moment de ta vie, quoi.
3: En plus, il y a un petit passage aussi que j'ai oublié de vous préciser. Apparemment, j'ai un enfant de elle quelque part qui traîne.
5: Mais non.
3: Ouais,
5: c'est la totale. La meuf maudite du début à la fin, quoi.
2: Bon, et ce qui est hallucinant, c'est que tu fais encore confiance aux femmes. Mais t'as raison, parce que une femme et une autre, bah vous êtes pas pareils comme nous, un homme et un autre, ils sont pas pareils.
0: Non mais heureusement.
2: Regardez par exemple Romano et Cédric, ils sont pas pareils. Il y en a un qui a des cheveux, l'autre il en a pas.
5: Dieu merci.
2: T'as vu ça, il y en a un qui avait plus de dents, maintenant il en a plein, mais l'autre qui avait plus de. T'as combien de dents? C'était 48?
1: Non, j'en avais juste deux en plus.
5: 72.
2: Il y avait des dents partout.
1: Non, j'en avais juste deux en plus.
0: Ouais.
1: En plus
0: il avait une double rangée, ouais.
2: Ouais, devant là.
1: On mangeait deux fois plus vite.
2: Eh ouais, comme les castors.
1: C'est pareil.
2: Bon Nassim, on espère que ça. Ben, je suis sûr que ça t'aura fait du bien de nous en parler ce soir.
4: Ouais, bah ouais, ça fait plaisir les gars,
2: avec plaisir. Et puis il y a des filles qui nous ont laissé des messages qui trouvaient charmant et qui disaient que t'allais retrouver l'amour. C'est mignon. Il y a Cassandre qui nous a envoyé un message qui est dans le 75. Salut Cassandre.
0: Surtout, faut que tu te laisses un peu vivre, tu vois, quand tu vas rencontrer une nana, tu vois, il faut arrêter de se dire elle va me faire un coup d'enculé parce que forcément. Ça va pas le faire, tu
2: vois. Pas accorder sa confiance tout de suite, c'est pas plus mal non plus.
0: Oui, non mais bien sûr.
2: Pour la meuf, déjà, il y a quelque chose à séduire en plus.
4: Prendre le temps de connaître la personne, quoi.
2: Et voilà.
0: Et bah, exactement.
2: Ouais.
4: Et je la connaissais pas.
2: Et puis t'as quelque chose à. Enfin, pour la meuf, elle a quelque chose à conquérir, c'est pas plus mal. Eh ben merci en tout cas. Merci Kelly et Bernard aussi pour le coup de fil.
6: Oui, avec plaisir.
2: On vous embrasse.
0: Bisous.
5: Et, salut Nanar.
2: Et puis merci Samir. On te fait des gros bisous. Merci salut Nanar. On te fait des gros bisous.
3: Vous me régalez tous les soirs. Merci l'équipe. Passez une bonne soirée à la prochaine.
2: Et toi aussi, tu reviens quand tu veux, Samir.
5: Salut.
3: Ah, je vous rappellerai bientôt, alors je vous donnerai la suite avec ma patronne.
2: Tiens, ah, tu nous diras, je suis sûr que ça va bien se passer. Moi.
5: Voilà, bah, c'est mal barré alors.
2: Bernard, Kelly, Nassim, Samir.
0: C'est
5: qui est pas bonne du tout là.
2: Je te jure. On vous envoie votre t-shirt Skyrock à la maison.
3: Des bisous. Top, merci bien.
2: Salut à vous. Et le clash de la drague, on fait la pesée aussi. On va faire la pesée, le clash. Et on vous attend en direct de toute la France. Vous nous appelez, vous débarquez ici. Et on va parler de plaisir personnel, de plaisir intime, avec Chupito qui sera là dans un instant avec nous. Je ne sais pas s'il est là, Chupito. Chupito. Chupito. Oui, il est là.
4: Oui, c'est là.
1: Ouais, Chupito.
2: Très bien, Chupito. Tu vas nous dire sur quoi tu te branles, là. Voilà, on est cash. On va reparler dans.
7: Non, c'était par rapport à tout à l'heure, vous étiez en train de parler de comment désirer quelqu'un de l'équipe.
2: Ah, tu désires quelqu'un de l'équipe. Mais qui donc? Sur qui se branle, Chupito? Tu bouges pas, Chupito, reste avec nous, tu bouges pas. Il y a Cédric qui commence à se lécher les babines. Chupito, il se branle sur moi. c'est toi, Cédric.
1: Mais c'est pas vrai.
2: Eh, s'il y a des mecs qui se branlent sur toi.
1: Ouais, bah, j'ai une tête, hein, sûrement. Hein.
2: T'aimes bien, hein. Sûrement.
1: J'aime bien, non, ça va tranquille, chacun son délire, mais.
2: Allez, ce qu'il veut. Comment on appelle ça? C'est un gangbang, c'est ça, non?
1: De quoi?
2: Bah, quand t'as plein de mecs qui se branlent sur Cédric. C'est au-dessus de lui, comme ça.
0: Bah, là, c'est Bukake, là. Bukake.
2: Ah, oui, non, c'est pas gangbang, c'est ça.
0: C'est
1: Tu te fais bukake.
2: Tu te fais
1: bukake. Non. Ah non, vraiment pas.
2: Non. Oh non, caquez-moi dessus, ça
1: suffit. Non.
5: Ah, je préfère que vous caguiez.
1: Ah, ça va aller.
2: Bon, Chupito, tu bouges pas, on fait le clash aussi. Clash de la drague qui arrive. La pesée, et puis surtout, vous tous, si vous trouvez en direct, hein, vous avez un truc à dire, un service à demander, une story à raconter. Appelez-nous 01 53 40 30 20 et vos messages avec l'appli.
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0: PLK sur Skyrock, qu'on écoutait là juste à l'instant. PLK qui sera en tournée avec Sky au mois d'octobre. Démarre par Amiens, il sera dans toute la France au mois de décembre. Et évidemment, les deux stades de France. Les deux stades de France avec Sky, PLK, le 4 et le 5 septembre à la rentrée. Tu vas faire une coloscopie.
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0: Et ouais, 21h minuit, on est là, on vous salue. Bonjour à tous ceux qui sont là. Bonjour Ryan qui vient d'arriver. Salut Ryan du 92. T'as pas loupé le clash de la drague arrive sur Skyrock, mais oui. Bonjour à Dr Romano qui est là, tiens. Je sais, Dr Romano qui dédicace ce son à sa pocontas, infirmière d'Amiens. Elisa, elle s'appelle. On fait un gros bisou à Elisa. Et on embrasse notre infirmier de ce matin qui a gagné 1 500 €. Il s'appelle Dominique. Et il a gagné 1500 balles dans le 50 à Cherbourg. On te fait un gros bisou, Dominique, qui est en train de faire sa tournée. Il allait faire des prises de sang, là. Et on salue Cédric aussi. Qui, non, c'est Mickaël. Non, c'est Cédric. Cédric qui a gagné ce matin. Ouais.
2: C'est Cédric. Ah, bravo,
0: Cédric qui habite dans le 85, du côté de la Vendée, même en Vendée.
2: Eh oui.
0: Il a gagné 1 500 €. Bravo à lui. Vous aussi répondez Skyrock, il y a 1500 balles à gagner. Oui. Demain matin, vous aurez votre iPhone 17 à choper. Envoyez 17 au 720. Tiens, vous pouvez le faire maintenant. Vous envoyez 17 au 720. Et demain matin, vous réveillez avec nous, on vous appelle. Vous êtes appelé par Skyrock, vous retrouvez en direct et vous avez gagné votre iPhone 17. Et 17 000 € d'ici la fin de la semaine.
2: Ouais.
0: C'est beau ça aussi. Bon, on est dans les chiffres, on va y rester avec la pesée.
2: Ouais, c'est bien, on se pèse avant le clash, ça fait genre comme les combats.
0: Ouais, c'est bien ça. Hein, on va faire comme les combattants.
4: Tu l'as fond dedans, lui.
0: Bah oui,
4: c'est bah, là, ça me fait chier parce que je sais que j'ai pris du poids.
0: Putain. Clash de la drague à retrouver.
2: Moi, je sais pas, t'as pas l'air.
4: Si, je me suis pesé ce week-end.
0: Deux méthodes. Cédric, ta méthode, c'est.
4: Bah, la méthode régime en plus.
0: Ça tombe bien. Et toi, Romano, c'est la méthode
2: du foot. Allez les bleus.
0: Allez les bleus parce que demain, il y a le match à suivre.
2: Bah, notre premier match.
0: Soyez là demain soir.
6: Et la Belgique a fait match nul un partout. Et contre l'Égypte.
0: Pour le résultat de ce soir. Ils ont été menés pratiquement pendant tout le match.
4: Exactement, ouais.
0: Bon, bravo les. Bravo qui ? Bah, bravo rien d'ailleurs.
4: Bravo au match nul.
0: Voilà, exactement. Bravo au match nul.
6: Aux Égyptiens qui ont fait match nul.
0: Pourquoi ?
6: C'est bien pour l'Égypte de faire match nul contre la Belgique.
0: Ils sont moins bons que la Belgique ?
6: Bah ouais,
4: quand même, c'est en dessous. Ouais.
0: Bon, 105,9, c'est le poids de Cédric il y a un mois. 75,9, c'est le poids de Romano il y a un mois.
5: Ouais.
0: On les pèse juste avant le
5: match. Tu veux savoir comment ils ont commencé l'année ?
0: Non.
6: Ah, on s'en va les.
0: Vas-y, ouais.
5: Non, mais Cédric.
2: Effectivement, il y a une prise de poids.
5: Ah merde.
0: Alors, Cédric, combien il était pesé ?
5: Il était à 105,9.
2: Ah bah là, il a 107,9.
0: 107,9.
5: Ah ouais. Ah, ouais.
0: T'es au bout de bande FM, dis donc.
4: Ah, bah.
0: T'es au bout de la bande FM.
4: Ah bah, avant la fin de la semaine, je vais reperdre du poids, vous allez voir.
0: 107,9, t'as pris 2 kilos comme ça, bim. Juste avant les vacances.
4: Sourire en plus.
0: Oui, c'est rigolo.
5: Et début janvier, il faisait quand même 112,8. Hein.
0: Ah, tu vois, Cédric.
4: Ah non, mais là, je fais gaffe là.
0: Ah bah c'est la preuve, regarde, t'as pris 2 kilos en un mois.
4: Aujourd'hui, j'ai pris conscience.
0: T'imagines 2 kilos en un mois ?
4: Bah ouais.
0: Ça veut dire 24 kilos en un an.
4: Non mais non, je vais pas faire.
0: Donc 24 kilos en un an. Dans un an,
4: je vais pas faire 24 kilos en un an.
0: Dans un an, tu fais 130.
2: Allez, super. Il faudrait qu'on se pèse en début d'émission parce que là, j'ai bu au moins 4 ou 5.
0: Romano, il est déçu.
5: Ça y est.
2: 76,3. Parce que chez moi, je faisais plus que 74. J'étais con.
0: 76,3.
2: Là, j'ai trop bu. Non, demain, on se pèse à 24.
0: Mais t'as quoi ? T'as bu 2 litres ?
2: Ouais, non, peut-être pas 2 litres, mais
0: c'est gratuit, donc il en profite. T'as pris 300 grammes par rapport à il y a un mois.
4: Ça va, 300 grammes.
0: Ouais, 2 kilos, Cédric.
4: Il y a pire.
2: C'est pas 2 kilos.
4: Ah, non, mais je te dis, avant la fin de la semaine, là. Putain, fais chier, parce que j'ai une copine qui arrive de. Arrive en vacances à Paris, là, va m'inviter à.
2: Non, mais mange des salades, gros.
4: Non, mais ce que j'ai fait aujourd'hui, j'ai bouffé une salade. Très bonne.
5: Ouais, mais ça dépend ce que tu mets en ta salade.
2: Si, c'est une salade avec une entrecôte dessus.
5: Ouais, non, c'est ça.
4: Non,
5: de terre,
0: de crème.
4: Melon, pastèque, feta, amandes grillées et un peu de menthe.
5: Ah, ouais, c'est bon ça.
4: Très bon.
5: J'aime bien ces trucs-là.
4: Ah, j'ai kiffé.
0: Dans un instant, on va parler de Chupito. Chupito qui se branle. Et on va. Et a priori, c'est sur un membre de l'équipe. On va savoir sur qui. Et quels sont ses fantasmes sur le membre de l'équipe sur lequel il se branle. Branle.
4: Un ou une membre.
0: Et on en dira plus dans un instant. Et puis, si vous branlez sur des trucs, vous pouvez nous dire. Hein, c'est quoi les trucs qui vous excitent ? C'est quoi des films que vous matez ? C'est des personnes auxquelles vous pensez ?
4: C'est toi, Difool.
0: Quelqu'un que vous avez rencontré, c'est Difool de Skyrock.
4: Exactement.
6: évidemment, c'est possible.
5: Évidemment,
6: numéro 1. Je me sur toi.
0: Sur qui vous vous branlez, vous pouvez nous raconter. Et on parle de tout ce que vous voulez, allez-y. 01 53 40 30 20. Vous pouvez nous appeler. Et nous, on va clasher. Oui, oui. C'est l'heure du clash de la drague sur Skyrock. C'est parti.
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0: Eh oui, Cédric et Romano. Romano, méthode Coupe du Monde. Cédric, méthode Régime. C'est ouais, parti. Ouais. On vous passe tout de suite les premières familles.
6: Allez, vas-y, Cédric.
0: C'est parti, Cédric. Premier tour, il est pour toi.
4: Allez, vas-y, on voit.
0: C'est quoi ta méthode régime ?
4: J'aimerais bien bouffer light.
0: Oui.
4: J'appelle David pour commencer. Ok. J'aimerais bien commencer à bouffer light et bouffer le petit abricot de la femme ce soir à la maison, quoi.
0: Tu sais que ça fait pervers de dire ça.
4: Ah ouais ?
0: Mais je sais pas, je vais te bouffer ton petit abricot.
4: Non, allô ?
2: Ah, il a raccroché.
4: Ah merde. C'est du fou, là, que ça va être pervers.
0: Bah, et c'est toi qui as une méthode de pervers.
4: Ouais. Bah écoute.
0: Tiens, ça me fait un peu. Tu trouves pas que ça fait vieux pervers ?
4: Non, bah non.
1: Ouais,
4: non,
1: bah, c'est vrai que ça fait un peu sadique, quoi.
0: Et je vais te manger ton petit abricot.
4: Ouais, je vais pas lui dire, je vais te bouffer la chatte.
0: Je vais te bouffer.
4: J'ai Romano, il est habitué à faire ça, mais moi.
1: Bah écoute, ça fonctionne plutôt pas mal.
4: Ouais, pas tout le temps.
0: Je vais te bouffer ta figue.
4: Oh.
0: Je vais te bouffer ta figue.
4: Non, c'est l'abricot, moi.
0: Marie, ça t'excite, ce genre de truc,
5: mec? Non, pas spécialement, non.
0: Je vais te bouffer ta figue.
5: Non, non.
1: Comment on dit le trou du cul, la rose, je sais plus quoi, là?
2: La rondelle.
1: Non, il y a un autre truc.
4: Feuille de rose, non.
1: Ah, feuille de rose, ouais.
0: Feuille de rose.
4: Ouais.
0: J'ai entendu ça, moi.
1: Si, ça se dit. Attends, t'es sûr que c'est ça, Cédric?
4: Je suis pas sûr.
1: Non, c'est l'anilingus, on appelle ça la feuille de rose, là.
0: Oh.
1: En référence à l'anilingus. Est un acte sexuel consistant à exciter de manière buccale l'anus et à périner de son ou sa partenaire.
8: Oui, bonjour.
4: Ouais, bonsoir, comment ça va ?
8: Ça va ?
4: Ouais, c'est Michel au téléphone. Tu vas bien ?
8: Michel.
4: C'est Michel au téléphone. Michel, un de tes voisins. Dis-moi, je t'appelais ce soir, là. T'es tout seul à la maison ou t'es avec ta femme ?
8: Michel, mes voisins. J'ai pas de voisin qui s'appelle Michel.
4: Bah si, t'as moi.
8: Je connais personne de Michel.
4: Ouais, ah, si, tu connais personne de Michel. Ben, moi, je connais un peu ta femme. Et justement, je t'appelais ce soir, là, parce que, tu sais, j'ai commencé un régime. J'aimerais bien commencer à bouffer un peu plus light, tu vois, des salades, tout ça. Et ce soir, j'aurais bien mangé le petit abricot de ta femme.
8: Oui, n'importe quoi.
4: Non, c'est pas n'importe quoi. Allô? Oh, putain.
0: Ouais, il est parti.
4: Ouais, il est pas sympa, lui.
1: Oh, non, mais c'est, il y a un autre fruit.
0: Ouais, c'est ça. C'est, je sais pas, moi, un pamplemousse ou.
4: Pamplemousse.
0: Ouais, une pastèque, hein. Je vais manger la pastèque de ta femme.
1: Non, mais dis-lui, je vais bouffer le truffion, par exemple.
0: Mais là, il n'y a plus de rapport avec sa méthode du régime.
4: Ouais, c'est plus rien à voir, là.
0: Je te rappelle qu'il fait un régime.
1: Il fait un cul, ça ne doit pas faire grossir.
0: Alors, allô ?
1: Allô, allô ? Allô, allô ?
0: Ah non, ça sonne encore.
1: Allô ?
9: Bonjour, vous êtes sur la messagerie du.
0: Alors là, c'était la messagerie du. Allez, un autre.
2: Ah, le standard, il est bloqué, mon ami.
0: Le standard, il est bloqué. Ouais. Il est bloqué comment ?
1: Marie, toi, ton anus, ça ressemble pas à une rose. C'est... Vu la taille, c'est plus un tournesol, non ?
0: Hein ?
4: Oh, le bâtard.
5: De quoi tu parles ? C'est quoi, ça ?
0: C'est balèze.
5: Tout jaune, tu sais.
0: Alors, il y a problème de standard.
1: Non, mais t'as le trou du cul comme comment, toi ?
5: Hein ?
1: Comme un tournesol ou comme une rose ?
5: Bah, non, comme un trou du cul. C'est quoi cette question, en vrai ?
4: Voilà, mais si tu vas le comparer à un fruit. Un fruit ou une fleur.
1: Ouais, tournesol, si on n'est pas super dans les fruits, là.
4: Bah non, ouais, une fleur.
0: Non, mais
4: alors, Marie, tu
0: et regardez la gueule d'une rose, celui qui a un trou du cul comme une rose, il a une maladie.
1: Mais si, mais. Avec... Non, mais ça s'appelle.
0: Non, mais il a une maladie, Robin.
1: Non, mais c'est la. Non, mais. Non, mais c'est le. Non, ce qu'on dit, c'est faire une feuille de rose.
0: Ah.
1: C'est pas le trou d'une balle qui ressemble à une rose.
0: Allô ?
10: Allô ?
1: Oui, bonsoir, madame. Vous allez bien ? C'est la femme de Patrick ? Allô ? La femme de Patrick ?
10: C'est qui à l'appareil ?
1: Ben, c'est un copain de Patrick, il est là, je l'appelle pour le foot demain. Le match de foot, allez les Bleus ! Champion du monde !
0: France Sénégal.
5: Ça l'a pas emballé.
1: Des sacrés supporters.
0: Elle est pas au courant. Ah bon, il y a une Coupe du Monde, il y a match.
5: Ah bon.
1: La meuf, elle a fond dedans. Quoi.
0: Bon, on va dire que pour le premier tour, vous n'étiez pas, pas tombé sur les meilleurs clients du monde. C'est pour toi, Cédric, c'est ton deuxième tour.
4: Allez.
0: Donne tout avec ta méthode régime. T'as trouvé alors ? Un chou-fleur.
4: Non, un chou-fleur, ça fait des.
0: Allô ?
9: Bonjour, vous êtes sur la.
4: Ah, la pastèque, ouais.
1: Non, mais on joue le fiac.
4: Mais non, mais le fiac, c'est pas un.
1: C'est pas un régime.
4: C'est pas un fruit.
1: Ah, c'est pas un régime.
4: À l'abricot, pour l'instant,
1: tu vas pas prendre 10 kilos, bouffer un cul.
5: Ah ouais,
4: non, je vais lui bouffer la cerise, tiens.
11: Elle va pas comprendre, gros, qui...
4: Bah, je reste sur l'abricot, alors. Ouais, à la limite, l'abricot, bon, ou la fille.
0: Bon, et après tout, tu fais ce que tu veux, c'est ta méthode.
4: Donc, oui, mais je cherchais un autre truc, tu vois, un autre
5: fruit. Abricot, c'est bien.
4: Bah, ce que je dis depuis le début.
12: Ouais, je vais te manger ton petit abricot.
11: Non, mais sinon, j'ai bouffé la figue. Ça se dit, ça.
4: Ah ouais ? J'avais entendu. Mais je prends note pour la figue.
11: Je vais bouffer l'asperge, ça se dit aussi.
9: Votre correspondant.
4: Ça, non, ça, je vais.
5: Ah, mais c'est pas un fruit en plus.
11: Je vais bouffer le poireau.
4: Non, mais c'est pareil, un fruit, légumes.
11: Ouais, ça se bouffe, quoi.
4: Tout ce qu'il y a à bouffer, quoi. Tant que la famille, elle répond que je la sers, le reste, c'est pas grave. Je peux même lui bouffer la tomate.
5: La tomate, ouais, c'est un fruit.
4: Bah voilà, tu vois.
5: Bah ouais.
4: On va y arriver, hein.
11: Vous comptez nous faire chier longtemps, les deux, avec vos fruits et légumes. Ouais,
5: nous sommes primeurs.
11: Ouais, t'as l'impression d'être au rayon fruits et légumes du supermarché.
5: C'est ça, exactement.
11: Montre du cul, c'est une grappe de raisin, moi.
13: Allô ?
4: Allô ? Ouais, bonsoir ?
13: Ouais.
4: Ah, ouais, tu m'entends ? C'est Michel, le voisin. Tu m'entends? Ouais. Dis-moi, je t'appelais ce soir là parce que tu sais, j'ai besoin d'un petit coup de main là.
13: Ouais.
4: Tu peux me dépanner?
13: Ouais.
4: Je t'explique que là, tu sais, j'ai commencé un régime là depuis ce week-end et il faut que je bouffe un truc light ce soir et je voulais bouffer le petit abricot de ta femme.
13: Ouais.
4: Je peux passer à la maison?
13: Ouais.
4: Bon bah super, écoute, je vais venir lui bouffer l'abricot.
13: Ouais.
4: Et après, je vais lui faire l'amour.
11: C'est confirmé de prendre pour un con.
4: Je pourrais lui faire l'amour? Là. Ben dis un. Allô?
0: Ah là, c'est con, même le 1, il n'a pas fait. Il n'a pas de chance, Cédric. Hein. Putain, ouais. Tu nous as cassé le cul à trouver un abricot, à trouver un fruit, une figue.
4: Ouais, pour faire ça. C'est pas de ma faute, les mecs.
0: Rien du tout. Bon, c'était ton deuxième tour. On passe deuxième tour de Romano.
11: Allez, Romano. Romano.
0: Fais-nous la méthode Coupe du Monde.
11: Il fait beau, il fait chaud, votez Romano. Allez, les Bleus. Allez, Romano.
0: Prépare le match de demain qu'on suivra sur Skyrock demain soir en direct.
11: T'es pas pour les Bleus, Cédric ?
4: Moi, je suis pour les Diables Rouges.
0: Ah, t'es belge, c'est vrai.
4: Ah, je suis belge. On risque de pas rester très longtemps, nous, d'ailleurs.
0: Bah, si, regarde, on a fait un partout.
11: Ouais. Allô ? Allô ? Allô, vous m'entendez ? Allô ?
0: Silencieux chez eux.
11: Y a quelqu'un dans le téléphone ?
14: Connard.
11: Ah, bah, pareil, connasse, alors. Allô ?
14: Ah, ouais, mais attendez.
11: Allô, mais attends. On peut être poli quand même.
14: Ouais. Moi,
11: si. Oui. Passe-moi ton mari.
14: Pourquoi faire ?
11: Ben, pour lui parler, tiens.
14: Il dort.
11: Ouais, parce qu'en fait, je t'explique, là, demain soir, tu sais, il y a le match des Bleus, là. Allez, les Bleus. La Coupe du Monde.
14: Et puis alors,
11: foot ? Ben, je l'entends, ton mari. Je voulais venir mettre des buts à ta femme ce soir, là.
14: Ils sont fous du foot, il est pas foot.
11: Non, mais toi, tu te mets en position sur le lit et je te mets des buts dans le derrière.
14: Bon, ça va aller, oui, pour qui tu me prends ?
11: Avec mon gros sexe.
14: Qu'est-ce que c'est que cet abruti-là ?
11: Là, je vais arriver dans 5 minutes, ma chérie. Hein. J'arrive avec le maillot des Bleus, le sgégalaire, et bim, c'est parti, tir au but.
14: Ouais, tu veux te faire tirer dessus ?
11: Non, je vais te tirer tout court.
14: Mais qu'est-ce que c'est que cet abruti ?
11: Ben, je vais venir, on fait l'amour tous les deux comme des bêtes pour encourager les Bleus. Ah, moi, ça m'excite, cette Coupe du Monde, là. Et toi aussi, tu m'excites, ma belle.
14: Connard, mais tu sais même pas qui je suis.
11: Ah bah si, je t'ai déjà vu, hein. Franchement, estime-toi heureuse que j'ai envie de faire l'amour avec toi.
14: Hein. Moi, j'en ai pas envie, hein.
11: Non mais, bah si, il faut avoir envie. Ou alors,
14: c'est ce qu'il faut, ouais.
11: Sinon, je le fais avec ton mari, je l'enfile.
14: Ah, t'es un PD, alors.
11: Exactement. J'ai un gros PD. Tant qu'on y est. Hein, donc j'aimerais bien, en tant que PD, venir faire l'amour avec ton mari. Tant qu'on y est.
14: Allô, prix.
11: Saloperie.
0: Saloperie.
14: Bah alors, donne-moi ton nom à ce moment-là, alors.
11: Je m'appelle Jean-Louis.
14: Ah bah tout à l'heure, c'était pas le même nom. Ah d'accord.
11: Ah bah j'en sais rien. Donc je peux venir taper dans l'oignon de ton mari ?
14: Vas-y, donne-moi un peu mon adresse pour voir.
11: Bah ton adresse, c'est où t'habites ?
14: Oui, en bas du ventre.
11: Ouais, donc j'arrive dans 5 minutes. Le mari, porte tes couilles, prends le téléphone, avant que je t'encule.
15: Hey, n'oublie pas que t'es en train d'être enregistré.
14: Vous êtes enregistré,
11: ah.
14: C'est pas grave.
11: Ah bah c'est super, bon bah quand on fera l'amour on enregistrera aussi, on t'entendra gémir. Je suis là dans 5 minutes mes amours.
15: On va faire un gros secret, mais alors t'es con qu'on m'a balayé.
11: On va faire l'amour tous les trois. Oui, je te mettrai un balai si tu veux.
15: Ça va pas, vous êtes bourré?
11: Non, mais je voudrais venir, je peux venir, du coup, faire l'amour avec ton mari, il m'excite.
15: Bon, je vais appeler les gendarmes, c'est pas grave.
11: J'espère qu'il a une grosse quiquette.
15: Ouais, pas mal.
11: Ah bah voilà, bah je la goûterai.
8: Non, laisse tomber.
11: Allez, je viens.
15: Ouais, un vrai connard. Hein.
11: Mais je peux venir ou pas? On fait l'amour ou pas?
15: Papa, non, connard,
8: il y a que de la gueule.
11: Ah bah je vais venir, tu vois, si j'ai que de la gueule quand tu l'auras dans le cul.
8: Oui, ça te casse de la gueule.
11: Eh ben, je viens dans 5 minutes. Elle me cherche pas, ça t'excite, hein, salopio.
15: Oh, ça t'excite, salopio.
11: Bon, ben, je viens.
8: T'as trop du cul.
11: Oui, ben, t'en auras un gros, toi aussi, une fois que je suis passé dedans.
15: Mais au fait, comment ça se fait que vous en prenez à nous?
11: Non, mais j'appelle parce que moi, je suis supporter des Bleus. Je suis excité, là, pour le match de demain soir, là. Allez, les Bleus, allez. Et ce soir, c'est tir au but dans les fesses de ton mari.
15: Je ne suis pas foot. Je ne supporte que les Lensois.
11: Ah bah c'est bien. Bah donc t'es foot.
15: Ah, que pour les Lensois.
11: Ah, les Lensois. Allez, Lensois. Allez.
15: Ouais.
11: Et ce soir, dans les fesses de ton mari, plein pot, bim.
15: Ouais.
11: Ah bah j'arrive dans 5 minutes.
15: Tu vas avoir un bon coup de baseball dans la...
11: Dans le cul.
15: Dans la tronche.
11: Non, dans le cul.
4: Dans le cul.
11: Qui me met tout dans le cul, moi.
15: Ouais.
8: M'étonne pas.
11: Parce que je te rappelle que je suis un PD.
15: Mais non, moi, je crois tout simplement que vous êtes de où pour qu'on rigole, là?
11: Ah, on est à côté de Lens, hein, ah, Mabiloute, hein.
15: Bien sûr, on est à côté de Lens, menteur.
11: Ah, je suis Mabiloute.
15: Menteur.
11: Bon, hey, j'arrive dans 5 minutes, là, je suis dans ma voiture.
15: Et... Ça fait même pas où on habite,
11: Mais si, je vais voir ton mari, il va me mettre sa batte de baseball, là.
15: Mmh.
11: Hein? Et puis on va bien s'amuser, je crois.
15: Connard.
11: Oui, oh, oui, oh. Moi aussi, je t'aime, mon amour.
15: J'ai déjà tombé sur des cons, mais alors à ce point-là.
11: Ah, bah ça, là t'es
4: sacré.
11: T'es au top.
15: Allez vous enculer les uns les autres et foutez-nous la paix.
11: Ah, bah ça va être ton mari ce soir, c'est son tour.
4: C'est pour lui.
11: Hein?
15: Franchement.
11: Bah, tu vas voir ce que je vais lui faire. Ah, non, il va aimer ça.
15: On n'est pas très intelligent, hein.
11: Oh, il va aimer ça, je te le dis, mon amour. Bon, allez, dans 5 minutes, je suis là. Qui se prépare? Voilà. Mais écoute, on aura passé un bon moment. Je sais pas si on est invité ou pas, si on a serré ou
4: allez
11: pas.
4: Allez vous enculer tous.
5: Ça, c'est ça.
4: Ah, c'est bien lâché.
11: Ah oui, c'est lâché, oui.
4: Ah mais complet. Ah ouais, normal quoi.
11: Mais bon, on a fait donc notre deuxième tour. Cédric, ton dernier tour.
4: Allez, vas-y.
11: Pour qu'il se passe quelque chose dans ton clash.
4: Allez, on voit. Ouais, moi c'est rapide, c'est simple, tu vois.
5: C'est rapide.
11: Oui, c'est très simple. Oui.
4: Simple et concis quoi.
11: Allez, c'est parti.
4: Allez,
11: dernier tour et après vous pourrez voter pour votre préféré, Romano ou Cédric. À vous de choisir, mais attendez quand même la dernière démonstration de Cédric.
4: Attendez mon serrage quoi.
11: Exactement, c'est qu'on attend depuis la semaine dernière.
4: Non, j'en ai sur. T'es un ouf toi quoi, j'ai serré
11: la semaine dernière. On attend le serrage de Cédric.
16: Bonjour, j'ai serré la semaine dernière.
4: Ça serait quoi, des boulons?
11: Ça serait pas.
4: Mais je serai des familles. Allô?
11: Parle.
4: Allô?
17: Allô?
4: Oui, bonsoir, comment ça va?
17: Oui, qu'est-ce que vous appelez?
4: Ben, je t'appelle toi.
11: C'est la sœur de l'autre.
4: Allô?
17: Oui.
4: Oui, je t'appelle parce que j'ai besoin que tu me rendes un petit service.
17: Quel service?
4: Bah, je t'explique, là, je me suis mis au régime, là, je mange un peu light. Et ce soir, j'aurais bien mangé ton petit abricot.
17: Oui, tes conneries aussi.
4: Ah bah non, je vais venir à la maison, ma chérie. Allô?
11: Parle.
4: Oh putain, elle a coupé.
11: Mais parle.
4: Elle a coupé.
5: Ah, elle était en forme, hein, dès le départ.
11: Tu vois, c'était la sœur de l'autre, mais elle était plus rapide qu'avec Romano, dis donc.
4: Ouais, tu vois, elle a moins envie de s'exprimer, elle.
11: En fait, on a fait le cumul de tous tes appels, Cédric, et ça a duré une minute.
4: Et encore.
11: Ouais. C'était rapide.
4: Mais moi, t'as vu, c'est simple, t'as vu, c'est concis. C'est
11: simplet, ouais.
4: Non, simple.
5: Simplet.
11: Un mot te définit ce soir, Cédric, c'est simple.
4: Non, pas du tout.
11: Simplet.
4: Non, du tout.
11: Bon, dernier tour, Romano.
4: Allez, c'est parti.
11: Donc, on fait un petit spectacle comme ça, on rigole bien.
4: Attends,
11: et après, on va voir
4: sur qui on tombe. Hein,
11: attendez, avant de voter, il y a Laura qui vote pour Romano. Attends.
4: Allô?
18: Allô?
4: Oui, bonsoir, comment ça va?
18: Allô?
4: C'est la femme de Cédric?
11: Frédéric.
4: Ah, c'est la femme de Frédéric, pardon. La femme de Frédéric?
18: Allô? Non, oui. C'est pas Frédéric à l'appareil.
4: Non, mais c'est sa femme.
18: Ouais?
4: Ouais, je peux lui parler à Fred? C'est pour le foot.
18: Vas-y, je te passe.
4: Le match de foot demain, là.
11: Il arrive.
4: Allô, Fred?
11: Allez,
12: tiens, je fais.
18: Tu veux pas te parler?
11: Ah, ah. Bon, écoute, je vais être obligé de venir directement à l'heure. Alors, parce que je suis grave excité là et j'aurais bien fait une petite séance de tir au but dans son derrière et dans le tien ce soir, mon amour. Pour s'entraîner pour les Bleus demain. Je vais passer, ma belle. J'ai l'impression que tu commences à être excité là au téléphone.
12: Excité.
11: Ah, Frédéric, ça, ça sa femme.
4: Je suis pas sûr.
11: Elle est en train de se toucher là.
12: Elle se touche.
4: Au moins, ouais.
11: Allô, la femme de Frédéric.
12: Je crois qu'elle
11: a... Allô, ma chérie.
5: Elle a craqué.
12: Elle a lâché le téléphone.
11: Allô, mamour.
4: Mamour.
11: Allez, ma.
12: Oh, elle se trifouille le petit abricot.
11: Voilà, c'est ça, ouais. Ah, toi, trifouille-toi l'oignon.
12: Elle est en train de se trifouiller le petit abricot.
11: Et moi, mon gros oignon.
4: Non, oh, mon oignon, il bouge pas.
11: Mon champ d'oignon. Oh.
0: Bon, ben voilà, c'est fini pour le clash de ce soir. On va lancer les votes. Top vote. Pour votre préféré, Romano, ta déclaration, qu'est-ce que t'as à dire?
11: Romano, il fait beau, il fait chaud déjà, ça vote Romano.
0: Oui.
4: Ensuite, alors, il a plu ce soir.
11: Ouais, non, mais il a fait beau. T'étais partout en France, il y a plu partout.
4: Il a plu.
11: T'en sais rien, gros.
4: Du foule, il l'a dit, il a plu.
11: Mais il n'a jamais dit qu'il y avait plus
4: si,
11: partout.
4: Il l'a dit.
0: Non, je suis arrivé en disant il pleuvait à Courbevoie.
11: Ouais, en Ile-de-France, mais est-ce qu'il
4: y a fait pas beau, vote pas Romano.
11: Samy, il a fait de la pluie à Marseille?
5: Non, il a dit l'inverse.
4: C'était à Paris.
0: Il a fait un temps de fou dans toute la France.
6: Non, il faisait trop beau à Marseille, gros.
4: Ah, mais soir, il a plu.
11: Ouais, ok.
5: Mais à Courbevoie.
11: Ah, c'est bien. Bah, il va pleuvoir une défaite pour toi, tiens. Et ce soir, mes amours, il faut voter Romano. Magnifique famille avec, moi, je dirais quasiment un serrage, hein, parce que bon, l'autre.
4: Quasiment, ouais, mais il
11: n'y a pas de serrage. Ouais, bah, toi, t'as fait quoi, toi?
4: T'as fait
11: trois appels,
4: tu n'aurais
11: même pas une minute.
4: Occupe-toi de ta déclaration.
11: Ah bah, moi, ma déclaration, elle est faite. Il faut voter Romano. Il fait beau, il fait chaud, ça vote Romano. Magnifique famille qui a adoré me parler. C'est l'amour.
0: Ah, mais il tâchait plus, ouais.
11: C'était un amour naissant. Ouais, et je pense que ça va être physique entre nous. D'ailleurs, batte de baseball dans le cul quand même, ne l'oubliez pas. Votez Romano, héros ML.

0: souris.
1: Et Alf vote pour toi. Je vote Gros Mano avec ses dents fluorescentes. Ça vote pour toi. Jojo Anime du 31 vote pour Romano. Oula, Romano, mais c'est la folie. Ondo, je vote Romano et ses belles chicailles.
2: Eh ouais, moi c'est Chico, mais.
1: Non, t'as des chicailles pour Ondo.
0: Je vous souris.
1: À vous de voter, Mr. Joy vote pour toi. DMT du 34, ça vote pour toi aussi. Attention, attention.
2: Bon, ce soir, la famille.
1: Ça vote, et Nia, elle vote pour toi aussi.
2: Va falloir voter Cédric.
0: Souris, toi aussi.
2: Souris. Ouais, comme par hasard.
3: Non, mais
2: va falloir voter Cédric. CEDRIC, la famille. De côté de la team Lebel, c'était simple, concis, pas de baratin, pas de.
1: Pas de serrage, oui.
2: Ta gueule, toi. Pas de baratin, pas d'histoire à rallonge. Simple, concis, votez Cédric Lafameuse ce soir. Soutenez-moi en votant Cédric.
3: Oh, Romano,
2: allez les bleus, allez Cédric.
0: Il y a quelqu'un qui est malade. Hein.
1: Ouais,
0: non, mais qu'est-ce que tu dis, allez les bleus? Il y a 5 minutes, tu disais que tu supportais les Belges.
2: Ouais, bah pour le clash.
0: Mais tu n'as plus aucune crédibilité.
2: Non, mais pour le clash, je soutiens les bleus.
1: Bon, à vous de soutenir votre préféré. Il reste 3 minutes pour voter. Dépêchez-vous, vite. À vous de voter. Quel va être le score à... Bah, on vous dit tout. À vous de voter, 3 minutes pour voter, et puis à vous de nous appeler, 01 53 40 30 20, vous avez votre appli, vous voulez faire les cons avec nous, vous avez un truc à dire, vous avez un service à nous demander, eh bien on est là, et on va... Ah oui, on va prendre Choupito, tu votes pour qui, Choupito? Romano ou Cédric?
4: Ouais, non, je vote Cédric.
2: Ah, merci,
1: Maca. Non, ça y est. Non,
2: ah, ça me fait plaisir.
1: C'est pas le seul, il y a également Machette Enflammée qui vote pour toi, Cédric.
2: Merci, la famille, votez pour moi, mais allez-y,
4: n'hésitez pas. Allez,
0: votez Romano.
1: Je crois que tu vas te faire démonter ce soir.
2: Mais écoute, on verra.
1: Tu vas être content, Cédric.
2: Ouais, ta gueule, t'as le.
1: Bah, t'as bien de faire démonter.
2: Ah non, du tout.
1: Bah, si, tout à l'heure, t'as dit que tu voulais te faire enculer par qui tu voulais te faire enculer par toi.
0: Bah, par moi-même.
2: J'ai jamais dit ça.
1: Mais si, t'as dit. Mais
3: non, il a dit l'inverse.
2: Bon, c'est lui qui voulait me sucer.
1: On va voir quels sont les résultats du clash. Toi, Choupito, tu fantasmes sur un des membres de l'équipe. Est-ce que c'est sur Cédric?
4: Non, pas du tout. Non, c'est pas
0: Allez, à vous.
2: Ah, bah, ça va.
3: On aurait pu le croire.
1: Ouais, bah ouais.
2: Ah, je t'en veux pas, Choupito.
1: Ça aurait été rigolo.
4: Non, il n'y a pas de juste. Non, en fait, c'était en début de soirée, vous parliez de comment s'y dire quelqu'un de l'équipe.
1: Oui.
4: Et c'est vrai que tout à l'heure, j'avais quelques petits mots doux à dire à la Marie.
1: C'est bien ça.
3: Ah.
1: C'est donc toi, la Marie.
4: Ouais, là, c'est pour Marie. En fait, à l'époque. Il y a vraiment à l'époque, je me branlais sur un magazine.
2: T'es pas le seul.
0: Ah, FHM.
2: Ma gueule.
1: Ah, quand Marie, Marie a fait des photos sexy.
3: Ah ouais, sexy. J'étais pas à poil. Hein,
1: non, non, elle était pas à poil.
2: Non, mais t'étais bien quand même.
0: T'étais en maillot de bain, ouais.
1: Ouais, t'étais mignonne, ce.
3: Ouais,
1: t'étais
3: une combinaison.
0: Non, mais il y a une photo où t'es en.
2: Rattrape, tu foules.
0: T'es toujours en maillot, en soutien-gorge.
3: Ouais, soutien-gorge, mais avec un pantalon et. Non, non, j'ai jamais montré mon cul, en tout cas.
4: T'avais un combi en jean, non?
3: Ouais, une combi en jean, ouais.
4: Je
3: confirme.
1: Je faisais ma salope un peu à l'époque.
3: Ah non.
1: J'adorais. C'était super.
2: Ah, mais t'as raison, Marie, c'était un plaisir.
1: Non, non, mais les photos, elles, c'était super. T'as bien fait de le faire, ça, je trouve.
3: Ah, bah, je m'en souviens, j'avais fait la teuf toute la nuit, juste avant.
1: Ah ouais?
3: Ah ouais.
1: Et tu t'es branlé sur la Marie,
0: dégueulé sur le photographe.
2: Ah, sympa.
4: Non, hein. Bah oui, non, ouais, non, bah à l'époque, sur le magazine, t'as les pages, elle collait, il dit putain.
3: Ah, bah super, non, magnifique.
2: Ah, mais je suis plutôt.
1: Ah, tu lui faisais des faciales, c'est-à-dire que tu te branlais, puis tu giclais sur le visage de la Marie.
2: Ah, je faisais plaisir, normal. Non, mais je suis plutôt.
4: Ah, mais
2: je pense pas qu'elle devrait faire des photos.
4: Comment?
2: Tu penses pas qu'elle devrait faire des nouvelles photos, Marie?
4: Bah si, ouais, pourquoi pas.
2: Faut renouveler le magazine, quoi.
4: Ouais, voilà, exactement.
2: Je suis plutôt là, besoin de se branler.
3: Bon, ça va, il n'y a pas de la veille.
4: Non, mais voilà, Marie, après tant d'années, après 20 ans, ce serait mieux qu'on passe au réel, maintenant.
1: Non. Ah, ça, c'est une belle demande.
3: Bah, tu vas te détendre. T'es marié?
4: Non, je suis pas du tout marié.
1: Bah, voilà.
2: Elle est dispo, Marie.
1: Donc, dispo.
4: Non, je suis pas du tout marié.
1: Marie, t'as déjà rencontré un auditeur et fait du sexe avec?
2: Dis la vérité.
3: Bah,
1: non, mais franchement,
3: non, mais tu veux dire, j'ai rencontré, c'était un auditeur?
1: Oui.
3: Non, parce que j'ai rencontré, c'était pas un auditeur, et effectivement, il écoutait l'émission. De toute façon, il y a tellement de gens qui ont écouté l'émission que. Oui,
1: on m'a déjà
3: dit. Non, mais on m'a déjà dit qu'on avait écouté l'émission, effectivement, mais c'était pas.
1: Rencontrer un auditeur qui dit, je me rends compte et tout ça.
2: Non, un mec qui appelle au standard ou sur les réseaux.
3: Non, jamais. J'ai rencontré des auditrices en revanche.
1: T'as couché avec?
3: Non, jamais, mais j'ai rencontré des auditrices, mais pas des auditeurs.
1: Ah, nous aussi, on a rencontré des auditeurs.
3: Non, mais je veux dire. Ah merde, je suis con, mais évidemment, j'ai rencontré des auditeurs aussi, mais enfin, je veux dire, niveau cul, j'ai jamais rencontré un auditeur ou une auditrice pour niquer, quoi. Jamais de la vie.
0: Mais c'était ça la question, oui.
3: Attends, mais désolé, c'est pour ça que je suis revenu sur ma réponse.
1: On n'a pas fait, personne ne l'a fait, ça d'ailleurs.
0: De quoi faire?
1: De sortir avec une auditrice ou un auditeur.
0: Si, moi, il y avait l'auditrice que j'avais ken, son mec, il voulait que je la ken. C'est une auditrice de base, elle avait appelé au standard.
1: Ah ouais?
5: Ouais, mais en fait, je t'explique. Comme ça, tu vas pas te croire. En fait, la meuf, elle a appelé au standard. Elle voulait que. En fait, elle était avec son mec.
1: On la salue si elle nous écoute.
5: Et elle voulait que. Son mec voulait qu'elle se fasse ken et qu'il regarde.
1: D'accord.
5: Donc devant lui. Et donc on l'a pris à l'antenne, tout. Et peut-être. Je sais pas si tu te rappelles, Samy, peut-être genre une semaine après.
3: Du tout.
5: Elle m'envoie un message, gros, sur je sais plus quel réseau. C'était peut-être Facebook à l'époque. Elle m'envoie un message en me disant ouais, on a vu les photos de l'équipe. Et on aimerait. Et son mec, il m'envoie un message. Il m'a dit on a vu les photos des mecs de l'équipe. Et j'aimerais bien que tu kennes ma meuf.
1: Il n'a pas demandé quelqu'un d'autre?
5: Non. Je te jure, ils m'ont envoyé un message privé. Bon, après, je les ken, mais pas
3: de. On avait parlé de ton rôti peut-être avant déjà.
5: Sans doute, c'est pour ça que.
1: Mais. Ah non, mais... toi, tu l'as fait?
5: Ouais, ouais.
1: Ah, d'accord.
5: Bah ouais, je suis pas.
1: Non, non, mais écoute, tu rends service, hein, Karim.
5: Ça fait plaisir au mec, sans doute, mais.
1: Et donc, il t'a regardé en train de.
5: Non, je l'ai pas ken devant lui.
3: Il l'a ken avec le mec après aussi?
5: Ouais, ouais, je l'ai juste. C'est juste. Non, une fois, par contre, elle m'a demandé de quand elle me suçait de la filmer. Mmh. Et donc je filmais ma bite et je la filmais à elle et elle l'a montré à son mec.
3: Ah, c'est la fameuse.
5: Il était
3: alors.
5: Content, ouais.
1: Bon, mais s'il nous écoute, passez-nous un coup de fil pour nous dire comment ça s'est passé après, quand vous avez regardé la vidéo de Karim en train de se faire pépon.
5: Voilà.
1: Bah là, vous pouvez nous dire, n'hésitez pas. Ouais. Et puis si vous avez besoin, Karim peut vous rendre service aussi. Hein.
5: Je peux plus, ça y est.
2: Il dépanne, ça y est.
1: Ah oui, c'est vrai, t'es marié maintenant.
3: Ah oui, il est marié. Ah,
2: c'était avant. Alors en passant, si Cédric.
1: Ah bah voilà, si vous avez envie, je pense. Il va y avoir énormément de demandes.
2: Ne t'inquiète pas.
1: Regarde, ça explose. Je vois Romano. Attends, c'est pas ça, les bons messages. Romano pour le clash. Attends, je suis pas sur les bons messages. Romano pour Nico. Putain, mais Romano, tu vas faire combien à 90 ce soir? C'est un truc de ouf.
5: On s'emballe pas.
1: Je vote Chico Romano, tout ça grâce à ta nouvelle conquête.
5: Ouais, ouais.
1: D'ailleurs, c'est pas son prénom, la dame.
5: Non, bah, aucun moment elle l'a dit, ouais.
1: Bah, elle était super. Bon, Choupito, on te fait des gros bisous et puis.
3: Bah, bisous, hein.
1: Si je laisse ton numéro à la Marie, on sait jamais.
4: Ouais, pourquoi pas, avec plaisir. Hein.
1: Bah oui, très bien. On t'embrasse, Choupito.
3: Merci, bisous.
1: Puis dis-nous si vous avez vous aussi des fantasmes. Pouvez-nous raconter, vous nous dites tout, on est là jusqu'à minuit, profitez-en. On a qui pour la suite? Il y a Vanessa qui arrive, qu'on va retrouver dans un instant en direct. Bonjour Vanessa.
3: Ah, coupe la radio, Vanessa.
1: Ah, c'est moi.
5: Putain,
3: wow. Coupe la radio.
5: Ouais, coupe cette horreur. Éteins la radio, Vanessa.
6: Ah, mais je coupe, ça marche.
1: C'est pas une horreur, c'est ma voix.
5: Coupe cette horreur vocale.
1: Mais non, c'est pas une horreur vocale.
5: Non, mais ça y est, c'est coupé, c'est mieux.
1: Bon, ça va.
6: Ça y est, merci.
1: Salut Vanessa.
6: Salut,
1: ça va? Toi, c'est à toi qu'il est arrivé un truc de ouf au taf?
6: Ouais, bah, il nous arrive plein de trucs de ouf. Mais là, ouais, le dernier événement, ouais, pas mal en fait.
1: Tu fais quoi comme taf?
6: Je suis gérant d'un restaurant.
1: D'accord. Ah oui, ouais, dans les restos, c'est bien parce que vous êtes en contact avec du
6: exactement,
1: monde.
6: Exactement,
3: ah bah ouais, c'est certain. Ouais.
1: Bah, j'aime bien tous les métiers où t'es en contact avec plein de monde. Bah, regardez-nous par exemple, on fait de la radio, on est en contact avec plein de monde.
3: Non, mais c'est cool, sauf quand tu tombes sur des cons. sur des cons, quand t'es fatigué, que ouais, t'as une personne qui comprend pas et tout, c'est cool, mais.
2: Non, mais les clients, ils sont de plus en plus relous.
6: Cool, hein. Ah, tu vois. Ça va.
3: Ben ouais, il y a des gens, ils te respectent
2: non,
3: pas.
2: Non, mais les clients, ils sont de plus en plus cons.
1: Pourquoi tu dis ça, Romano, que les clients, ils sont de plus en plus
2: cons? Parce que, justement, j'en parle.
6: Non, mais c'est vrai, ils sont de plus en plus cons.
2: Non, mais en fait, déjà,
1: c'est confirmé par Vanessa.
2: Ouais, non, mais en fait, les gens, déjà, ils se croient tout permis et. Tu sais, leur principal truc, c'est ouais, je vais te mettre un mauvais avis, mais tu sais, t'as pas l'arme nucléaire entre les mains. Hein,
5: ouais,
2: c'est juste
5: ouais,
2: un avis. J'ai juste un avis Google, là, tu sais. Ouais, t'as dans la plainte, tu sais. Ouais, tu sais, moi, je vais te mettre un mauvais avis. Bah,
5: ta mère aussi, tu vois.
6: J'ai que des bons avis sur le resto. Par contre, c'est juste sur les conneries où personne n'est au courant, mais sur le resto, j'ai que des bons avis.
3: Et t'as beaucoup de gens qui se tirent sans payer? Parce que j'ai vu un truc, un reportage là-dessus, il n'y a pas si longtemps.
6: Non, non. Du tout. Nous, on fait toujours payer avant parce que sinon, c'est mort. Ah ouais, non.
1: C'est quoi comme resto?
6: On est dans le bistrot, en fait, où quand on vient chez nous, on se sent comme à la maison. C'est un bar maintenant tapas, antipasti. Et on vient s'amuser, karaoké toute la nuit.
3: Il y en a plein qui poussent des trucs tapas. J'ai vu à part.
5: Et t'as un menu ou pas? Parce qu'on est où? On connaît un mec avec 10 foules, il a un bar pareil, tu sais, c'est un resto bar.
6: Ouais,
5: mais il a pas de
6: on a une carte. Si, si, nous, on a une carte.
5: Et quand tu lui demandes un menu, le mec, il pète les plombs.
1: Ouais.
5: Ah ouais, non,
1: d'ailleurs, son resto a fermé.
5: Ah ouais, merde.
1: Ah oui, il a fermé.
6: Ah ouais. Ça, non, on a bien.
5: Ça, il a pas de menu. Bah, tu viens, en fait, tu lui dis, ouais, qu'est-ce qu'il y a? Et c'est lui qui te dit s'il y a, en fait.
1: En fait, c'est un pote à nous. Et son resto, c'est un resto typique des Pouilles. Donc,
2: ah, mais c'est pas.
1: La bouffe italienne. Et tous les jours.
2: Un agriturismo?
1: Non.
2: Parce qu'il y a des endroits comme ça où il n'y a pas de menu, en fait.
1: Donc, en fait, tous les jours, tu viens manger et il te file ce qu'il a préparé.
2: C'est ça, ouais. Mais il y en a plein, des restos comme ça.
3: Ah bah ouais.
2: Ouais, c'est même ouais, pas plein, mais en fait.
1: Quand tu lui demandes un menu, il pète un câble.
5: Et les gens lui mettaient des avis Google. Ouais,
3: mais tu sais, sur l'ardoise et tout ça.
2: Non, non, mais pas, non, non. En fait, moi, par exemple, l'été, là, en Italie, je vais dans un resto. Le mec, en fait, c'est un.
3: C'est plat unique.
0: Non, mais il a un agriturismo, tu sais, un truc. Donc c'est lui qui fait.
1: Agritourisme en français.
0: Ouais, c'est ça, ouais. Ou agrotourisme, je sais pas.
2: Agrotourisme,
0: je
2: sur le circuit court.
1: Mais agro, comment le jour.
0: Comme Cédric.
3: Oh mais comme les
0: mais lui, par exemple, tu vois, il est pêcheur.
2: Le jour.
0: Quoi, il a une boîte de pêche. Et en fait, tous les jours, il ramène du poisson. Et en fonction de ce qu'il ramène, il fait des plats. Oui, mais en fait, tu vas, tu payes une formule, mais tu sais absolument pas ce que tu vas bouffer avant.
3: Ouais, mais tu sais que tu vas bouffer du poisson, de toute façon.
0: Bah oui, il est pêcheur, donc il me ramène un cochon grillé.
5: Non, mais c'est comme maintenant. Non, en fait, non. Ouais, mais là, non, pour le coup, non, c'est pas un pêcheur qui a. Non, c'est un mec qui a un resto.
0: Ah, mais
5: tous les jours, il change.
3: Ah oui, rien à voir.
5: Tu viens, tu dis qu'ici, aujourd'hui, il dit à ça, tu vois.
3: Parce que moi, je pensais, tu sais, aux petites cabanes, là, tu vois, dans le sud et tout ça, où t'as des trucs d'huîtres, tu sais exactement.
2: Ah, mais tu as mangé des huîtres.
0: Non, mais ce truc là, il y a pas trop en France là des
2: Oui, c'est qu'à Barcelone, il y a un restaurant comme ça. Tu sais, sur la porte, il y a le menu, il y a un menu, mais quand tu t'installes, le serveur il vient avec les plats et les gens disent "Ouais, c'est pour moi."
5: Ouais, c'est ça.
2: Ouais, je prends ça.
1: OK.
2: Il y a pas de tu peux pas
0: mais là ouais en Italie moi ça
2: peux pas dire
0: il y a pas de il y a pas de carte, il y a rien, tu arrives, tu dis "Ouais, ce soir il y a ça, je peux en entrée, j'ai fait ça, en plat, j'ai ça." Bon, si ça te plaît pas, tu te barres, mais tous les gens y restent, tu vois, mais
3: Mais en parlant d'Espagne, je sais que tu connais ça forcément, Cédric. Il y a des endroits, en fait, les mecs ils se baladent avec des tapas. Tu sais, il y a des petits pics de chaque couleur, ils se baladent avec des tapas et tu prends un peu ce que tu veux et
2: ouais,
3: après ils calculent.
2: Il y a les sushis à Paris, ils font ça pareil.
3: Ah, ils font ça aussi à Paris.
2: En fait, à Paris, c'est des sushis qui passent et quand tu prends, c'est la couleur de l'assiette.
3: Ah, d'accord,
2: la couleur de l'assiette. Ils font l'addition de ce que
1: t'as. Et il est dans quelle ville ton petit resto, Vanessa?
6: Conflans-sur-Anil.
1: Conflans-sur-Anil, c'est où?
6: C'est juste à côté Saint-Calais, pas loin du Mans.
1: D'accord.
6: À 40 minutes du Mans.
5: À Calais, pas loin du Mans?
1: Non.
6: Ouais.
1: Non, pas à Calais.
6: Il y a juste Saint-Calais à côté.
1: Salut Alicia qui habite juste à côté des 24 heures du Mans qu'on a eu ce matin. En plus, elle nous écoutait. On a passé son cauchemar de la semaine dernière avec 40 000 voitures qui sont passées devant chez elle. Sur le circuit, elle habite juste à côté du circuit. Ouais. Et en 24 heures, on a compté 40 000 voitures qui sont passées devant chez elle.
6: Ouais, donc,
2: ils sont en première loge.
5: Non, 24 000
1: voitures, ce qui est déjà pas mal.
3: C'est déjà énorme.
1: Non, mais elle a eu tous les entraînements.
5: Les entraînements, ouais, tous les trucs d'avant, une semaine avant, tu vois.
1: Bon, tu vas nous expliquer ce qui se passe au.
0: Ah, mais bon, c'est la bite sur le circuit en même temps.
5: Ouais, c'est ça.
0: Elle habite au bord,
5: au milieu. Mais après, en même temps, quand elle a acheté, elle savait où elle était.
0: Elle habite dans un virage du circuit.
3: C'est mais comme les gens qui habitent à côté.
5: On l'a eu à l'antenne après. Elle était contente, la meuf. En fait, son mari, il est super heureux parce qu'il kiffe la voiture.
2: Et le premier loge, lui, il doit bien regarder. Et le premier loge, il voit toutes les bagnoles passer. Ils ont condamné une de leurs sorties de leur baraque. Ils ne veulent pas sortir de chez eux. Ils sont venus sortir par derrière et tout.
3: Ah, ouais.
2: Bordel,
1: le truc. Quand on leur donnait un conseil, l'année prochaine, tu veux te faire de la thune, tu loues ta maison pendant les 24 heures du Mans, tu vas te faire de la thune.
3: Bah ouais.
2: Mais tu sais, ils montraient. Ils sont chez eux enfermés.
1: Vanessa, tu vas nous expliquer des trucs de ouf qui se passent au restaurant alors?
6: Alors nous, il y a plein de trucs qui se passent de ouf, mais là dernièrement, en fait, on a eu une cliente. Oh, il y a aussi des trucs de cul, mais là je vais pas raconter.
1: C'est trop allez, les trucs.
5: Non, on s'en fout. Ta cliente parle de cul.
1: Qu'est-ce
6: mais là en fait, dernièrement, il y a deux jours, en fait, on a une cliente qui est venue, qui a pris un ou deux ponches de trop, en fait, parce qu'on fait du ponche maison et qui retourne en fait les clients, voilà. Et en fait, elle est partie, donc elle s'est juste plantée juste en bas du resto, à pas loin.
1: En voiture?
6: Non, en scooter.
1: Ah oh bah, c'est une histoire. Elle est morte.
3: Non, c'est horrible.
0: Non, par contre, on a eu ça il y a 15 jours.
6: Elle est remontée à pied, en fait, où elle s'est cachée, en fait, avec la main devant le visage, en me disant « Je te montre, mais tu te moques pas. » Et en fait, elle a perdu 4 chicots, elle s'est niquée toutes les dents de nous.
3: Et Vanessa, elle se marre.
1: Et Vanessa, elle est heureuse.
3: Mais quand t'es restaurateur.
1: Elle ne peut plus manger chez toi, elle ne peut plus être dedans.
3: Quand t'es restaurateur ou barman ou machin, t'es pas obligé. Ouais, responsable, t'es pas obligé de faire attention.
0: Ah non, mais s'il y a quelqu'un qui se tue en sortant de ton resto, t'es dans la merde.
6: Non, mais on a fait attention. Non, mais
3: est-ce que tu sers comme alcool?
0: Non, en fait, normalement, ce qu'il y a là.
6: Non, elle a pris deux verres. Elle a pris deux verres chez nous. En fait, elle arrivait déjà chez nous, elle avait déjà bu et tout.
0: Ouais, mais si tu le sais, tu dois pas
2: le servir. Normalement,
6: tu vois, elle a pris deux verres. Elle a pris deux verres et tout, et elle était bien quand elle est partie, mais en fait, elle s'est plantée, donc elle s'est pris une œil, je sais pas comment elle a fait, elle s'est dit c'est bitume, mais elle avait remonté 5 minutes après, elle s'est fait son chicot.
0: Non, mais fais gaffe, parce que il y a des patrons confinés en prison, comme
3: ça. Non, mais c'est pour ça que je te pose la question.
0: Non, en fait, en gros, c'est si t'as un bar et que t'as quelqu'un qui arrive bourré et que tu continues le servir et qui se croûte en partant, là, t'es responsable.
2: Ouais.
0: Et pareil, en fait.
6: Ah non, mais elle était pas bourrée quand elle arrivait, elle était très bien.
3: Ouais, mais en règle générale, c'est ce que je demandais à Romano.
0: Et le truc qu'il y a, c'est que si, admettons, la personne arrive et qu'elle se met une cul de chez toi, toi, à un moment donné, tu ne dois plus lui servir d'alcool.
5: Tu dois dire stop.
6: Ah, bah non, c'est ce qu'on a fait. Nous, on a arrêté, on lui a dit stop, donc on lui a demandé de partir, tu vois. Elle est venue, elle est arrivée, elle était très bien, on lui a servi deux verres, voilà, sans plus. Et en fait, je sais pas ce qui s'est passé quand elle est partie en scooter. Voilà, elle s'est pris la haie. Je sais
3: pas. S'il y a que les chicots, ça va.
1: Raconte-nous maintenant l'histoire du mec qui est mort.
6: Non, tant mieux. Allez pas me foutre en taule. Non, c'est bon, je lui ai raconté des conneries, mais pas comme ça.
3: Et t'as déjà eu des mecs malades dans le resto?
0: Oui, tellement on sert de la merde.
3: Non, mais genre, tu sais, des mecs qui...
0: On sert des plats périmés.
3: Non, mais genre, des mecs qui viennent chier, enfin, je sais pas, qui détruisent les chiottes.
6: Non, on a déjà eu des mecs qui pissent partout, mais en général, ils sont assez corrects chez nous, ça.
3: Ah, ça pisse partout.
1: Très bien.
6: Si, on en a eu un qui a montré sa bite devant les clients, ouais.
1: Hein? Oh, c'est sympa, ça.
3: Ça lui a pris comme ça au dessert.
6: Pas au dessert, on était blindés en restauration, en fait, et il a montré sa queue...
0: Mais dis donc, ça m'a l'air classe, toi.
1: Mais comment il a fait pour... Mais quoi, c'est un client, il bouffait, à un moment il s'est levé, il a montré sa bite.
6: Non, c'est juste un client qui était au bar, en fait, et nous on fait bar-resto, donc en fait c'est compliqué à gérer quand il y a un bar-restaurant, quand on a de la clientèle en restauration, le bar faut le gérer à côté. Et du coup, ce mec-là, il était bourré, et il a montré sa queue, on l'a viré aussi sec, mais il a montré quand même sa queue, il a pissé sur la porte du resto, mais ouais, il a montré sa queue.
1: Il a pissé sur la porte du resto.
3: Et t'as eu des bagarres?
0: La bagarre?
6: Oui, une seule.
3: Et il y en a eu
6: une seule. Ouais, on en a eu qu'une, nous. Alors, en général, on essaie justement qu'il y en ait pas.
0: Tu fais de ton établissement.
1: Heureusement qu'on n'a pas donné l'adresse.
6: C'est ça.
0: Et entre l'autre qui se met des chicots, l'autre qui monte sa teub, les gens qui pissent partout, et l'autre qui, les gens qui partout sur la gueule, ça fait envie d'aller voir si ça fait rêver, le truc, quoi.
1: Ah, mais c'est pour ça que moi, j'aime bien les trucs qui sont en contact avec les gens, parce qu'il y a toujours des trucs à raconter.
3: Bah, c'est clair.
1: Au moins, tu t'ennuies pas, Vanessa, et c'est ton bistrot, toi.
6: Oui, c'est ça.
1: T'es patronne.
6: Ouais, écrire un livre, voilà, exactement.
1: Ah, bravo, à Conflans-sur-Anil, c'est ça?
6: Ouais, mais c'est pas trop de pub avec ce que tu viens de dire.
1: Non,
3: mais on sait qu'il y a des dingues partout.
1: Non, on sait qu'on vous dit, il y a des bons tapas et des bons antipastis.
6: Ouais, oui.
1: Et,
6: exactement.
3: Il y a un bon bar.
1: Bon, enfin,
6: exactement, on s'amuse bien, on peut vous dire. Ça marche.
1: Bisous et bonne soirée. Salut tous les collègues qui passent avec toi.
6: Ouais,
1: mes employés. Dans un instant, on aura Philippe au téléphone en direct avec nous. Et Philippe, alors si j'ai bien compris, c'est tu veux nous parler d'une histoire de l'histoire d'une meuf que tu kiffes. C'est ça, Philippe?
7: Oui.
1: Bonsoir, Philippe.
0: Ouais, Fifi.
7: Tu vas bien?
1: Et tu voudrais. Ouais, et toi, comment ça va, Philippe?
7: Ouais, ça fait plaisir de vous avoir.
1: Bah, c'est gentil de nous appeler. C'est la première fois que tu passes sur Sky?
7: Ouais, la première fois. Bah, j'ai jamais tenté.
3: Bienvenue.
7: J'ai jamais osé.
1: Il faut. Voilà. Ben voilà, faites comme Philippe, appelez-nous, vous avez un truc à dire, une story qui vous est arrivée, un problème à gérer. Alors toi justement, ouais, il y a une meuf que tu kiffes, il y a certains signes qui sont positifs, d'autres qui le sont moins.
0: Exactement.
1: Tu vas
0: exactement.
1: Tout nous dire, et dans un instant, ouais. On va voir s'il y a compatibilité. On va faire, vous savez, comme dans, je sais pas, Marie au premier regard, on va voir le taux de compatibilité.
3: Ah ouais,
7: voilà.
1: Avec la meuf que tu as rencontrée. Tu nous la présentes juste après Noé Vaillol, et moi je vous donne les résultats du clash aussi après Noé Vaillol. Le son de Bad Bunny sur Skyrock, parce qu'on a du lourd à écouter tous les soirs. Et puis vous nous racontez tout ce que vous voulez, du lourd aussi tous les soirs, et les résultats du clash, je vous ai promis. Allez, Bad Bunny.
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1: Ouais, voyons. Ah, ta paf.
0: Aïe, aïe.
1: Ta paf, cassage de gueule, et pif.

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5: Et ouais, 21h minuit, on est là sur Skyrock. 21h minuit, c'est votre radio libre. Vous débarquez tous les soirs en direct. Demain soir, on va avoir une grosse soirée.
3: Ouais.
5: Je sais pas trop comment ça va se goupiller, mais on a le match des Bleus à suivre.
3: Et oui. Ouais.
5: Radio Libre plus le match des Bleus, France-Sénégal.
3: Viens, on commente que le match en live.
5: Oh, on va commenter le match.
3: Voilà, tout
5: on va...
3: le match, gros.
5: Tout le match en live.
3: Tout le match, ouais.
5: Ouais, mais on a plein de trucs à faire aussi.
3: Mais on les fait en même temps, mais.
5: Ah, puis,
1: tu veux que Difool le fasse
2: commenter, moi.
5: Mais si, on a fait de super commentaires de match de foot, Romano, rappelle-toi.
2: Ouais, mais putain, moi, je connais pas la moitié des joueurs.
3: Numéro 12 passe au numéro 15.
2: Ouais, ça va être ça, parce
3: que... passe du numéro 4.
1: Et encore quand tu vois, quoi.
5: Non, mais au moins, il y a des commentaires originaux. Vous avez vu sur M6, ils interdisent aux
3: commentateurs de parler.
5: Commentateurs de parler. De mal parler des Bleus. Par exemple, s'ils font un truc qui est pas bien, faut pas le dire.
3: Mais genre, c'est la 6 qui a.
5: Ouais.
3: Ah ouais, comment ça, genre.
5: Parce qu'ils ont payé assez cher les droits et on ne chie pas sur les
3: bons. Ça me donne pas envie de regarder, du coup.
1: Putain, moi, j'ai découvert qu'il y avait des.
5: Bah, il y a Bean, hein.
3: Ouais, mais parce que du coup, c'est abusé. Tu regardes un truc et le mec, il a pas le droit de dire ce qu'il pense.
5: Non, par exemple, ils loupent un dribble, faut pas dire qu'ils ont loupé le dribble.
3: Ah ouais.
1: Ah
5: ouais. C'est Dugarry qui a dit ça. Parce qu'il voulait être consultant, il a dit, moi, je dis ce que je pense. En plus, il aime pas Deschamps. Et ils lui ont dit, non, tu dis pas ce que tu penses. Tu dis pas ce que tu penses parce qu'on a payé suffisamment cher pour la Coupe du Monde, donc fais pas chier.
3: C'est ça
5: qui est marrant. Bah, t'as le droit de dire.
3: Mais marrant ou pas, tu regardes un mec, c'est la vérité, tu vois.
2: Mais qui fait de la merde, tu lui chies dessus, c'est
1: rien. Après, j'ai découvert qu'il y avait des télés où tu pouvais justement dissocier les voix. Tu sais, quand tu regardes un match, par exemple, tu peux entendre que le son du stade.
5: Marie, oui. Ouais, c'est ça.
1: Non,
5: ça s'appelle
1: tu peux
5: le mute,
1: le,
5: Marie. Mute.
1: Le son du stade, tu peux enlever les commentateurs.
3: Ouais, pour la Ligue 1, mais c'est. Mais
5: pour ça, pas... c'est... Ouais, sur la Ligue 1.
3: Ouais, la Ligue 1, mais pour beaucoup de monde, je suis pas sûr qu'il le fasse.
2: Ah, ouais, c'est pété en plus.
5: Demain, donc, grande soirée, parce que.
6: C'est la Coupe du Monde.
5: Oui, comme le dit Kiki. C'est la Coupe du Monde. Demain, Coupe du Monde sur Skyrock, France-Sénégal. Et demain matin, on fera les paris Winamax ensemble.
2: Ça dure jusqu'à quand?
5: On va tout déchirer jusqu'au 19 juillet. Finale le 19 juillet, France contre je sais pas qui.
3: Contre le Maroc.
5: France-Maroc.
3: Ouais, en finale, ouais.
5: Et ça sera sympa, France-Maroc.
3: Et le Maroc gagne.
5: Non.
3: Malheureusement.
5: Ah non.
3: Pour la France.
5: Oui, voilà. Bon, toi t'es pour le Maroc, il y a France-Maroc, t'es pour le Maroc.
3: Ah ouais, gros.
5: Bah parce que vous n'avez jamais gagné en plus.
2: Mais là, j'ai vu sur les réseaux, là, il y a des mecs qui ont fait. Tu sais, tu peux calculer à peu près le parcours en fonction de la place où tu termines, tu vois, dans les poules. Il y a le Portugal qui peut aller loin parce qu'ils s'ils finissent premier de leur groupe, ils ont que des vieilles équipes derrière, tu vois.
3: Ah, c'est vrai.
1: Ah ouais.
2: Et ils pourraient aller assez facilement en demi.
3: Après, franchement, Coupe du Monde, il y a souvent des surprises quand même.
2: Oui, après, bon, oui, c'est, ça reste. Des vieilles équipes.
5: Bah, nous, les deux dernières Coupes du Monde, parce que bon, on envoie les gens, ils chient sur Kylian Mbappé, souvent sur l'équipe de France. Enfin, les deux dernières Coupes du Monde, on a fait finaliste. Deux fois. On a gagné une et on a perdu contre l'Argentine.
2: Non, mais Kylian Mbappé, je ne suis pas dessus par rapport à ce qu'il joue. C'est par rapport à ses déclarations, son attitude.
3: Ouais, c'est pas ça.
2: C'est plus.
3: Même par rapport à quand il joue, son repli défensif, tout ça, ils n'aiment pas trop les gens.
5: Bon, toi,
2: je ne suis pas sûr qu'ils soient tous aussi techniques que ça.
5: Oui.
2: Non, mais des fois, voilà.
3: Le personnage.
2: Ouais, c'est plus ça que la façon de jouer, tu vois.
5: Non, ce matin, on l'écoutait, il dit ouais, je ne veux pas être président de la République après la Coupe du Monde, parce que. Après la Coupe du Monde, après ma carrière de footballeur, parce qu'on me chie déjà assez dessus. J'arrive pas à le dire.
3: Je suis déjà assez
1: désisté. On a compris,
3: c'est drôle.
5: Vous avez compris, j'ai un problème de mâchoire ce soir.
2: Président,
5: on peut avoir pire l'année prochaine.
1: C'est la Coupe du Monde.
3: Oui, c'est d'accord.
5: Le président du clash de la drague.
2: À ce moment-là, Didier Deschamps, il gagne la Coupe du Monde, il est président, tu vois.
5: Oui, bon,
3: j'ai pris Trump aux États-Unis.
2: Oui, bah après, je m'en branle,
3: c'est pas mon pays.
5: Bon, Romano, tu veux savoir si t'es président?
2: Président du clash, oui.
5: Le gagnant du clash de la drague de ce soir, parce que vous avez voté, puis dans un instant, on s'occupe de Philippe. Philippe qui veut nous présenter une meuf, et il faudra nous dire si vous pensez.
2: Président du clash, oui.
5: Oui. Le gagnant du clash de la drague de ce soir, parce que vous avez voté, puis dans un instant, on s'occupe de Philippe. Philippe qui veut nous présenter une meuf, et il faudra nous dire si vous pensez qu'il y a des moyens de. Quoi, il y a pas tard, quoi. Ah.

0: Ouais, elle voulait qu'on s'encule tous ensemble.
1: Bah déjà, j'ai enculé Cédric.
0: Bah oui, 63% pour Romano. La coupe, elle est pour toi.
1: Eh ben merci, merci mes amis.
0: On t'offre la coupe.
2: La coupe du monde.
0: C'est pas la coupe du monde,
1: c'est la coupe du clash. C'est déjà pas mal.
0: 63 pour Romano, 37 pour Cédric.
3: Putain.
0: Bon, écoute.
1: Merci.
3: Bon ben merci quand même ma team.
0: Bah oui, merci parce que d'avoir voté.
4: Vengeance mercredi.
3: J'espère que mercredi on va lui mettre sa petite fessée, tu vois.
0: Mercredi prochain clash. Allez Philippe, en direct avec nous et en direct du 33. C'était une des villes les plus chaudes de France ce week-end, Philippe.
5: Ouais, chaud.
0: T'es content, il fait chaud. Hein. Il fait encore chaud ce soir.
5: Ouais, très chaud.
0: Très chaud. J'ai vu, il a fait du 30, enfin, j'ai pas vu, on en a parlé ce matin dans le morning. 30 degrés à Brest aujourd'hui, en Bretagne.
1: Eh ben,
0: dans le Finistère. Putain, vous avez des températures dans le Finistère, c'est devenu les Caraïbes.
4: Ouais, partout, hein.
1: C'est Tahiti.
0: Ouais.
1: Ouais. Puis au 15 juillet, il fera 10 degrés, quoi.
0: Bon, t'as bien la semaine dernière, nous, il faisait 19, il faisait 11, 8, 9, 10, 11 la nuit.
4: Ah ouais, c'était redescendu. Bon, fou.
0: C'est reparti pour la canicule. Pendant la canicule, tout le monde
1: s'encule.
0: Bien joué.
1: Eh oui.
0: Alors, Philippe, explique-nous un petit peu, parle-nous de cette meuf, là, puisque tu voulais nous demander notre avis sur.
5: Alors, je vais te dire, en fait, je suis quelqu'un qui bosse, je suis paysagiste.
0: Ouais.
5: Pour occuper mes temps creux, je fais du bénévolat.
0: Ok, alors ça, Romano, bénévolat, je vais t'expliquer le mot. Bénévolat,
1: c'est
0: travailler sans être payé.
1: C'est gratuit, ouais.
3: Bah ouais.
1: Non, mais je respecte tous ceux qui le font.
0: Tu fais des bénévolat.
1: Ce n'est pas dans ma logique, mais.
5: Voilà, c'est ça.
4: Mais tu fais quoi dans le cadre de ton métier, tu fais du bénévolat?
5: Non, c'est à côté.
4: C'est autre chose à côté.
0: Tu fais du bénévolat dans quoi?
5: Voilà. Dans l'aide alimentaire.
0: Ok, j'aime bien.
5: Voilà. Donc, du coup, j'ai rencontré une meuf. Donc au départ, c'était voilà, tranquille, bonjour, bonsoir, merci. Et au fil du temps, en fait, on a échangé, on a gardé
1: contact. Et c'est quoi,
5: contact.
1: C'est une meuf qui est dans ton qui bosse avec toi à l'association ou qui bénéficie de...
5: Non, c'est une bénéficiaire.
1: OK.
4: Ah.
5: Voilà, c'est ça. Donc du coup, on a échangé, voilà, après elle m'a dit qu'elle a retapé sa baraque. Donc, moi, j'avais quelques travaux à faire, je suis pas très bricoleur, je suis un petit peu comme Default.
0: Merci de me prendre comme exemple.
5: Voilà.
3: C'est la référence.
5: Et oui. Du coup, vu que j'avais des sentiments pour elle, je l'ai amenée chez moi comme ça. Donc elle a fait des travaux chez moi. Donc elle est restée la première fois à 2h30. On a échangé. C'est qu'ils l'ont appelée parce qu'elle rentre pas chez elle. Voilà. Elle est venue 3 fois. Après, pareil, elle me dit qu'elle a coupé les cheveux de ses enfants. Donc bon, je me suis dit, moi je vais chez coiffeur, ça me coûte une blinde. Pourquoi pas, je te donne un petit billet, puis je paye moins cher à le coiffeur. Donc,
0: te faire une petite coupe.
4: Ah, donc elle est revenue pour ça.
5: Ouais, c'est ça. Exactement. Donc, du coup, elle m'a coupé les cheveux, nickel, tranquille. Elle m'a dit,
4: si tu veux.
5: Ouais, ça a l'air. Et donc, du coup, elle m'a dit, en fait, j'ai un enfant, je suis séparé. Et donc, du coup, elle m'a dit, écoute, tu peux couper les cheveux de ton enfant. Donc, ça s'est fait nickel, comme ça. Puis, au fil du temps, on a échangé. Alors, vous allez me prendre pour un dingo, mais une fois, on est resté 6 heures au téléphone, une autre fois, 7 heures au téléphone.
1: Ah ouais, ça, ça fascine quand même, attends.
0: Ah oui.
4: Mais c'est clair.
1: Non, mais... 6 heures, mais t'as quoi à parler en 6 heures? Mais t'as l'oreille à brûler.
5: Tout.
1: Ah ben, tout.
3: Ah, 6 heures à écouter ces conneries, quoi. Non,
4: mais 6 heures, mais...
0: C'est que tu dois être bien amoureux, hein.
4: Ouais. Moi, j'ai déjà fait, moi, ça.
1: Non, mais déjà,
3: ouais,
1: moi,
3: en dormant, non.
1: Free.
4: Non.
1: Moi, j'ai free, je sais pas, ça le fait vous, en 1h59 ou 59 minutes.
0: Ouais, moi, je crois que c'est 2h.
1: Ouais, c'est 1h59, c'est ça. Ouais. Eh ben, ça coupe.
3: Ouais, bon, puis tu rappelles.
1: Ouais, mais bon.
0: Moi, je suis orange, c'est pareil.
1: Moi, je m'endors, moi, je pense que déjà, ouais, je crois 2h, c'est
4: pas moi.
1: À tous les opérateurs,
5: justement, une fois, on est resté la première fois, 6h au téléphone, au bout d'un moment donné, elle parlait plus. Je dis, mais ça va. Elle me dit, je suis en train de m'endormir.
1: Il reste 2h encore.
5: Voilà, c'est ça. Et au fil du temps, pareil, donc j'ai un fils, il avait des problèmes de lecture, elle s'est proposé de le faire lire, donc elle venait le faire lire. Après,
0: elle a envie d'un truc avec toi, cette meuf, non?
4: Elle s'implique. Elle s'implique de fou.
5: Ouais. Carrément.
4: Quelque chose.
5: Et du coup, il y a une autre fois, c'est pareil, par rapport à mon travail, j'avais un contrôle, que j'ai dit, écoute, je sais pas comment je vais faire, c'est moi qui regarde mon gamin, et puis elle m'a dit, elle m'a dit à quelle heure que ça va finir, je sais pas. Elle débarque le lendemain, toc, elle prend le gamin, elle l'amène chez elle, il joue avec ses filles, après elle portait à son club de judo, enfin voilà, plein de trucs comme ça.
4: Non mais elle se comporte un peu comme ta meuf, sans que ce soit ta meuf, c'est ou alors comme ta meilleure amie. Ah si,
5: carrément. Sauf que... Ouais. Une fois, elle m'a dit, donc le coup des 7 heures de téléphone, elle m'a dit, écoute, pour l'instant, je suis pas prête. Bon, ok. Là, c'est
0: merde, tiens, elle te dit ça au bout de 7 heures. Peut-être t'aurais pas pu le dire au bout de 7 minutes,
1: plus
5: rapide. Non, mais
1: t'imagines.
5: Non, mais voilà,
1: une journée perdue.
5: Elle a été claire.

0: elle a été claire, voilà, toc, toc, toc. Et là, vendredi, on se revoit, comme ça, là. Donc, elle arrive, elle est super rayonnante, elle est parfumée, elle a la petite queue de cheval, elle sent le parfum.
1: Belle gosse, c'est
0: elle a le grand sourire.
2: Oui.
0: Et au bout de quelques... Donc, on est peut-être resté, je sais pas, 4-5 heures ensemble. Et puis, au bout de 3-4 heures, elle est là à me dire, tous les deux, on est là pour s'entraider, mais ça n'ira pas plus loin. Donc, prendre claque dans la gueule.
2: Ah, c'est clair.
3: Ah oui, voilà. D'accord. C'est vrai que voilà. À la moitié de l'histoire, moi j'étais persuadé que vous alliez vivre une histoire d'amour ensemble.
1: Au final, ouais.
3: Là, moyen quand même.
1: C'est quand même mal barré.
0: Bah, c'est ça. Donc, je dois en penser quoi?
3: Ah ben. Bah, à mon avis, elle a été claire. Hein.
4: Ouais. Elle fait tout ça du coup.
1: En tout cas, pour le moment.
3: Non, mais elle t'aime bien.
2: Non, mais tu peux le faire en tant qu'amie.
3: Ouais,
1: parce qu'elle a peur de se remettre en couple.
3: Est-ce qu'elle te parle de cul, nous demande Passe-temps. Une bonne question qu'elle pose. Passe-temps, 22 ans. Elle te parle de cul?
0: Non, mais.
3: Pas du tout.
0: En fait, quand elle vient me couper les cheveux chez moi, c'est déjà arrivé qu'elle a des positions bizarres. Elle dit excuse-moi pour la position.
3: C'est quoi la position? Non,
0: bah, genre les.
3: Moi, je suis en train de mettre un séchoir dans la chatte.
1: Elle se met en string.
4: Excuse-moi pour la position.
2: Non, mais ça veut rien dire. Moi, j'ai bien tondu les couilles de mon pote, de mon meilleur ami, tu vois.
1: Non, mais je vois la position. C'est que des fois, elle a des seins. C'est ça, dans ouais, tu peux avoir. Suivant comment elle te coupe, tu vois. Et elle peut avoir la poitrine qui. Sa poitrine qui se rapproche de son visage. Oui. Mais c'est pas pour autant que tu vas la niquer, quoi.
3: C'est pas toi qui avais un coiffeur, Romano, qui se frottait la bite sur ton coude?
0: En fait, elle me coupait les cheveux trois fois.
3: Tu nous as raconté un truc.
1: Non, mais c'était pas des coiffeurs gays là où j'allais à côté de la radio.
3: Si,
1: là.
3: Il se frottait le coude contre. Il y a une histoire de coude et leur bite.
1: Non, mais je pense que c'était ça. Ouais, en fait, j'allais dans un. Bon, à l'époque, j'avais des cheveux.
3: Oui, il est les cheveux.
1: Donc, j'avais la chance d'aller chez le coiffeur.
3: Ouais.
1: Et à côté de la radio, il y avait un salon de coiffure. C'était que des coiffeurs gays, quoi.
3: Mmh.
1: Mais c'était un peu suspect, le truc. Je pense qu'il y avait de la cam là-dedans.
3: C'était
1: chelou. T'sais, les mecs, ils te coiffaient déjà, ils écoutaient de la techno à fond. Tu vois, les mecs, ils.
4: Je voyais
1: la gueule des mecs. Tu voyais qu'ils tournaient pas à l'eau minérale.
4: C'est le truc dans la rue derrière la radio, là?
1: Non, c'était un truc.
4: J'étais allé à ce pareil.
1: Ça n'existe plus. Okay. C'était un tout petit truc juste à côté de la radio. Et c'est vrai qu'en fait, le mec, il me coupait les cheveux. Et à chaque fois, il y avait sa tub. Tu sais, je chantais sa tub. En fait, qui était contre mon bras, tu vois. Et le mec, à un moment donné, t'as envie de lui dire. Tu sais, le mec, il était là. Mec, mets-toi autrement. Tu sais, t'es pas obligé de me
4: toucher. Attends, désolé, je me frotte la tub.
1: Je chantais le tube, tu vois.
3: Mais il bondait.
1: Ah, je sais pas, ou la bonne.
2: La bite, en fait.
1: Ou le mec, il avait une grosse queue, mais j'en sais rien, quoi. Bah, du coup, après, j'ai arrêté d'y aller. Déjà, je n'avais plus de cheveux.
3: Donc, il y a très peu de raisons pour
1: aller.
2: Effectivement.
1: Ça m'a un peu calmé, tu vois. Le mec, vas-y, ouais. Ça m'avait saoulé.
2: Ouais, bon, toi, dans ton cas, je pense qu'elle est très amie avec toi et qu'effectivement, elle n'est pas attirée par toi, quoi. Voilà. Je pense que c'est assez clair, si c'était ça ta question.
1: Bah, de toute façon, en même temps, deux fois, elle t'a recalé quand même sèchement au final, quoi.
0: Bah, la première fois, c'était pas sèchement.
1: Non, mais la meuf, quand une meuf, elle te dit. Ça ira pas plus loin. Ouais, ça ira pas plus loin.
3: C'est pas te recaler, mais c'est t'expliquer que.
1: Faut peut-être qu'il y ait un blocage. Non, mais la réalité, c'est que tu te fais recaler quand même. Une meuf, elle te dit ça. Ouais, c'est clair, net et précis. C'est en gros, vas-y, n'espère rien, quoi.
2: Ouais, mais
1: je le prends comme un calage. Alors, même si c'est dit pas méchamment.
4: Ouais, parce qu'elle t'aime bien en tant qu'amie.
1: C'est quand même un recalage. Tu te prends ça dans la gueule, ça te fait pas du bien, quoi.
2: Ouais, mais tu te fais recaler sexuellement, mais tu te fais pas recaler sur tout le côté hyper cool. Avec elle, tu vois, faut pas non plus que tu te braques.
1: Ouais, cherche un pote. Ouais, mais... Non, mais toi, tu t'en branles de l'amitié, non?
0: Il y a un truc que j'ai oublié de vous dire, c'est que par rapport quand je fais mon bénévolat, il y a une bénévole qui a à peu près mon âge, il y en a d'autres qui sont beaucoup plus vieilles, hein, et elle m'avait dit je comprends pas, à chaque fois, elle vient te parler quand je suis avec toi. Et une deuxième fois, elle m'a appelé en me disant est-ce qu'elle est encore là? Donc, c'est de la jalousie, ça.
1: Peut-être,
4: ouais. Possessive, ouais. Mais peut-être qu'elle n'est pas prête, elle n'a peut-être pas envie de franchir le pas avec toi maintenant, tu vois.
3: Elle te l'a dit en tout cas.
0: Sachant qu'elle m'a dit qu'elle avait eu des relations toxiques, des relations de merde.
1: Non, mais justement, ce que j'allais te dire, est-ce qu'elle a, sans faire de clichés, mais vu qu'elle vient dans une asso, c'est compliqué.
3: Oh, fais-moi une photo.
1: Oui, merci. Non, mais est-ce qu'elle n'a pas un parcours chaotique, on va dire?
0: Si, carrément.
1: Ouais, non, mais parcours de vie, parcours sentimental, est-ce que, tu sais, je sais pas, elle a eu un mec, c'est mal passé, ou.
2: Donc elle se protège comme ce que je disais tout à l'heure.
5: Moi, Philippe, j'avais rencontré une meuf, c'était un peu pareil, elle était restée 3 ans avec un mec, et le mec, c'était genre, laisse tomber, quoi. Et elle est restée célibataire après 2 ou 3 ans, et elle avait plus envie de se remettre avec un mec parce qu'elle avait eu 2-3 mecs à la con. Tu vois, ça l'a un peu dégoûté des mecs, tu vois. Et pourtant, elle faisait des signes. Il y avait des signes qui me montraient que moi, je pouvais la serrer. Genre, on se prenait par la main, on se faisait des câlins, tout ça. Mais elle me disait, ouais,
1: c'est pas prête.
5: Elle me disait, la meuf, elle me disait, ouais, mais t'as vu, ça ira pas plus loin. Exactement comme toi. Tu m'étonnes. Elle me disait, ouais, ça ira pas plus loin. Je t'aime bien en tant qu'ami, mais j'ai pas envie de me mettre
2: en fait, tu lui donnais tout ce dont elle avait besoin.
5: Ah, ouais, voilà, oseille, oui. Moi, non, même pas.
1: Oh là, ouais.
5: La meuf, elle était cramée que la meuf a été en manque d'affection, donc je lui ai donné de l'affection.
2: C'est ça.
5: Donc elle se sentait à l'aise, elle était bien, mais elle voulait pas se mettre en relation, tu vois.
3: Bon,
5: et moi, je m'étais un peu attaché. Ouais.
3: Bon, après, elle t'a dit un truc. Moi, je pense qu'il faut s'en tenir à ce qu'elle t'a dit, Philippe.
5: Non, mais après, tu peux pas se culer. T'as pas le choix.
3: Elle t'a dit que ça irait pas plus loin, donc faut partir de ce principe-là, Philippe.
2: En plus, tu sais pourquoi. Ouais. Donc, soit tu continues à avoir cette amitié avec elle, et je pense que c'est bien, parce que si vous vous apportez tous les deux, c'est bien.
1: Non, mais déjà, moi, je pense que fais gaffe à ton attitude, parce que pour qu'elle te le dise déjà deux fois, c'est que la meuf, elle doit sentir que t'es quand même un peu au taquet sur elle.
3: T'as une petite idée derrière la tête.
1: Et que tu peux vite basculer dans le style, ouais, le mec, c'est un lourdeau.
2: Ouais.
1: Tu vois ce que je veux dire? C'est qu'il faut pas être.
0: Ouais, mais je comprends. Ouais. Mais pourquoi elle me fait une crise de jalousie par rapport
1: après,
0: à une
1: autre... bon, moi,
2: parce qu'elle est possessive.
1: Ouais, je suis pas psychiatre. Hein.
5: Non, parce que peut-être qu'elle tient à toi, tu vois, mais elle a pas. Tu vois, elle n'est pas prête à se mettre en couple.
1: Ah, ou alors elle a peut-être eu des histoires de merde, comme disait Cédric. Je sais pas, la meuf.
0: Elle a eu des.
1: Ouais,
0: mais c'est des histoires de merde.
1: Ouais, mais ça dépend à quel niveau, tu vois. Si la meuf, j'en sais rien, moi, je sais pas quel parcours cette nana elle a eu, mais si, je sais pas, elle est tombée sur un mec qui était violent avec elle, ou je sais pas quoi, la meuf, oui, elle a peut-être des réticences à se remettre en couple, tu vois.
2: Elle a peut-être besoin d'avoir confiance, tu vois. On en parlait avec Nassim tout à l'heure.
3: Il faut peut-être le temps, ouais.
5: Là, moi, je pense que c'est le temps, ouais. Dis-fou, t'as raison, je pense que c'est le temps.
3: Évidemment,
5: moi,
3: j'ai raison.
5: J'ai fait avec la meuf, c'est que je vais trop, tu sais, tout de suite dévoiler que j'étais attaché à elle, tu vois. Si tu lui montres que t'es attaché à elle,
1: elle ça va la souder. Pays.
5: Non, mais la meuf, ça va la souder, tu vois.
3: Là, elle a pris une fusée d'Elon Musk SpaceX.
2: Mais non, là, mais il a pas
5: elle,
2: tort.
5: Elle, Philippe, faut que tu sois présent, tu sais, faut que tu sois présent pour elle. C'est-à-dire, tu sais, quand vous allez manger ensemble, vous allez faire des activités ensemble, tout ça. Mais tu lui montres pas que t'es attaché à elle. Et elle va pas comprendre, elle va dire putain mais il est pas attaché, ça va un peu la troubler, peut-être que ça va la débloquer, tu vois.
2: Non mais après qu'elle te l'a dit.
5: Moi j'ai un peu réussi à la débloquer, mais je lui ai trop montré mes sentiments.
1: Soyons honnêtes. Comment tu t'appelles?
0: Philippe,
1: pardon.
0: Philippe.
3: Moi, Romano, c'est Diffoul.
1: Non, mais toi.
3: Ouais, Diffoul, oui.
1: Oui, toi, Diffoul.
3: Oui.
1: Philippe, téléphone.
3: Oui.
1: Non, mais Philippe.
3: Et toi, comment tu t'appelles?
5: Je suis la plus grosse salope du 9-3.
2: Ah, bon.
5: Moi, Cédric.
1: C'est un peu long comme prénom.
3: Salut, salope.
5: Je suis Cédric.
3: Du 9-3.
1: Non, mais toi, cette meuf-là, de base, t'as juste envie de la serrer? Ou l'amitié, ça te plaît? Ou.
5: Ah, comment
1: ou si t'arrives pas à la serrer, bon, son amitié, tu t'en fous, quoi.
0: Non, en fait, j'aimerais bien être en couple avec elle, mais juste de l'amitié, ça me plairait.
3: Bon, bah écoute, pour l'instant, reste dans l'amitié.
1: C'est déjà pas mal.
3: Et parfois, petit à petit, tu vois, peut-être que l'amitié va se transformer.
2: Mais arrête d'insister, je pense.
3: En tout cas, pour l'instant, elle te l'a dit, elle n'est pas prête. Donc, ouais, évite de.
2: Laisse les choses se faire, en fait.
1: Penser, oui, mais après, faut te mettre aussi dans un coin de la tête que ça peut ne jamais se faire.
3: Ouais, tu peux rester ami.
2: Bah ouais, parce qu'elle a peut-être trouvé, justement, la comble.
3: Après, d'avoir une amie sur laquelle on peut compter, c'est super aussi.
2: Bah, bien sûr.
3: Voilà, par contre, faut se branler. Mais bon, c'est comme ça.
0: Après, elle a eu des relations toxiques de merde, qu'elle a fait plus confiance aux
2: hommes. Ah ouais, donc il faut
1: Mais là, de toute façon, à l'heure actuelle, elle t'a recalé les deux fois.
5: Voilà, c'est un stop, à mon avis.
1: Donc là, il faut.
3: Vas-y, mollo. Ouais.
1: Reste pote avec elle. Ne fais plus parce que je te dis, tu vas passer pour un lourdeau. La meuf, en fait, le mec, il comprend pas, quoi.
5: Ouais, voilà, si tu forces, plus d'attaque, tu vas la dégoûter, comme ses ex. Et elle va pas
1: et ça dans le dégoût, fais confiance à Cédric, il en connaît rien.
3: Et Fessal nous dit, il faut pas qu'il développe des sentiments, sinon il les autres.
2: Ah bah c'est trop tard là, il a développé.
3: Non mais bon, tu peux te calmer en disant que c'est pas possible.
5: Sentiments, tu peux avoir des sentiments, mais pas lui dévoiler.
2: Non
5: elle,
2: mais tu te dis que c'est ta meuf idéale parce qu'elle fait attention à toi, elle s'occupe de ton enfant et tout ça machin, mais non, en fait elle a pas envie.
1: Bon écoute, continue, profite-en, ça fait une nounou pas chère.
5: Vole pour côté des choses.
2: Son ami.
3: Bon bah écoute, tu voulais des conseils, Philippe, c'est ce qu'on peut dire, ce que vous dites aussi sur les messages. Respecte sa décision, nous dit Mistone. C'est vrai, t'as raison.
5: T'as pas le choix.
2: Bah, de toute façon, oui.
3: Tiens, regarde, une fille m'avait dit non, le routier Bourguignon. Salut, le routier Bourguignon. Elle m'avait dit non, j'ai laissé du temps et là, ça fait 20 ans de vie commune. Ah ouais, t'as 43 ans.
2: Ah bah, tu vois.
3: 20 ans de vie commune et 15 ans de mariage.
2: Bah, non, mais en plus, elle développe la confiance avec toi, donc elle sera mieux, certainement.
3: Et le grand débat, l'amitié garçon-fille n'existe pas. Mais si, ça existe.
2: Mais bien sûr que ça existe.
3: C'est Alexis, 25 ans, qui nous dit ça. Je sais qu'il y en a qui pensent comme toi, Alexis.
2: Après, quand t'es traumatisé, tu vois, et que tu te dis le mec, il veut juste baiser et tout ça, ça va pas le faire. Si elle a vécu des trucs un peu traumatisants.
3: Tiens-nous au courant, Philippe.
0: Ouais, mais si elle fait des crises de jalousie, c'est qu'elle a des sentiments.
2: Non, c'est de la possessivité, ça.
5: Peut-être qu'elle est juste attachée à toi, tu vois, et qu'elle elle sait pas trop, tu vois, elle est pas
2: prête. Ouais, puis elle se dit que si t'as une meuf et tout ça, tu seras moins là pour elle.
1: Là, je te dis, fais gaffe, parce que.
3: Tu vas être lourd,
1: ouais. Là, déjà, elle t'a dit deux fois qu'elle ne voulait pas avoir de relation. Déjà, pour qu'elle te répète une deuxième fois, c'est qu'à mon avis, elle a dû se dire, ouais, il a pas compris la première, donc je vais lui redire une deuxième fois.
2: Mais
1: tu sais qu'au bout d'un moment, tu vas la perdre en ami, parce que la meuf, elle va se dire, ouais, mais le mec, en fait, il comprend pas, je n'ai pas envie de sortir
0: avec lui. Mais le problème, c'est que je dis rien, je monte au plus.
1: Oui, mais pour qu'elle te le dise, c'est bien que t'as dû faire quelque chose.
2: Bien sûr, elle doit le sentir.
1: La meuf, elle t'a pas sorti ça.
2: Ça sent, ça.
1: Je sais pas, Marie, elle m'a jamais dit, arrête, il se passe. Bon, en plus, pareil, elle a envie de ken avec moi, donc c'est
2: mauvais. Arrête de dire de la merde.
3: Mais c'est vrai.
1: Non mais tu vois, Marie, on est potes, jamais Marie elle est venue me voir, ou même dans le sens inverse, en me disant, Romano, écoute, vas-y, il se passe, rien entre nous.
3: Alors, alors que tu l'as dit régulièrement à Cédric, tu l'as dit régulièrement, il se passera rien entre nous.
1: Ouais, mais tu vois, lui, il est un peu lourdeau.
3: C'est parce qu'il t'a...
1: Non mais tu vois, s'il te l'a dit, c'est que t'as fait des trucs qui...
5: Non, il y a deux possibilités, c'est qu'il a fait quelque chose. Où il a fait quelque chose, où la meuf, peut-être qu'elle se met une protection en disant ouais, il se passera.
3: Non, mais si elle a dit un truc, c'est qu'il y a.
1: À mon avis, toi, tu laisses.
5: Moi, je pensais plus ça.
1: Tu laisses paraître des trucs qui font que la meuf.
3: Donc fais attention, Philippe.
5: Je pense que tu vas la serrer.
3: On va t'envoyer ton t-shirt Skyrock dans le 33. Tiens-nous au courant pour la suite de cette histoire.
2: Ah oui.
3: On t'embrasse, Philippe.
0: Est-ce que je prends mes distances?
3: Oui.
2: Oui, prends tes
1: distances. Non,
2: reste avec elle en tant qu'amie, mais ne sois plus lourd. Enfin, ce que disait Romano.
3: Distances,
5: mais n'y crois pas, arrête d'insister.
3: Ne crois pas à une histoire d'amour, mais reste elle pote avec elle.
1: Non, mais peut-être qu'un jour il y aura un truc, mais en tout cas, ça comporte-toi comme une. C'est une pote.
2: Voilà. Arrête d'y penser, en fait.
1: Non, pote, mais sans plus.
3: C'est une pote. Bon, on t'embrasse, Philippe. Et puis on va revenir demain pour la grande soirée footballistique, bien sûr.
2: Ah ouais.
3: Et oui, parce que demain, hein.
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1: Ouais.
3: Passez une belle nuit, profitez bien. C'est Corentin que vous allez retrouver jusqu'à 5h du matin. 5h du mat, le morning best avec Tim. Et à 6h, eh bien, le morning en direct avec nous. Et là, c'est parti avec Culture. C'est Milly Mello et le son de Skyrock toute la nuit. On est premier sur le rap. Les numéros 1 sont là toute la nuit. C'est parti, bonne nuit et à tout à l'heure. Ciao.
1: Ciao.
3: Salut.
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On est premier sur l'Europe, on est sur Skyrock. Bonne nuit à vous tous avec le son de Culture qu'on vient d'écouter. C'était Milli Mello sur Sky toute la nuit en direct, juste après Diffoul. Ça bouge pas, on est là toute la nuit. Si vous êtes au taf, si vous êtes sur les routes, si vous êtes à la maison, tranquille, en train de profiter de la night, on est là avec tous les numéro 1. Ça continue avec Tame Impala maintenant, le remix avec Ginny. On écoute Dracula. Il y a RN Boy aussi qui est prévu avec Mon Bébé. Et il y a Nakamura aussi avec la rafleuse. Sexy.

Pour les sur Skyrock, bonne nuit à vous tous avec Gims qu'on vient d'écouter, c'était Soleil sur Skyrock au plein cœur de la nuit, minuit 25 en direct. Ça continue avec Jules maintenant, le Marseillais Jules qui est de retour avec un son qui est à la base un classique qui revient en force. On l'écoute Jules avec Parfum Quartier, Dono La Grinta juste après. Il y aura aussi le son d'Alonso, on va rester à Marseille avec Alonso qui arrive, et Aaron Boy 18 carats sur Skyrock. 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

trop ce morceau, il est frais. C'était Naïka sur Skyrock. Elle est franco-haïtienne. Elle a 31 ans, elle est née à Miami. Elle parle anglais, elle parle créole, elle parle français. Et elle chante dans toutes les langues. On vient d'écouter Naïka sur Skyrock avec One Track Mind, la radio des numéros 1. Passez une bonne nuit. Bien sûr qu'on est là, on dirait que ça bouge pas. C'est le son de Taiki qu'on écoute maintenant. Et juste après, Classic Designer arrive avec Panda sur Skyrock, premier sur le rap.

0: arrive Rambo Goyard sur Skyrock, aussi le son de PLK. Et je vous passerai aussi un gros classique de Florida. C'est la suite du son et c'est juste avant 1h du mat. Bonne nuit à vous tous, on est là en direct.
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Avec elle voulait sur Skyrock toute la nuit, on est là en direct et avec du bon son, ça bouge pas, 1h40 du mat. On continue avec le son de Big Flo et Oli. Big Flo et Oli, il y a une grande tournée Skyrock qui arrive dans toute la France et en fin d'année, il y a toutes les infos, il y a les dates, skyrock.fm. Ils ont sorti un nouveau projet il y a quelques semaines qu'on a découvert en premier sur Skyrock dans Planète Rap. On l'écoute maintenant, on les écoute, Big Flo et Oli. Et voici sur Skyrock avec Picasso et Meryl débarque juste après avec Eva Coco Chanel sur Sky. On va pas t'aimer.

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1: Bonne nuit à vous tous sur Skyrock, on est bien en direct. C'est Urban Music Non Stop avec Jeezy en classique sur Sky. 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Il y a Gambi qui arrive avec René Carovilla. Juste avant 2h du mat sur Sky, en direct. Gambi, c'est maintenant. T'es même pas là aussi. Le remix avec Ginny, c'est le fameux Dracula. Et il y a aussi un gros classique. Matt Con arrive avec Begin sur Skyrock juste avant 2h du mat. Bonne nuit à vous tous. C'est Sky.
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Toujours aussi bon le classique des Madcon sur Skyrock. On vient d'écouter Begin, promet sur le rap toute la nuit. Il est 2h02 du mat, bonne nuit à vous. En direct, c'est Corentin avec vous, j'espère que vous allez bien. Je suis bien content d'être avec vous en plein cœur de la nuit là. Si vous êtes au taf, si vous êtes sur les routes, si vous êtes à la maison aussi tranquille, avec le son de Skyrock. On va repartir très fort avec tous les numéros 1. C'est Mauvais Joe pour démarrer. Il fait partie de Triangle des Bermudes, on l'écoute maintenant en solo avec Pilé, MJ, juste après avec classique de Michael Jackson. Et il y aura aussi le son de DC, c'était au droit, on écoute Mélodrama. Let's go.